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6: Mesdames et messieurs, bonjour. Merci de nous rejoindre dans le grand direct de l'information pour le compte de ce lundi. Nous sommes aujourd'hui 28 septembre 2026. Merci de nous préférer pour vous informer. Vous le savez, on démarre le grand direct de l'information avec les titres du bulletin de l'information.
7: Dans les titres du bulletin matinal, plusieurs dispositions sont prises au collège d'enseignement général au Kedama à chaque année scolaire pour faciliter l'intégration et le suivi des apprenants qui parcourent de longues distances pour rejoindre l'établissement. Ces élèves venus notamment des zones périphériques bénéficient d'un dispositif d'accompagnement mis en place par l'administration du collège. Quelles sont donc ces mesures prises en faveur de ces apprenants? Léon Chaffa, directeur du CG au Kedama, sera dans le bulletin matinal. Et pendant ce temps, la saison des pluies rime aussi avec une vigilance accrue face au risque d'électrocution. Dans les ménages, l'eau et l'humidité peuvent transformer une installation électrique défectueuse en véritable danger pour les populations. Quels sont les réflexes à avoir pour éviter le pire? On en parle avec un spécialiste dans le secteur. Et puis à Titirou, dans le premier arrondissement de Parakou, le quotidien des populations reste marqué par plusieurs difficultés. Parmi les préoccupations soulevées par les riverains, le manque d'eau potable dans les robinets occupe une place importante. À cela s'ajoutent les problèmes liés à l'état des voies. Le témoignage de quelques riverains est à suivre dans le bulletin matinal quand il sonnera 7h passées de 10 minutes.
6: Voilà donc à suivre, mesdames et messieurs, dans la suite du grand direct de l'information. Bien d'autres rubriques à commencer par l'entretien du jour ce matin. Ce serait avec notre invité qui a pour nom Audrey Eunice Amoussou. Elle est chercheur et coordonnatrice pays du projet Sa Santé Chez Soi. On parle de l'étude qualitative sur l'interruption volontaire justement de grossesse réalisée dans le département du Borgou et de l'Atlantique. Et que retenir? Et le reportage Focus également restera collé donc à cette information. On parle toujours de l'avortement clandestin au Bénin. Derrière la loi numéro 2021-12 encadrant donc l'IVG, une autre réalité se présente. C'est ce que nous dira donc Mansourata Denis Djibril dans le reportage Focus. La rubrique Voile sur le monde avec le Richard Ballon. On va s'intéresser à la visite du pape Léon XIV en France. Que retenir donc de cette visite du souverain pontife en France? Vous aurez toutes les précisions. Ne pas oublier l'actualité sportive, le mini-débat et puis la deuxième lecture de la une des journaux. Voilà, mesdames et messieurs, tout ce qui vous attend dans la première partie du grand direct de l'information. Sans oublier donc vos rubriques habituelles, votre rubrique Point de vue justement, celle qui vous permet de nous joindre et partager avec nous vos différentes préoccupations à travers le 01 44 70 2x44 ou le 01 45 86 2x00. Merci, mesdames et messieurs, de nous préférer pour vous informer. C'est Geoffroy Tolly qui a su les manipulations techniques ce matin. En direct chez vous, je suis Epiphane Chabi et vous qui nous suivez à travers notre page Facebook, sachez que c'est l'œuvre de Aristide Moinsou.
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6: Le grand direct de l'information va démarrer ce matin avec donc la une des journaux. Les canards parus et pas venu à la rédaction de la radio. Et on va démarrer avec le quotidien Maison Fraternité qui écrit à sa une. Pôle de développement vers l'émergence de nouveaux bassins économiques. Digitalisation de l'administration béninoise. Les frais de mission passent au paiement électronique. Éliminatoire Cannes 2027, Bénin-Mauritanie. Passer de la réaction à l'affirmation. Et puis, journée mondiale contre la rage, le Bénin intensifie la lutte pour éradiquer le virus d'ici 2030. Le matinal, création de pôles territoriaux au Bénin, un accélérateur de développement à la base. Renforcement de compétences dans le domaine portuaire, le Luxembourg octroie près de 10 milliards de francs CFA au Bénin. On va poursuivre ce matin avec un autre journal, la Nouvelle Tribune, qui écrit à sa une, Bénin. Malise Lokosu détaille les nouveaux chantiers de la caisse de dépôt et de conciliation. La CDC renforce les journalistes sur l'information financière. Grossesse non planifiée, les enfants obligés de porter le poids des difficultés familiales. Assemblée générale de l'UCSIF à Bucarest, le président Biotiane porte la voix du Conseil économique et social. Bénin intelligent, palais frais de mission, pardon, l'État passe au paiement électronique. CNPA Bénin, une nouvelle aide dans la défense du secteur des médias. Tournée du comité des rites vaudons, plus de 10 000 dignitaires mobilisés en 2 semaines. Nouveau pôle économique, la SBE redessine son réseau électrique. Le potentiel pression judiciaire au Bénin. Depuis 2017, l'État laisse des diplômés sur le quai. 9 années sans aucun examen professionnel d'huissier, de notaire et de commissaire, priseur. Et puis, cérémonie de remise ou atelier de formation de l'organisation des jeunes du Bloc républicain dans le plateau à Diaoueré, Bastien Salami au cœur de l'atelier au JBR. Les quatre vérités, administration publique au Bénin, la réforme du paiement électronique et des frais de mission actée. Et puis sécurité routière au Bénin, désormais des radars automatisés pour réprimer l'excès de vitesse des motocyclistes. L'informateur, réforme dans la procédure de paiement des frais de mission dans l'administration publique. Plus de cash pour les missions. Assemblée générale élective du Conseil national de la presse et de l'audiovisuel, Clément Adéchian prend les rênes du CNPA pour de nobles défis. Matin libre, adhésion à la Convention sur l'eau de 1992, le Bénin, héros de la vision d'une eau qui unit. Coopération internationale Biotiane à Bucarest. Le matin, cette fois-ci, administration publique et le paiement électronique et des frais de mission désormais obligatoires. Continuité des interventions de lutte contre le VIH-Sida, le Bénin et l'ONU-Sida renforcent leur coopération pour maintenir les acquis. Patronat de la presse et de l'audiovisuel du Bénin, le CNPA a désormais un nouveau visage à sa tête. Dynamisme info, nomination des délégués généraux des pôles, le fauteuil du Grand Okwe fait saliver. Conseil national extraordinaire, les démocrates confirment le congrès des 10 et 11 octobre à Porte-Nouveau. Assemblée nationale, le premier budget de l'air Ouadaï devant les députés le 19 octobre prochain. Et puis, on va terminer ce matin avec l'indépendant qui écrit à sa une, patronat de la presse et de l'audiovisuel, Clément Adéchian prend les commandes du CNPA Bénin. Réforme financière, le paiement électronique et des missions entrent en vigueur. Et puis, avec la construction d'un nouveau temple, le site de Agondi célèbre la fête des jumeaux le 4 octobre prochain. Voilà donc quelques informations traitées ce matin par nos confrères de la presse écrite. Mesdames et messieurs, nous allons donc nous en arrêter. Là, on revient quand il sonnera 7h50 pour une beaucoup plus complète et sans transition. Nous allons faire place à votre rubrique citoyenne, celle qui vous permet de nous joindre et partager avec nous vos différentes préoccupations, mesdames et messieurs, sur le 01 44 70 2 x 44 ou le 01 45 86 2 x 00. Le tout premier intervenant ce matin, bonjour.
1: Oui, bonjour, monsieur le journaliste.
6: Votre nom, s'il vous plaît.
1: Yaraïta de Zimbabwe.
6: Nous vous écoutons.
1: Vraiment, monsieur le journaliste, on ne cessera jamais de le dire. La voix de Pérou Guerra, là. Vraiment, 2 mois, là. Il faut que ça veut devenir 2 ans. Hein. Sinon, ça ne va pas pour nos enfants qui vont à l'école. Hein. La voix de Gounin, on a parlé fatigué. Or, pas que. Question de divulgation des animaux, là. Le maire en a parlé, on était tous contents et puis on était prêts à l'aider. Mais ça devient encore un silence absolu. On ne comprend plus rien. Plus rien. Sincèrement, il n'a qu'à essayer de nous aider, surtout pour la divagation des animaux là. Ça prend trop d'ampleur. Maintenant, on partage la voie avec les bœufs. Ça ne va pas.
6: D'accord. Merci. On vous a compris. 0144 70 et 2 x 44. Notre intervenant, Lee, bonjour. Bonjour, auditeur en ligne. 0144 70 et 2 x 44. Auditeur en ligne, bonjour.
3: Bonjour, Fraternité FM.
6: Bilo Diafoulou. Nous vous écoutons.
3: Je ne parle pas de notre délégué. Parce que la voix de Gounet là, vraiment, monsieur le journaliste, après votre émission, allez la voir, vous allez voir ce qui s'est passé le samedi. Secondo, je remercie le CA3. Mais il nous a fait des promesses en Afrique, on ne le voit pas. Parce que la classe des enfants, ça, vraiment, nos enfants ont de sérieux problèmes dans l'école. Avec la pression, elle est venue nous aider. On leur demande au secours. Pour la voir, il nous a promis qu'ils viendront nous faire la voir et qu'on aura les poteaux électriques. On est allé à l'entente. Après ça, je dis quelque chose. Tu vois, en allant vers Bakala, le pont est en train de céder un peu, un peu. La mer n'a qu'à tout faire en même temps et réparer ça. Sinon, après, ce que tu as amené comme défense pour l'Amérique, ça serait trop. La voie de Perugera, Albarica, on attend la réalisation de ce qu'ils ont dit.
6: Merci pour votre appel. 01-44-70-2x44 ou le 01-45-86-2x00. Un autre intervenant, Ali, bonjour. Votre nom, s'il vous plaît. Nous vous écoutons.
9: Le gouvernement avait voté un budget pour le carrefour des grandes villes du Bénin. Et le carrefour est concerné pour réparer le carrefour, mais le gazon. Où en sommes-nous aujourd'hui pour ce projet? Pour cette continuité, moi, c'est le carrefour que je prends. C'est ça que je voyais là avant. Maintenant, il s'est abandonné. Hein? Le projet, là, nous sommes où maintenant pour ce projet? C'est le projet dans la région, on a sorti là dans les tiroirs. Et pour finir ma grande ce matin, vraiment, tout ce que j'ai fait, hein, il y a fait, le gouvernement a fait. Pour les gens sur la voie de l'Albarikara. À l'heure que nous sommes en train de parler, c'est un calvaire total pour nos enfants. On va faire le trou là, le plafond là, pour rentrer à Perugera ou à Albarica, nos élèves. Donc la mairie là, ils n'ont qu'à essayer de voir l'entreprise qui devait faire le travail là. Au moins, si c'est une déviation là, ils n'ont qu'à essayer de trouver une déviation, un truc qui serait un passage pour nos enfants.
6: D'accord.
9: Ça, c'est mon tour. Ce matin.
6: D'accord, on vous a compris. Merci pour votre appel. 01-44-70-2x44 ou le 0-45-86-2x00. Dites-moi, allez, bonjour.
10: Oui, bonjour, monsieur le journaliste.
6: Diaraïssa.
10: Oui, présent.
6: Nous vous écoutons.
10: Ah, monsieur le journaliste, ma vente là, la vente après, avant KVK, ancien KVK, qui va belle, aussi bien, l'école aussi bien, vraiment, en entrant sur la vont là, en même temps là, en descendant du coudron, ça ne va pas. Ça ne va pas. Les pavés là, tous sont partis, le caniveau qu'ils ont fait là, tout est cassé. Les véhicules viennent là, vraiment, c'est pas de la joie. Chaque fois, on ne fait que soulever véhicule là. Chaque fois, on ne fait que soulever véhicule. Ça ne va pas. Je parle de ça toujours. Ils n'ont qu'à essayer de nous aider. Vous étiez venu faire et visiter ça une fois déjà. Mais de jour en jour, ça continue. Et je quitte la voie de la Bénoise, de la Sobebra. Le goudron, là, ce n'est plus goudron. Même si encore, c'est plus mieux que ça. Ensuite, c'est la Sobebra qui va s'occuper de ça, ou bien c'est la mairie qui nous fait essayer de nous voir ça.
6: D'accord.
10: Ça fait qu'à partir de 18h, on a peur de passer par là. Je peux vous revenir. Ou bien à demain.
6: À demain. Voilà, c'était votre deuxième et dernier passage. Merci pour votre appel ce matin. 01-44-70-2x44. Auditeur Ali, bonjour.
11: Bonjour, monsieur le journaliste.
6: Votre nom, s'il vous plaît.
11: C'est monsieur Lange.
6: Nous vous écoutons.
11: Bon, ce matin, je me voudrais passer par vous pour saluer le commissaire du commissariat de Bona. C'est bon, il a agi comme un responsable, comme un chef de famille. Et je vais demander en même temps à la population, quand les policiers nous arrêtent, pourquoi s'en fait avec eux? Faites un effort. Allez au commissariat, tapez à la porte du commissaire, il va répondre. Parce que j'ai eu le vendredi passé, je ne peux pas le dire sur les zones. Mais arrivé là-bas, le commissaire a agi. Un responsable. Je tiens à le remercier beaucoup. Les gens n'ont pas cessé à faire la brutalité avec les policiers sur la voie. Parce que, effectivement, ils ne facilitent pas la tâche au commissaire. Avec les propos des policiers sur la voie, ayez la patience, allez au commissaire, tapez à la porte, il va vous répondre. Je vous remercie.
6: Merci, on vous a compris. Merci donc pour votre appel ce matin. 01-44-70-2x44, 01-45-86-2x00. Bonjour, dites-vous en ligne.
12: Bonjour. Bonjour, Diafara, de retour de moi, Siruga.
6: Nous vous écoutons.
12: Bon, maintenant, quand il m'a dit attends, je remercie ceux qui sont en train de faire les pavés à côté de la maison de Issaka Diabaté là. Mais quand il reste à faire, rien n'est fait. Monsieur le journaliste, après votre émission, faites un tour là-bas, vous allez voir ce que j'ai dit. Après, là, ils ont mis les pavés là. Les fonds vont qui sont en train de faire le pont, c'était à côté de la maison de Issaka Diabaté là. Là-bas là, on ne pourrait même pas traverser. Maintenant, quand ils sont en train de faire les ponts là, et même quand on nous a dit, on était tous contents. Même dans le voie, ils sont en train de faire les ponts. on sait que ma part encore finir. Mais là, par où on passe là, quand il pleut là, l'eau qui arrive là, c'est trop. Dans ma côté de la maison de Chaka Jabaté là, il a une maison qui s'est écoulée là. Parce qu'ils ont creusé les trous, ils n'ont pas fermé. Ils n'ont qu'à vite faire, ils n'ont qu'à aider. Après ça, je demande encore pardon à la mairie. En quittant le pont de Tikiru en allant vers Magaton là, il a certains arbres là. Si les camions veulent se dépasser là, c'est un grand calvaire, ils n'ont qu'à élaguer les arbres là. Ça fait à demain.
6: À demain, merci pour votre appel. 01 44 70 2 x 44. On va prendre notre intervenant. Auditeur en ligne, bonjour. Bonjour, auditeur en ligne.
13: Oui, bonjour, monsieur Chalou.
6: Oui, merci, Métosou.
13: Merci, Métosou, petit bébé.
6: Nous vous écoutons.
13: Que Dieu vous bénisse. Vous savez, l'heure est grave pour les enfants de l'école Komoko. Je répète, l'heure est grave pour les enfants de l'école Komoko. À cause d'une maudite de classe, allez-y voir là où nos enfants sont en train. J'étais là la semaine passée avec vos collègues et même ils ont constaté avec moi. Mon frère, qu'est-ce qui se passe dans ce pays? Qu'est-ce qui se passe? Et le gouvernement ne peut pas lancer les travaux de la construction des modules de classe. Vraiment, permettez-moi de dire merci à trois personnes. Je veux dire merci à Tossou Donatien et son comptable avec le maître et j'ai oublié son nom. Qui a pu mettre la main pour nous faire sortir de l'argent, passer des tôles et des paquets de ciment pour pouvoir aider à cimenter les enfants qui souffrent, mon frère. Moi, t'as dit, le jour que je suis allé là-bas, j'ai couru les larmes. Je demande combien de sous l'État va mettre pour sauver ces enfants. Aujourd'hui, tout le monde est allé à l'école. Et moi, on voit tous nos enfants à l'école. Et il n'y a pas de module de classe. Allez-y, moi, au collègue, vous venez avec moi. Je vais me faire le maire ce matin. Il n'a qu'à faire le déplacement automatiquement. Parce que ce que je pense là, on ne peut pas jamais laisser. Et l'autre, le pire, il va venir. Quand moi, va courir pour dire mes condoléances là. Moi, je ne vais pas accepter. Ce qui se passe à l'école comme mon corps, c'est à crier. Et aucun de nos autorités ne veut pas réagir. Je vous bénis, c'est pas très important pour lui. Vraiment, je serai toujours avec vous.
6: Amen.
13: Vous donnez beaucoup de la chance.
6: Merci. Merci, Mesmet Osso, pour votre appel. 01 44 70 2 x 44, le 01 45 86 2 x 00. Auditeur, allez, bonjour. Bonjour, auditeur en ligne. Voilà, 01 44 70 2 x 44, le 01 45 86 2 x 00. L'un des deux numéros à composer ce matin pour nous joindre et partager avec nous vos différentes préoccupations. Auditeur, allez, bonjour.
14: Bonjour, Chadi et Stéphane.
6: Votre nom, s'il vous plaît.
14: C'est Bertin Yami à Tikiru.
6: Nous vous écoutons.
14: Merci beaucoup. Vraiment, en ce qui se passe aujourd'hui, cette année, nos écoles, c'est tellement grave. J'ai vu le fils de Tikiru. J'ai vu la clôture à terre depuis combien de mois. On a été fatigué. Et restez comme ça. Et venez voir aussi, coupe-mère Tikiru, la clôture aussi, on a activé. C'est resté comme ça aussi, centre-ville. Il faut que les autorités vont voir tout à fait pour qu'on puisse finir avec. La voie de Gournay ce matin, monsieur le journaliste, je ne sais pas si avec avion les élèves vont passer pour aller à l'école, je ne sais pas. Ce n'est pas la peine. Après pour là, ce n'est pas la peine, ce n'est pas la blague. Tous ceux qui appellent la chic, ce n'est pas en train d'inventer. À nous de pour là, avant de monter en haut là. C'est l'autre, la boue. Si ce n'est pas, même la moto, ça a des problèmes. Celui qui a pied va faire comment? Ça nous demande les autorités, mais quand tu veux une solution. Même si c'est une femme, il ne faut pas goûter. Il y a une solution pour cela, au moins la population, monsieur le journaliste. Je vous reviens.
6: D'accord, merci, on vous a compris. 01 44 70 2 x 44, 01 45 86 2 x 00. L'un des deux numéros à composer ce matin pour nous joindre et partager avec nous vos différentes préoccupations. Mesdames et messieurs, appelez-nous et dites-nous tout ce qui ne va pas autour de vous en composant l'un des deux numéros mis à votre disposition. Dites-nous, allez, bonjour.
15: Oui, bonjour, monsieur le journaliste.
6: Votre nom, s'il vous plaît.
15: Voilà, c'est Ousmane Ba de Kate Gano.
6: Nous vous écoutons.
15: Voilà, monsieur le journaliste, elle nous a dit envers le gouvernement, parce qu'on attend toujours que le gouvernement avait travaillé contre la pauvreté. Maintenant, regardez le niveau de Kina. Les gens qui balaient Kina, les gens qui ramassent les quartiers. Maintenant, aujourd'hui, depuis l'année qu'ils ont ouvert Kina, moi je ne pense pas si Kina a été resté un an sans travail. On n'a jamais vu ça, c'est la première fois qu'on vient de voir ça. Et pourtant, les gens disent que ce gouvernement-là va se battre contre la pauvreté. Maintenant,
13: tous ceux qui travaillent dans les finales là, aujourd'hui là, ils vont faire quoi pour envoyer les enfants à l'école? C'est ça le métier là qui est en situation, il parle de toujours de pauvreté, de pauvreté. C'est vrai ce qu'il dit. Parce qu'il n'a pas de travail. S'il veut travailler, s'il a la force de travail, il n'a pas de travail. Maintenant, on dit que le monde n'a qu'à aller au sang. Donc, le noir là, c'est le sang là, seul nous on va faire au noir ici. Avec ça, comment on va travailler pour envoyer les enfants à l'école? Ou même les journalistes, faites un effort pour aller vers les travailleurs de Kina là, pour les demander aujourd'hui comment ils sont.
6: D'accord.
13: C'est pas bon. Comment un grand culte comme ça va être fermé sans. On ne comprend pas. Vraiment, les noirs là, nous on va rester là toujours, c'est le sens, c'est ce qu'on va faire.
6: Non, ce ne serait pas le champ, ça va changer. Merci, on vous a compris. Très bonne journée à vous. 01 44 70 2 x 44 01 45 86 2 x 00. Dites-toi, allez, bonjour. Bonjour, dites-toi, allez.
16: Bonjour, monsieur le journaliste.
6: Votre nom, s'il vous plaît.
16: Monsieur, je suis là, maître de tout le monde.
6: Nous vous écoutons.
16: Monsieur le journaliste, ma première consultation est au propos des poteaux électriques qu'ils ont plantés pour les quartiers là. Ils ont calé les poteaux. Maintenant, après le cadavre, ils ont creusé certains trous à peu près au niveau du poteau qui vont venir mettre cette machine. Maintenant, ces trous, jusqu'à l'heure là, on va déjà à 2 mois. Les trous sont là maintenant remplis de l'eau. Maintenant, il y a l'eau qui est en train de bouffer encore le trou et ça est en train de l'agir vers le poteau qu'ils ont planté. Donc, j'aimerais attirer leur attention de venir vite mettre les appareils qu'ils vont mettre et fermer sinon pour que le plus ne vienne pas. Parce que si l'eau est en train de bouffer le poteau, ça peut tomber. Donc, c'est ma préoccupation, ça.
6: D'accord. On vous a compris, merci pour votre appel. 01 44 70 2 x 44 ou le 01 45 86 2 x 00. C'est l'un des deux numéros à composer ce matin pour nous venir partager avec nous vos différentes préoccupations, mesdames et messieurs. Appelez-nous et dites-nous tout ce qui ne va pas autour de vous. Dites-nous allez, bonjour. Votre nom, s'il vous plaît.
17: Oui,

0: il n'y a pas d'eau dans les écoles. Aujourd'hui, toutes les écoles ont des cantines. Les dames qui préparent les cantines souffrent parce qu'il n'y a pas d'eau dans l'école. Quand ils ont amené l'idée des cantines, normalement, ils devaient voir les écoles où il n'y a pas d'eau et amener de l'eau. J'invite la famille, surtout le maire, qui n'a qu'à venir à notre secours. À Bayern, nous n'avons pas de l'eau. Les bonnes dames souffrent avant de faire la cantine.
1: D'accord, on vous a compris. Très bonne journée. Merci pour votre appel. 0144-70-2x44. Dites-moi un lit, bonjour.
2: Bonjour, monsieur.
1: Votre nom, s'il vous plaît.
2: Bonjour. Bon, je m'appelle Badama Serafiou.
1: Nous vous écoutons.
2: Allô?
1: Allez-y, nous vous écoutons.
2: Ma grande va à l'endroit de MTN. Vous savez, toute société a des brebis galeuses.
1: Mmh.
2: Et la fois, le vendredi passé à 17h37 et 17h40, il y a des agents qui m'ont appelé. Ils m'ont dit qu'ils veulent couper mon numéro de compte. J'ai dit qu'est-ce qui ne va pas. Ils m'ont dit qu'ils vont m'envoyer un message. Il m'a envoyé un message en anglais. Il dit, mais moi, je ne comprends pas anglais. Après quelques minutes encore, je retrouve un autre message qui me dit de faire attention.
1: Non, mais donc, s'il vous plaît.
2: Je veux que vous fassiez des enquêtes et attirer l'attention du directeur de MTN.
1: Non, mais s'il vous plaît, est-ce que vous êtes rassuré qu'il s'agit réellement des agents de MTN? Vous savez, tout ce qui se passe aujourd'hui à travers ces réseaux, c'est peut-être des personnes mal intentionnées qui essaient donc de... Voilà, donc faites l'effort de ne pas souvent décrocher ces appels ou dites-leur que vous allez vous rendre à l'agence ou la chose la mieux, la plus, celle que je vous conseille justement, c'est d'aller à la direction, s'il vous plaît.
2: Je ne passe pas votre chose pour attirer l'attention des gens en cas de siège, parce que après quelques... Hier, par exemple, ils m'ont envoyé un message signifiant qu'il y a des agents mal intentionnés qui ils m'ont donné le numéro normal de DMPN. Quand j'aurai besoin de quelque chose, quand ils auront besoin de moi, ils vont m'appeler.
1: D'accord. Rendez-vous juste à l'agence et signalez donc ces cas-là et on vous dira ce qu'il faut faire. Merci. On vous a quand même compris. Il faut être vigilant. Ce ne sont forcément pas des agents de MTN qui sont derrière ces manœuvres. Merci pour votre appel ce matin. 0144-70-2x44, 0145-86-2x00. Un autre intervenant, allez, bonjour.
3: Bonjour, monsieur le journaliste, la chef de retour.
1: Nous vous écoutons.
3: Je vais demander pardon à nos dirigeants. Parce que nous savons que tout est en place, tout est bien arrivé à leur manière. Mais je leur demande pardon aujourd'hui de voir la situation de la population qui souffre. Moi, j'ai fait voir la fois passée dans un pays, que j'ai vu quelque chose que ça m'a étonné, qu'on ne voit plus dans notre pays libéré. J'ai vu des dons faits par les opérateurs économiques de ce pays. Et au final, on écrit. On ne paye pas tel opérateur économique. Vous voyez, aujourd'hui au Bénin, il n'y en a plus. Lorsque vous prenez quelque chose, on va te dire de passer par la mairie, de chercher tel papier, de remplir telle formalité. Ça fait bloquer beaucoup des opérateurs économiques qui veulent même aider la population parce qu'ils ont peur. Je demande pardon au président Le Nouri, le président de la République, le président Ouadaï. Il a qu'à mettre une situation en place pour que ceux qui ont de l'argent puissent aider la population. Aider les pauvres. Vous savez, je me rappelle bien, à un temps donné, dans l'école Gomboko, il y a une opération économique qui vient nous aider en nous donnant une maudite de place. Au final, nous savons bien ce qui s'est passé. Il a annexé. Et moi, je demande de nous aider. Parce qu'aujourd'hui, le gouvernement ne peut rien faire. Pourquoi les gens sont en train de créer des chômages? Ça ne veut pas. Il y a seule une entreprise qui travaille ici. Les sociétés menant des chômeurs sont des gens qui travaillent bien. Et lui seul qui engage les pauvres. Parce qu'il n'y a plus rien à faire. Il n'y a aucun verger. Que Dieu leur donne la chance de me comprendre et Dieu va leur donner la santé. Mon frère, que Dieu vous donne aussi la santé. À demain.
1: D'accord, à demain, merci. On vous a compris, mais se mettons sous 0144-70-2x44 ou le 0145-86-2x00. Dites-le en ligne, bonjour.
4: Oui, allô, monsieur le ministre, bonjour.
1: Votre nom, s'il vous plaît.
4: Oui, j'appelle de Tibona. Je vous patine.
1: Pardon?
4: J'ai le lieu. J'appelle de Tibona.
1: Oui, votre nom.
4: J'appelle de Tibona.
1: D'accord, nous vous écoutons.

0: de journalistes, c'est pas bon. On dirait même pas qu'il y a des autorités au Bénin. Hier, je me suis rendu à Barnican 2 là. Non, la toiture de l'école qui est là, là, non, c'est grave. On dirait même un avion tombé du ciel. Non, ah, ah, ah, non, non, non, c'est pas bon. Depuis que j'ai imaginé là, je n'ai jamais vu ça. La toiture est décroissée telle que depuis que la pluie a menacé et que ça décroissé là, c'est toujours comme ça. C'est pas bon. C'est pas bon. Il n'a qu'à essayer, c'est ça. C'est ma préoccupation là.
1: D'accord.
0: Monsieur le journaliste, bonjour.
1: Merci, bonne journée, merci pour votre appel. 0144 70 2x44. Auditeur Ali, bonjour.
2: Monsieur Chavi, c'est Bertin Yami qui est de retour à Tissirou.
1: Nous vous écoutons.
2: Merci beaucoup, mon journaliste. Le temps de président Tanon, j'ai plusieurs fois grand sur quelque chose, je vais le dire aujourd'hui, monsieur le journaliste encore. Je défie quiconque, un président dans le monde entier qui peut dire lui seul peut développer le pays sans qu'il n'y a pas de pression économique, monsieur le journaliste. C'est ça que nous demandons à nos autorités de faire un effort, de laisser certaines personnes créer ce qu'ils peuvent faire pour donner à la jeunesse. Sinon, si c'est le gouvernement qui va donner un plan à la jeunesse, il ne peut pas, même d'avenir, monsieur le journaliste. C'est ça là, je défie quiconque qui va dire le contraire. C'est le projet qui nous peut aujourd'hui au Bénin. C'est ça qui est la base. C'est ça qui est la base. Il faut que les gens vont venir créer des choses pour favoriser, pour donner coup de main à vos gouvernements. Pour venir créer rapidement, monsieur le journaliste, à faire du point de la mairie, les armes là, c'est une idée de donner au maire, de demander les imams ou les pasteurs de donner coup de main, de transmettre les messages aux gens. Si c'est lui comme ça, là, les gens n'ont pas écouté comme ça, c'est pourquoi il vient à Paracou, ça ne prend pas. Sinon, les gens écoutent à la gare, ils vivent dans les mosquées, tout ce que les autorités disent, tout ce que vous avez constaté. Bonne journée.
1: D'accord, merci. Très bonne journée. 0144 70 2x44 ou le 0145 86 2x00. Dites-en ligne, bonjour. Bonjour, vous dites en ligne. 0144 70 2x44 ou le 0145 86 2x00. C'est l'un des deux numéros à composer ce matin pour nous joindre et partager justement avec nous vos différentes préoccupations, mesdames et messieurs, les préoccupations telles que vous les vivez. Composez le 0144 70 2x44. Vous dites en ligne, bonjour.
3: Allô, bonjour.
1: Votre nom, s'il vous plaît. Nous vous écoutons.
3: Ma gloire va directement par rapport à la salle de Paracou. Pour voir, monsieur le journaliste, de Hubert Manga a dit à Radio Téma, il n'y a pas une vérité publique. Il n'y a pas une vérité publique. Et la vie est difficile maintenant si l'homme a besoin de l'humain. Il est allé au Titi. C'est difficile. Il faut voir même des emplois passionnés jusqu'à la base. Il n'y a pas une vérité publique. Et c'est les mairies n'est qu'à renforcer pour mettre dans la maison de quelqu'un. Ils vont faire le décès. Ce n'est pas pour. Si l'homme a besoin, la vie est difficile. L'homme ne peut pas rentrer dans la maison de quelqu'un pour dire que je vais faire pipi. Et ce n'est pas bon. Toute la vie est difficile maintenant. Je reviens dans mon quartier Lima. On a besoin d'une centre de santé. Il faut voir que là maintenant, si l'homme a besoin de l'hôpital dans la nuit profonde, ou même de Kinagourou va pour arriver à ce, ou même de Pinesi pour arriver à Paracou, c'est loin. Il faut nous le moins de voir une.
1: Merci, on vous a compris. 0144 70 2x44. Nous avons encore moins d'un quart d'heure à passer ensemble ce matin. Appelez-nous donc et partagez avec nous vos différentes préoccupations. Dites-nous, allez, bonjour. 0144 70 2x44 ou le 0145 86 2x00. C'est l'un des deux numéros à composer pour nous joindre et partager avec nous vos différentes préoccupations, mesdames et messieurs. Appelez-nous et dites-nous tout ce qui ne va pas autour de vous en composant le 0144 70 2x44. Auditeur, allez, bonjour.
4: Bonjour, monsieur Epifan Savi.
1: Bonjour, Jérémy.
4: Monsieur, bonjour, Jérémy, qui a fait du PNGA.
1: Nous vous écoutons.
4: Merci, monsieur journaliste. Je voulais tirer attention. Les parents des élèves qui ont les cantines dans leurs écoles. Parce que l'État envoie les manger pour les écoles qui ont les cantines, mais on n'envoie pas l'argent du condiment. Alors que les parents des élèves qui ont les cantines dans leurs écoles ne donnent pas l'argent des petits déjeuners à leurs enfants pour qu'ils vont aller donner ça au directeur. Parce que j'ai vécu ce cas, ça fait près de 2 ans ou bien 3 ans. L'école, on va dire ça. Il y a une auditeur qui a gagné en disant ne peut pas tout, les enfants n'est pas tout. Que les enfants, on ne peut pas n'importe quoi pour les enfants. Je ne sais pas que je travaille dans cette école-là en ce moment. Lorsque que j'ai été là, je me suis approché de la directrice et elle demandé comment vous préparez pour les enfants. La directrice a envoyé un enfant à mettre qui prend l'argent avec ses enfants. D'amener le cahier que le nom des enfants qui donnent de l'argent. La maîtresse est venue, elle a regardé dans le cahier, c'est 275 dans cet établissement-là, 275, alors qu'il y a au moins 7 classes dans cet établissement. 275, ça peut payer quoi? Est-ce que ça peut payer par vous même pour préparer le manger et on va avec les condiments? Alors que les enfants, on ne les prépare de manger, il y a des bons mangers qu'on les prépare. Le jour-là, le manger qu'on les a préparé, on m'a donné, moi-même, j'ai mangé. J'ai dit que c'est un bon manger. Alors que le guide a envoyé que n'importe quoi pour les enfants. Alors que vous ne donnez pas l'argent pour les enfants. Les 25 francs sont là qu'on demande les enfants d'amener. Alors qu'ils n'ont même pas amené les 25 francs là. C'est 275 dans tous ces établissements là. 275.
1: D'accord.
4: C'est ça la priorité au vivant. C'est pas du tout bien.
1: D'accord.
4: Les parents n'ont pas les responsabilités en donnant le petit délire à leurs enfants. Parce que, pas parce que j'avais interviewé vous, mais vous avez interviewé.
1: D'accord. Ah oui, il faut que les parents s'habituent à cela. Merci, Bossou Jérémy, on vous a compris. Merci pour votre appel 0144 70 2x44 ou le 45 86 2x00. Dites-vous un lit, bonjour. Bonjour, dites-vous un lit. Oui.
3: Bonjour, M. le journaliste.
1: Nous vous écoutons.
3: Oui, ma grève a directement par rapport à la mairie où mais le CA n'est qu'à renforcer côté rapide là, puisque les enfants, il y a besoin d'un maintenant, ils vont se préparer pour l'examen. Il y a les enfants qui n'ont pas les rapides. Le gouvernement n'est qu'à regarder pour leur faire les rapides facilités. Parce que demain, on ne sait pas si c'est les enfants là qui sont devenus les ministres, mais les présidents. Essayez de nous renforcer côté du jugement là. Laissez tous les choses en l'air et tout le monde n'est qu'à avoir le jugement pour être en paix. Là, les autres pères qui ont laissé la société pour venir faire la vie pour là, il n'est pas gagné. Il va demander aux personnes à la service, là où il travaille, au moins beaucoup de fois. Et le commission, patron va lui dire, quel service toi qui rentres comme ça? Et ça n'est pas gagné. Là, il va laisser le jugement, il va essayer d'en renforcer. Il va laisser l'enfant là sans jugement se promener comme ça. Essayer de nous regarder ce cas.
1: D'accord.
3: Ça ne va pas nous faciliter dans le pays. Moi, je suis qui en paracourt, mais je vois tout ce qui se passe.
1: D'accord. On vous a compris, Barinaro. Merci pour votre appel. On va se retrouver demain. Un autre intervenant, dit bonjour.
5: Bonjour, M. Jarry.
1: Votre nom, s'il vous plaît.
5: Oui, Jean de Thibonat, derrière École des Sous.
1: Nous vous écoutons.
5: Voilà. Et si je vous ai appelé ce matin, c'est pour dire merci aux journalistes en langue française de votre radio Fraternité. Vous voyez les conseils qu'ils nous donnent chaque dimanche. Moi, je ne sais pas si c'est moi seul, mais je ne serai pas seul. Et ça aide beaucoup de personnes. Donc, si les jeunes filles et les jeunes garçons et toute personne peuvent pratiquer cela, ça nous fera beaucoup plaisir. Donc, au passage, je dis merci à notre papa, journaliste Doussou Medjane avec Dewanou et ses invités, surtout les invités d'hier là, ils ont bien parlé et le gynécologue qu'ils ont invité avec notre maman Mawena Kouafu. Mmh. Vraiment, cela, il nous donne des conseils qu'il faut nécessairement pour vivre en joie dans un couple. Donc, si la jeunesse peut souvent écouter ce genre de conseils, ça nous fera beaucoup plaisir. Là, parce que ceux qui sont en train de nous donner des conseils ont déjà traversé beaucoup d'étapes avant de commencer par nous donner des conseils. Donc, si cela peut être fait en français, des fois, tout le monde ne comprend pas la langue fond. Ou bien dans les autres langues, ça serait bon et vraiment. Bref, moi, je suis tellement d'accord des conseils de dimanche.
1: D'accord.
5: C'est ça qui m'a
1: D'accord, merci, on vous a compris. On va prendre un autre intervenant. Auditeur Ali, bonjour. 0144 70 2 x 44, bonjour. Votre nom, s'il vous plaît. Vous avez votre poste allumé, ce qui nous empêche de bien vous entendre. Vous allez nous revenir pour un autre passage. Bonjour, auditeur en ligne.
6: À pourvu, j'ai de retour, monsieur Charlie.
1: Nous vous écoutons.
6: Voilà. Et pour cette fois-ci, je demande à notre mairie vraiment de se rappeler de nous. Nous sommes à Tibona ici, vraiment nous souffrons. Nous souffrons énormément parce que la voie qui mène dans notre quartier, si vous voyez son état, ce n'est pas trop bon. Si nous prenons l'ouverture des voies pour aller à quelque part, il faut passer de maison en maison d'abord avant d'aller là où tu veux aller. Donc, ils n'ont qu'à venir nous faire les ouvertures des voies. Pour finir, la voie de Perugera Albarica. Vraiment, avant, on se débrouillait pour passer. Mais il y a un adage qui dit, Alinoboa, mais la voie de Perugera, là, c'est terminé maintenant. La voie de Perugera est terminée parce que on ne trouve plus aller et retour. Je ne sais même pas comment ceux-là se débrouillent pour aller dans leur ménage. Parce qu'il y a des gens qui ont des véhicules, mais ils sont obligés de garer ça chez leurs amis en ville et prendre 20 minutes pour aller à la maison. C'est très grave. Si le gouvernement peut nous écouter, ils n'ont qu'à essayer de venir pour le lancement qu'ils ont fait là. Ils n'ont qu'à commencer le travail. Ça fait à demain.
1: À demain, merci pour votre appel. 0144 70 et 2 fois 44. On va probablement prendre le dernier ou l'avant-dernier ce matin. Auditeur, allez, bonjour.
7: Oui, bonjour, monsieur.
1: Votre nom, s'il vous plaît.
7: Oui, c'est Aruna.
1: Aruna?
7: Oui, je voudrais... oui, Aruna.
1: Oui, le nom complet, s'il vous plaît.
7: Souris, Aruna.
1: D'accord, nous vous écoutons.
7: Je voudrais m'exprimer ce matin par rapport aux difficultés que nous rencontrons concernant les adolescents et les enfants. On a toujours prié, mais jusqu'à présent, nos enfants ne disposent pas des adolescents. Alors, je voudrais demander à la ministre qui a disposition, elle prend pour couvrir ce problème-là.
1: D'accord.
7: Je m'en suis parlé, j'ai fait déjà 2 ans, on n'a pas encore eu un adolescent. Et quand vous allez, on dit que c'est les formulaires qui ne sont pas disponibles. Est-ce que vous avez décentralisé l'émission de ces formulaires en fonction à la mairie de la commune? Comme ça, je crois que cela va nous soulager nos peines.
1: D'accord.
7: Et après que c'est à l'UNICEF qui l'a confié. Donc, si désormais on peut confier ça à la mairie, on pourra disposer des formulaires à temps et à une quantité.
1: D'accord, on vous a compris.
7: Oui, il faut compléter l'établir la naissance des enfants.
1: D'accord. Merci pour votre appel, on vous a compris. 0144 70 2 x 44. On va prendre le tout dernier intervenant ce matin. Auditeur, allez, bonjour. 0144 70 2 x 44 ou le 0145 86 2 x 00, bonjour.
8: Oui, bonjour, monsieur le journaliste.
1: Votre nom, s'il vous plaît.
8: Merci, je suis la mère qui revient des
1: nous vous écoutons.
8: Au niveau du lycée, là, le tour qui avait fait tomber un élève et l'élève est décédé là.
1: Oui.
8: Actuellement, il y a encore le trou là qui est en train de t'affaisser. C'est encore des. C'est en train de t'affaisser quoi. Donc, je suis en train de tirer l'attention des autorités ou bien la mairie de vite prendre des engagements. Sinon, si le peuple vient, ça ne serait pas bon. Si vous voulez passer là dans la journée, vous allez contacter ce que je suis en train de dire.
1: D'accord.
8: Bonne journée à vous.
1: Merci. Très bonne journée à vous. On vous a compris. Merci à vous, mesdames et messieurs, pour vos différents appels. Nous allons marquer la pause, une courte pause, et on revient juste après pour le mini-débat studio. Merci de votre fidélité.
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1: À regagner Cotonou le samedi 26 septembre dernier après plusieurs semaines passées en Allemagne pour des soins médicaux. Il faut dire que l'ancien chef de l'État avait été évacué à Berlin le 30 août dernier en raison donc de fortes douleurs liées à une hernie discale. Il a donc subi sur place une intervention chirurgicale d'environ 7 heures suivie donc d'une période de soins et de rééducation justement, j'allais dire, selon les informations qui ont été communiquées. Sa famille a donc regagné Cotonou le samedi 26 septembre dernier, je le disais, Jacques Dégbé. En tout cas, on dirait quand même une bonne nouvelle, puisque l'ancien président est rentré sain et sauf de cette expédition médicale.
13: On doit se frotter les mains, hein, parce que c'est quand même une personnalité publique. C'est l'ancien président de la République. Et Boni Yayi n'est plus un petit. C'est quand même un homme de 74 ans. Donc, quand il a des soucis de santé, c'est tout le pays parfois qui tremble, qui se demande qu'est-ce qui arrive à l'ancien président de la République. Fort heureusement, il est parti en Allemagne, il est revenu, on a vu les images qui ont circulé sur les réseaux sociaux. Sa famille également avait communiqué le 4 septembre dernier sur la question pour rassurer tout le monde. C'est bien qu'il soit revenu sain et sauf et qu'il puisse donc regagner sa famille, qu'il puisse enfin exercer pleinement son rôle de sénateur. Vous n'êtes pas sans savoir qu'il est désormais sénateur en plus donc de son manteau d'ancien président de la République. Donc bonne nouvelle donc pour tous les Béninois et donc particulièrement pour la famille de Boni Yayi, même si Epiphane Chabi, il faut reconnaître que cela relance un débat dans notre pays. Est-ce que nous avons toute la structure sanitaire pour pouvoir se soigner au pays? Boni Yayi, ancien président de la République, il a tous les moyens pour pouvoir se rendre à l'extérieur. Mais le Béninois lambda, vous et moi, si nous tombons malades demain, maintenant, je touche du bois, est-ce que nous avons la possibilité de se rendre en Allemagne, en France, aux États-Unis, au Canada, pour pouvoir se soigner? Groupe d'interrogation. C'est même négatif, tout le monde le sait. Donc, cela voudra dire que, après plus de 60 ans d'indépendance, nous n'avons pas encore les capacités. Nous n'avons pas encore toute la structure sanitaire pour pouvoir soigner nos malades sur place. Ça pose un problème. Et ceux qui nous dirigent, s'ils n'arrivent pas à donner le bon exemple, Epiphane Chabi, vous imaginez. C'est vrai, on me dira que si vous avez vos propres moyens, encore que Bouniaï, je ne suis pas sûr que ce soit ses propres moyens, parce que dans la lettre publiée par la famille, on a remercié le président Romualdo Adahi. Ça veut dire que quelque part, il y a quand même les fonds publics peut-être qui ont été utilisés pour évacuer Bouniaï en Allemagne. Donc, on a parlé du CHIC, Epiphano Chabi, le centre hospitalier international de Calavi, qui devrait quand même pouvoir soigner ces cas-là.

0: assez vert, où on n'a plus besoin d'évacuer les malades à l'extérieur. On a écouté le président Patrice Talon dans ce pays qui avait dit que doit arrêter les évacuations sanitaires parce que, eh bien, ça coûtait extrêmement au pays. Mais bon, on en est encore là aujourd'hui. Cela voudra dire qu'il y a certains privilégiés de la République, il y a ceux-là qui peuvent se permettre d'aller à l'extérieur se soigner, même parfois avec les fonds du contribuable. Et le contribuable lui-même l'est là. Il n'arrive même pas à se rendre même parfois au CHUD juste à côté pour pouvoir soigner un mal de tête.
1: Voilà, Raoul Steve Gounoukou, justement, ça pose effectivement ce problème. Est-ce que le Béninois, nous avons par exemple le centre hospitalier international de Calavi, le CHIC, qui normalement devrait donc un centre de référence. On a vanté donc les mérites de ce centre-là. Est-ce que nous ne disposons pas véritablement d'expertise nécessaire pour ce genre de mots, je dirais?
2: Oui, c'est la question qu'on se pose ce matin, parce que vous n'êtes pas sans savoir que ces évacuations sanitaires et qui touchent la plupart du temps les autorités nous reviennent chères. Et la question que nous nous posons, c'est que en principe, après la création du CHIC, c'est qu'on ne devrait plus parler de ces évacuations, parce que si on a sorti beaucoup d'argent comme ça pour créer et ce centre de référence, c'est qu'on, si il y a ces genres d'intervention, je crois que pour l'ancien chef d'État, on parle d'hernie discale, où il a été opéré le 30 août dernier en Allemagne. Et on pouvait faire ça aussi là. Bon, la question est de savoir si le CHIC ne pouvait pas le faire. Alors, si on doit créer ça, parce que le chef de l'État, vous n'êtes pas sans savoir qu'il a annoncé le CHIP à Parakou. Et si on a le CHIC dans le sud, le CHIP dans le nord, c'est que pour ces genres d'intervention, des anciens présidents, des présidents d'institutions, les hautes personnalités peuvent se soigner là. Et ça va revenir moins cher pour le pays que s'ils vont à l'étranger. Et on se surprend maintenant de voir que juste quand il y a un petit souci, c'est que ces personnalités continuent d'aller. Après Boni Yayi, s'il y a une autre personnalité qui est encore dans ce souci, c'est qu'elle va être encore évacuée. Et donc, question, pourquoi finalement on sort beaucoup de milliards pour créer ces centres de santé, ces hôpitaux, de référence, et qu'on continue encore de faire ces évacuations sanitaires qui nous reviennent chères. Donc, je pense qu'il faut qu'au sommet de l'État, qu'on y réfléchisse véritablement. Et qu'on se dise, désormais, ces gens d'évacuation, ce ne sera plus possible qu'on le fasse sur place. C'est que ces personnalités peuvent se faire soigner sur place. Sinon, alors pourquoi sortir finalement tous ces milliards pour construire ces hôpitaux où le Béninois lambda n'a souvent pas la possibilité d'y aller? Et Jacques l'a rappelé tout à l'heure. Même pour un simple mot de tête pour aller au CHD, c'est pas facile pour le Béninois lambda. Et donc, c'est dit qu'il faut y réfléchir pour voir quel est le mécanisme qu'on doit mettre en place. Alors, pour une hernie discale, est-ce qu'au Bénin, c'est dit que jusqu'à l'heure, là, au Bénin, ce n'est pas possible qu'on puisse le faire? Si c'était possible, l'ancien président Boni Yayi pouvait le faire sur place ici. Dans ces hôpitaux de référence. Maintenant, s'il ne peut pas le faire et qu'on doit continuer comme ça, c'est qu'on s'interroge. Finalement, à quoi sert ces hôpitaux-là où on estime qu'on ne devrait plus avoir ces évacuations? Et toute la question est là.
1: D'accord. Alors justement, Jacques Degré, que faire aujourd'hui pour garantir, je vais dire, une équitabilité, en tout cas en matière donc de soins à tous les Béninois?
0: C'est dit que le président actuel a du pain sur la planche, parce que tout ce qui a été annoncé, tout ce qui a été fait jusqu'ici, ça ne suffit pas pour combler les Béninois en termes de soins sanitaires. Lui-même, je vais parler de Romuald Ouadani, lors de la campagne électorale, il a dit, il faut soigner d'abord et puis après on parlera d'argent. C'est déjà ça. Même si sur le terrain, cette annonce-là n'est pas véritablement respectée. Il faut encore plus d'efforts à ce niveau, mais c'est d'améliorer le plateau sanitaire. C'est que les dirigeants eux-mêmes donnent l'exemple. Parce que si le président de la République, si les ministres, si les députés, les DG, s'ils doivent aller se soigner à l'extérieur quand ils sont malades, ça veut dire quoi? Ça veut dire qu'ils ne font pas confiance à ce qu'il y a ici. Ça veut dire qu'ils ne... Et se disent que le plateau technique n'est pas relevé. Ils se disent peut-être que les médecins ne sont pas qualifiés, encore que ce n'est pas le cas. Parce que la plupart du temps, qu'est-ce qui se passe lorsque vous allez dans ces pays-là? Ce sont même les Africains, les Béninois que vous retrouvez dans les hôpitaux pour soigner ces personnalités-là. Mmh. C'est une question d'organisation, c'est une question de plateau technique, de matériel qu'il faut, avec un peu plus de formation, pour que nous puissions également assurer les mêmes choses sur place. Sans vendanger les ressources publiques à l'extérieur, vous voyez tout ce qu'il y a en termes de déplacement, tout ce qu'il y a en termes d'accompagnement, en termes de soins là-bas, ça fait des millions, parfois même des milliards de francs CFA par an pour le contribuable béninois. Alors qu'on peut mettre tous ces fonds-là ici, construire les hôpitaux de référence, mettre en place tout ce qu'il faut en termes d'équipement, en termes de matériel, mettre tout ce qu'il faut en place en termes de ressources humaines pour permettre à ce que, eh bien, nous puissions soigner ces maux-là ici. Malheureusement, pour l'instant, c'est pas le cas. C'est dit que le gouvernement actuel, le régime du président Romuald de Ouadaï, doit continuer à travailler dans ce sens pour que, eh bien, on n'assiste plus à ces cas-là. C'est bien beau que le président Thomas Boniayi soit revenu en pleine santé. On est content pour lui, on est content pour sa famille, mais je souhaite que demain, si un membre de ma famille tombe malade aussi, si quelqu'un parmi nous ici tombe malade, on ne le souhaite pas, mais ça doit arriver, ça fait partie de la vie, la maladie, qu'il puisse également se soigner sur place ici avec tout ce qu'il faut comme accompagnement.
1: Voilà, oui, alors si vous nous pouvez terminer.
2: Oui, il faut préciser que dans le cas de Boniayi, l'évacuation vers l'Allemagne a été effectuée par le gouvernement en application, bien entendu, de la loi relative aux pensions et avantages accordés aux anciens présidents. Et il faut reconnaître aussi que selon des données communiquées en 2023 par le ministère de la Santé, les évacuations sanitaires à l'étranger coûtent 1,6 milliard
0: par an
2: et contre 12 milliards contre par le passé. Donc je crois qu'il y a déjà un effort qui est en train de se faire. Mais ce que nous souhaitons, c'est que tous les Béninois, que ce soit le Béninois lambda et les autorités, se soignent sur place.
1: Voilà, ce serait très intéressant.
2: Même je crois que la somme de 1,6 milliard aussi.
1: Mais on pourrait réduire.
2: On pourrait réduire ça aussi.
1: Voilà. Merci à vous, Ralsif Bounoukon, Jacques Debré. Merci pour votre analyse sur ce sujet. Et, mesdames et messieurs, l'entretien du jour, on parlera donc toujours santé avec Nissa Moussou-Audrey. Elle est chercheure et coordonnatrice pays du projet Sa Santé chez Soi. On parle de l'étude qualitative sur l'interruption volontaire de grossesse dans le département du Borgo et l'Atlantique. Et que retenir donc de cette étude? On en saura davantage dans un instant. Il reviendra sur l'interruption volontaire à l'avortement. On s'intéresse donc à l'avortement clandestin dans le reportage Focus. On parle de la loi qui encadre l'interruption volontaire de la grossesse. Après donc le vote de cette loi, une autre réalité se présente. Vous aurez donc les précisions dans le reportage Focus et la rubrique Voile sur le monde avec Ulrich Ballot. On s'intéresse à la visite du pape Léon XIV en France. Cette visite du souverain pontife qui a mobilisé donc des milliers de Français et d'autres nationalités. On en parle donc dans cette émission. Mesdames et messieurs, on va marquer la pause, une courte pause, et on installe Akila Stako, c'est pour le bulletin de l'information.
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1: Le grand direct de l'information. Akila Stako, bonjour.
4: Epiphane, bonjour. Bonjour à tous. Un accident de circulation s'est produit ce dimanche 27 septembre 2026 dans la ville de Parakou, sur l'as reliant le carrefour Mathieu Kérékou au carrefour Ubemaga de Parakou. Selon les premières informations recueillies sur place, le véhicule de Makotota Islander qui circulait en provenance du carrefour Mathieu Kérékou aurait surpris un motocycliste qui roulait en sens interdit dans la direction opposée. Et pour éviter la collision, le conducteur de véhicule aurait effectué une manœuvre qui lui a fait perdre le contrôle du véhicule. La voiture a alors effectué un tourneau avant de terminer sa course dans le décor. Les circonstances exactes de l'accident restent à établir. Aucun blessé enregistré. Alerté, les éléments de l'unité de police du 1er arrondissement de Parakou se sont rapidement rendus sur les lieux. Le constat des dégâts a été effectué et les dispositions prises pour sécuriser la zone, régulariser la circulation et procéder au dégagement du véhicule accidentés. Et pendant ce temps, sur les routes de Parakou, certaines motos-taxis se transforment parfois en véritables véhicules de transport de marchandises. Sacs volumineux, cartons, bidons et autres bagages lourds sont chargés sur la moto, parfois au détriment de l'équilibre et de la sécurité. Pour certains usagers, ces chargements permettent de transporter rapidement ces bagages, mais avec de risques lorsque les colis deviennent gênants. Pour d'autres, c'est une source de revenus supplémentaires. Gérard Gandonou et Bashiro Saka sont respectivement usagers et conducteurs. Ils livrent leurs opinions.
5: C'est un grand risque. Charger un grand colis. Par exemple, on voit dans les villes, les gens chargent maïs, sac là, grand là, deux, trois. Et ils remarquent, les dames, c'est ça. Quand ils vont remarquer un enfant qui a bien jeune, tu vas enlever le sel pour charger le bagage derrière, pour attacher. Ça ne prend pas quelqu'un. Ça, c'est différent. Ça, je suis content de ça. Si moi, je vois ça dans la ville, je dis, ça, c'est quel risque ça? Moi, j'ai peur. Et moi, je vais demander les gens qui font ça là pour dire qu'ils n'ont qu'à penser leur vie. Après, tu ne sais pas quel argent que je vais aller chercher jusqu'à ça va me dépasser. Je ne peux chercher encore l'argent ailleurs. Encore.
6: Moi, je vois que ce n'est pas bon. Prendre les bagages comme ça et encore, si ça c'est le genre de bagages et là, prendre encore au-dessous encore hein, une personne. Moi, je déteste ça et moi, je ne fais pas ça. Parce que je vois que ce n'est pas bon. Non, ils font ça, c'est juste, c'est à cause de l'argent. Ils voient quand ils vont prendre bagaille, ils prennent encore la personne. Le travail que deux personnes peuvent faire ou bien trois personnes, et ils préfèrent pour pouvoir gagner de l'argent. Il dit qu'il peut faire ça et ils vont se suicider et ça peut créer les ennuis.
4: Face à cette situation, le président de l'association des syndicats des conducteurs de taxi-moto appelle ces derniers au respect des règles de sécurité et à davantage de sensibilisation afin d'éviter des dangers pour le conducteur, son passager et les autres usagers de la route. Lawani Seydou Yakoubo, président des associations et syndicats des conducteurs de taxi-moto de la commune de Parakou.
7: Les motos à deux roues ont une capacité de charge qu'on ne doit jamais déborder. Les gens aiment se surcharger, c'est-à-dire jusqu'au point où ils n'arrivent même plus à faire des manœuvres correctement, ce qui n'est pas normal. Un Zemdjian en temps normal est égal à lui-même avec sa tenue bien immatriculée, sa moto en forme, un client derrière lui seulement. Donc le client peut avoir un sac au dos sur lui, il n'y a pas de problème. Mais tout ce qui va empêcher que ce soit le client d'être bien posé sur la moto est interdit. C'est de même manière, tout ce qui va empêcher, tout colis, tout bagage qui va empêcher le conducteur lui-même de bien faire les manœuvres une fois sur sa moto en déplacement est interdite. Chacun doit respecter dans les textes de la loi et même nous-mêmes. Et nous, en tant que responsables, nos textes fondamentaux ont déjà interdit ça. Je demande à tous les conducteurs de taxi-moto d'être simples pendant qu'ils sont en train de travailler. Ils ne doivent pas se surcharger. C'est pour leur bien et pour le bien aussi de leur moto et des clients qu'ils ont remonté.
4: Et pendant ce temps, l'eau et le courant électrique ne font pas bon ménage. Pourtant, on ne peut se passer ni de l'un ni de l'autre. En cette saison des pluies où l'eau est présente partout, les risques d'électrocution sont fréquents. Il est important de développer des réflexes pour éviter le pire. Selon Luc Adjago, électricien bâtiment à Parakou, les cas d'électrocution en cette période peuvent s'expliquer par plusieurs raisons. Il cite entre autres les cas d'inondation, les mauvaises installations électriques et les erreurs humaines. Luc Adjagbo.
8: Les toitures de nos maisons aussi coulent des fois. Parfois, les installations sont mal faites. Si la personne à qui tu as confié ton travail, si tu l'achetais, si tu lui donnes les matériaux de travail, il faut lui donner les matériaux de travail de qualité pour pouvoir travailler. Si tu dis, bon, c'est cher, l'électricien est cher, il est cher. Non. Il faut lui acheter quelque chose de qualité, il va faire. Donne-lui son argent, il va acheter ça de lui-même. Il va faire une installation de qualité pour toi. Il faut d'abord le voir qu'il est expert d'abord avant de lui confier son argent dans ce domaine. Les risques d'électrocution en cette saison de pluie, c'est de l'eau. C'est au niveau de nos toitures. Et maintenant, des fortes pluies accompagnées des vents violents qui font entrer de l'eau dans nos différentes maisons. Ce qui a lieu à faire rapidement, je fais appel à un électricien pour venir me sauver la vie. Il faut d'abord couper le courant électrique au niveau du disjoncteur du courant. Et si tu es aussi électricien, avant de travailler en cette saison de pluie, il faut d'abord couper le circuit électrique avant de travailler. Et aussi, ne jamais utiliser les appareils électriques à côté de l'eau aussi. Et éloigner aussi les appareils électriques dans les points d'eau. Et parlons beaucoup aussi à nos enfants.
4: La vulnérabilité de l'homme face aux effets de l'électricité n'est pas à déterminer. Pour éviter les risques d'électrocution en cette période, les populations doivent s'approprier certaines pratiques, conseille Luc Adiagbo, électricien à Parako.
8: Pour le faire au niveau des bas-fonds, il faut faire appel aux ingénieurs dans le domaine. Il faut avoir un technicien avant de le faire et trouver quelqu'un qui est dans le domaine, dans l'électricité. Il ne faut pas dormir aussi au niveau des têtes de lit. Les rallonges, ce n'est pas conseillé. Ça peut nous électrocuter juste à la mort. On ne souhaite pas la mort. L'endroit de la population, les conseils que j'ai à donner, il faut le tout de tout. Il faut se préserver en ces temps de pluie pour que le pluie n'arrive. Il faut leur dire aussi d'éviter de déposer les rallonges au niveau des têtes du lit pour pouvoir dormir, pour pouvoir charger leur téléphone. Il faut surtout éviter ça au temps de pluie.
4: On parle d'éducation à présent. Au collège d'enseignement général au Kédama, dans le premier arrondissement de Parako, des dispositions sont prises à chaque année scolaire pour faciliter l'intégration et le suivi des apprenants qui parcourent de longues distances pour rejoindre l'établissement. Ces élèves venus notamment des zones périphériques bénéficient d'un dispositif d'accompagnement mis en place par l'administration. Le directeur du CEGE au Kédama rassure que tout le nécessaire pour assurer l'encadrement et le bien-être de ces apprenants est déjà mis en place. L'objectif est de leur permettre de suivre les cours dans de bonnes conditions malgré les difficultés liées à l'éloignement de leur domicile. Léon Chaffa, directeur du CEGE au Kédama.
9: Toujours dans l'accompagnement tout le monde à l'école, je pense que ça fait réellement des priorités à entreprendre. Je pense que depuis des années, notre système ici, c'est pour cadrer nos apprenants qui nous viennent donc de loin. Déjà, de 7h, s'ils veulent, de 13h à 14h, ou bien donc de midi à 14h, pour reprendre les cours, également à la sortie des cours, comment les cadres pour rejoindre vraiment leur campement ou bien leur site. Dans l'enceinte, c'est pourquoi nous avons un peu amplifié, que ce soit au niveau des cabines de latrines, et il y a également des urinoirs de fortune, WC aussi donc de fortune. Nous avons également un équipement peut-être en seau et en matériel pour pouvoir se mettre un peu à l'aise s'ils doivent rester ici au-delà donc de midi ou de 13h, comme la distance est un peu appréciable, ils peuvent se mettre à l'aise ici pour rester jusqu'à 18h ou 19h et rejoindre leur famille.
4: Cet accompagnement se fait également avec l'appui du bureau des élèves du collège, une collaboration qui permet, selon le responsable de l'établissement, de mieux suivre les apprenants et de faciliter leur adaptation et leur nouvelle dans un nouvel environnement scolaire. Mais au-delà des effets de l'établissement, des efforts de l'établissement, le directeur du CEGE au Kédama invite les parents d'élèves à jouer pleinement leur rôle. Léon Chaffa, directeur du CEGE au Kédama de Parako.
9: Avec les parents d'élèves, la correspondance ou bien la coopération, la collaboration doit être vraiment étroite et doit être une collaboration très bonne. Et là, en matière de sensibilisation avec les parents donc, d'élèves, on s'active dans la dimension que parent ne doit pas démissionner de sa charge en matière d'éducation de son enfant. Le suivi, comment les enfants viennent à l'école, s'enquérir donc de toute la dimension autour donc de leurs enfants au niveau de l'administration et autre. Et dans la même lancée, c'est pourquoi on a une main forte à leur niveau, la main est tendue pour que qu'on puisse intégrer nos dimensions dans l'encadrement des différents enfants. Donc le suivi à leur niveau également doit être un suivi plus ou moins rigoureux. L'accompagnement. Mon enfant n'est pas encore venu à telle heure, il faut se renseigner, voir donc dans la dimension avec l'administration, c'est quoi, qu'est-ce qui se passe. Nous sommes là, nos portes sont ouvertes pour quand même toute forme de renseignement, tout accompagnement. Et là, donc les parents aussi sont associés dans le suivi vraiment rigoureux des enfants.
4: On reste toujours dans le premier arrondissement de Parako. Au quartier Titirou, le quotidien des populations reste marqué par plusieurs difficultés. Parmi les préoccupations soulevées par les riverains, le manque d'eau potable dans les robinets, dans les ménages, l'accès régulier de cette ressource essentielle dénonce un exercice demeure un véritable problème. À cela s'ajoutent les problèmes liés à l'état des voies. Certaines routes rendent les déplacements difficiles, notamment en cette période des pluies. Une situation qui, selon les riverains, complique davantage leur quotidien et affecte la mobilité dans le quartier. Autre préoccupation évoquée par les habitants, il s'agit de l'insécurité. Samuel Adjaï, un habitant du quartier, témoigne.
10: Titirou, nous avons, c'est vrai, les gens font un peu d'effort, hein, parce qu'en temps, on avait problème d'eau, mais actuellement, presque le quartier est couvert, et il y a aussi le problème de l'électricité. Et actuellement, le grand problème que nous vivons, surtout, on ne nous explique même rien, et puis finalement, vous voyez qu'il n'y a pas l'eau dans les robinets. On ne sait pas ce qui se passe. Mais on nous a dit que tout est bien fait prêt, mais pourquoi il y a ces gens de coupure, de la même manière en électricité? Sinon, le reste, la grande difficulté aujourd'hui à Titirou, c'est la voie. Il y a des voies intermédiaires qui restent. Après celle, si on peut prendre encore d'autres, ce sera vraiment très bien pour la population. Le grand problème de sécurité, ça là. Ben, il faut dire que, bon, durant quelques temps, ça a cessé. Surtout les cambriolages, les vols armés, ça a cessé un peu. Bon, je ne sais pas, c'est pas quelle magie, ça a cessé, mais ça demeure toujours là. Le gouvernement, au niveau de la mairie, doit toujours mettre vraiment l'accent dessus pour qu'on soit vraiment en sécurité au niveau de nos activités.
4: Face à l'ensemble de ces difficultés, les riverains de Titirou lancent un appel aux autorités compétentes. Ils souhaitent que des réponses concrètes soient apportées à leurs préoccupations, notamment en matière d'accès à l'eau potable, l'aménagement des voies et le renforcement de la sécurité dans le quartier. Samuel Adjaï, habitant du quartier Titirou.
10: Oui, notre appel, c'est de demander au gouvernement de vraiment nous aider. Hein? On nous dit impôts, payer ci, par là. C'est parce que si la voie est faite, eux-mêmes seront libres de demander l'impôt. Hein? Les gens, vous venez dire aux gens de donner l'impôt pour construire, mais on donne l'impôt, on ne voit rien de nouveau. Maintenant, si les voies sont faites, il y a de l'eau, il y a l'électricité, quelle raison la population aura pour dire qu'elle ne peut pas payer l'impôt? Donc, on demande à ce que les voies soit bien construite, que les gens aient assez au voir pour aller chez eux à la maison. C'est tout ce que nous demandons. Le reste, ça va venir.
4: Et voilà, Epiphane, c'est sur cette information au plan local que nous mettons un thème à ce bulletin matinal. Mais le grand direct se poursuit avec vous.
1: Merci à vous, Akilas Tako. On va enchaîner avec les nouvelles sportives.
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1: Et c'est avec vous, Jacques Degbé, bonjour.
0: Bonjour, Epiphanie.
1: On démarre par la Ligue au Bénin. Les résultats et classement après la première journée.
0: Oui, alors que les Guépas sont actuellement en regroupement dans le cadre des éliminatoires de la CAN 2027, eh bien, le top du championnat béninois saison 2026-2027 a été donné ce week-end. Les résultats de la première journée pour vous. Samedi, Bandi Gansé a accroché le champion titre Sobemap. Un but partout, c'était à Banikwara. Azouvo, pendant ce temps, dominé l'USS Kraké. Un but à zéro également pour Aspak qui était en déplacement sur le terrain d'espoir de Savalou. Un but partout entre Dragon et Coton, le vice-champion qui a été donc accroché. À noter également la victoire de l'Autopopo sur le terrain de Dynamo d'Abomé. 2-1 ce dimanche. C'était la suite et la fin de cette première journée. Noter que Rodio a été sans pitié. 3-0 face à l'AS Cotonou. Les Buffles du Borgo démarrent également très bien. Victoire 3-1 du club phare du Septentrion. C'était face à Yema. Damissa et Cavalier se sont quittés 2-2, 0-0. Diafa l'emporte face au Panthers de Djougou. 2-1. Eh bien, au classement, c'est Rodio qui domine les débats au thème de cette première journée avec 3 points. Les Buffles du Borgo, l'Autopopo, Diafa, Asvo, Aspak ont également 3 points chacun. Bani Gansé suit avec 1 point et donc 7e au classement dans le bas de tableau. On retrouve l'USS Kraké qui est 16e, Ayema 17e et LAS Cotonou 18e. 0 point pour chacun de ces clubs.
1: Voilà, et on parle des éliminatoires de la Coupe d'Afrique et des Nations 2027 pour poursuivre. Les Guépas déjà tournés vers la Mauritanie.
0: En prélude à la deuxième journée des éliminatoires de la CAN 2027. 27 face à la Mauritanie. Les Guépards du Bénin se sont entraînés en fin d'après-midi ce dimanche, revenus de Ouagadougou samedi après le match de la première journée contre le Burkina Faso, un but partout. Les hommes de Guenotre ont effectué leur séance sur la pelouse du lycée classique de Cocody à Abidjan. Tout le groupe s'est entraîné à l'exception de Mourane Hassan qui s'est entraîné à part et restera en observation jusqu'à la veille du match. Néanmoins, le sélectionneur reste optimiste quant à sa participation à la rencontre de ce mardi face au Mourabitoun. Les Guépards effectueront ce lundi leur dernière séance d'entraînement, cette fois sur la pelouse du stade Alassane Ouattara de Bimpé à Abidjan. Il faut dire que les Guépards ont besoin de gagner pour pouvoir donc prendre la tête du groupe F.
1: Ligue des Nations à présent, le Portugal gagne, l'Allemagne chute.
0: La deuxième journée de la Ligue des Nations se poursuivait ce dimanche. Dans le choc de la soirée, eh bien, le Portugal a pris le meilleur sur la Norvège, 2-1 dans le groupe 4 de la Ligue A. Après l'ouverture du score de Félix à la 17e minute, Haaland, l'inévitable, a égalisé à la 51e minute. Mais Ramos, à la 54e, a donné la victoire aux Portugais d'un lobe sur une erreur de Nyland. Dans la poule 2, l'Allemagne a perdu contre la Grèce, 0-1. Longtemps dominateur, les hommes de Jürgen Klopp ont été punis en fin de partie par Courbelist à la 74e minute. Enfin, dans le groupe 3 de la Ligue B, l'Irlande a surclassé Israël 3-0 grâce à Parrot 13e, Ida 16e et Mouilan voilà à la 25e minute de jeu. Voilà ce qu'il faut retenir en ce qui concerne donc cette journée en Ligue des Nations.
1: Et on passe donc à la Coupe du Monde féminine des moins de 20 ans, l'Espagne sacrée.
0: Oui, la finale de la 12e édition de la Coupe du Monde féminine U20 de la FIFA a été disputée ce dimanche. Le match qui a opposé l'Espagne à la Corée du Nord a connu la victoire de la Roja dans une finale fermée. Les deux équipes se sont neutralisées au terme du temps réglementaire, puis les prolongations avant de se départager au tir au but. Victoire de l'Espagne 4-3 face à la Corée du Nord, sacrée championne. Les Espagnols décrochent leur deuxième titre dans la compétition après celui de 2022. Retrouve le toit du monde. La Corée du Nord cède sa couronne et ne décroche pas son 4e trophée. Le moins qu'on puisse dire est que l'Espagne domine actuellement le football mondial.
1: Voilà, merci à vous Jacques Débé. C'était les sports, mesdames et messieurs. Nous allons marquer une courte pause et on revient juste après pour installer l'entretien du jour.
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1: À l'occasion de la journée mondiale du droit à l'avortement célébrée ce 28 septembre, Fraternité FM s'est intéressée à l'accès à l'interruption volontaire de grossesse sécurisée au Bénin. Une étude qualitative menée dans les départements du Bourgou et de l'Atlantique par l'APHRC et l'ABPF s'est penchée sur les réalités vécues sur le terrain, les obstacles à l'accès à l'interruption volontaire de grossesse sécurisée et à la persistance des avortements clandestins. Quels enseignements tiré de cette étude, quels sont les principaux obstacles identifiés et pourquoi le choix de ces deux départements? Élément de réponse dans cet entretien que Eunice Amoussou, coordonnatrice pays du projet, sa santé chez soi accordée à Massoura Tadini Djibril.
14: Audrey Eunice Amoussou, vous êtes chercheure et coordonnatrice pays du projet Sa Santé chez Soi. Votre équipe a mené une étude qualitative sur l'accès à l'IVG sécurisé dans les départements du Bourgou et de l'Atlantique. Alors dites-nous, qu'est-ce qui a motivé le choix de ces deux départements?
15: Il faut dire que ça s'est fait sur la base des indicateurs de santé reproductive, comme le taux de grossesse chez les adolescents, les besoins non satisfaits en matière d'utilisation l'utilisation des contraceptives, la fréquence des recours aux soins après avortement et le nombre important des cas de complications. Donc, les deux départements se distinguent par un nombre assez élevé de ces indicateurs, ce qui fait que on a concentré notre énergie, notre choix sur ces deux départements. Il faut aussi relever le fait que l'Atlantique a été retenu pour nous permettre de faire une comparaison entre l'étude précédente et celle que nous venons de clôturer pour voir en quoi les défis ont changé et proposer des réponses assez adaptées.
14: Et quel est le constat fait sur le terrain?
15: Il y a une grande différence entre la situation actuelle et celle qui prévalait lorsque nous avons mené notre première étude, c'est-à-dire juste avant la modification de la loi. Et notre étude actuelle était de nature qualitative. Nous avons fait des suivis, c'est-à-dire on a fait des immersions, suivi des femmes qui ont fait l'expérience d'avortement et on a constaté que un peu plus de la moitié d'entre elles ont bénéficié d'un avortement dans des conditions sécurisées, contrairement à l'étude de 2021 où seulement quelques-unes de notre échantillon avaient pu accéder à ce type de service. Donc cela signifie que la loi a déjà contribué à une avancée notable en termes d'accès à l'avortement sécurisé et à une réduction des complications, ce qui a permis à ces adolescents et femmes d'accéder aux services d'avortement sécurisés. Ce sont notamment le fait qu'elles sont informées, elles ou leurs proches avaient l'information par rapport au changement de la loi et le fait qu'elles aient une autonomie financière ou le soutien de leurs proches ou des OSC par rapport à la recherche de soins d'avortement sécurisés.
14: Dites-nous, quels sont les facteurs qui bloquent l'accès à l'IVG sécurisé aujourd'hui?
15: Il faut dire que malgré qu'il y a cette avancée-là, les résultats relèvent une pluralité de barrières qui entravent encore l'accès à l'avortement des adolescents et des femmes aux soins sécurisés. Elles sont à la fois liées aux réalités des femmes et à la fois liées au système sanitaire béninois. Donc du côté des femmes, on peut parler de la faible connaissance de la loi liée à la faible diffusion qui, à son tour, contribue à l'amplification de la désinformation et des rumeurs. Cette désinformation et les normes sociales, religieuses, engendrent une résistance et une stigmatisation sur tout ce qui est lié à la question d'avortement. Nous avons la faible connaissance de la loi qui, au fait que les femmes ne savent pas qu'elles peuvent aller demander un service d'avortement sécurisé dans un centre de santé ou bien elles savent mais ignorent les conditions pour accéder à ces services-là. À cela s'ajoutent les contraintes économiques face au coût de l'offre de soins. Notre étude a montré que les services sont souvent offerts ou bien disponibles dans les centres privés ou dans les centres associatifs à but non lucratif et le coût est souvent élevé dans ces différents centres-là puisque c'est des centres privés. Alors que la plupart de ces femmes sont dans des secteurs informels et ont peu de ressources et n'ont pas d'appui de leurs proches ou de leurs partenaires. En plus de ça, il y a la barrière géographique qui est ressortie, qui met en exergue le fait que les services étant concentrés dans les centres privés urbains, les femmes en milieu rural restent particulièrement exclues.
14: Alors dites-nous, quel est aujourd'hui le principal défi à relever? Est-ce que c'est le coût, la communication, ou bien c'est la sensibilisation, ou bien il faut une politique publique renforcée?
15: À cette question, je vais dire, le principal défi à relever, c'est l'amélioration de la compréhension de la loi. Il faudrait qu'on fasse une divulgation de la loi sans tomber dans la publicité de la pratique, aider les acteurs dans la communauté, les prestataires de soins, à avoir une bonne connaissance de la loi, la connaissance des conditions d'accès, la compréhension du rôle des parties prenantes. Qu'est-ce que chaque acteur a à faire face à une demande d'avortement sécurisé? Les prestataires de soins, les assistantes sociaux, et etc. Alors, un autre défi est l'objection de conscience qui fait que le service qui n'est pas reste, je vais dire, non disponible dans les centres de santé publics. Il faut donc que l'État et les acteurs des DSSR arrivent à comprendre cette problématique dans sa complexité pour pouvoir y remédier. Et là, la recherche toujours a son mot à dire, a sa contribution à jouer.
14: Qu'en est-il des avortements clandestins?
15: Je dirais que c'est une pratique qui reste encore présente dans la communauté, malheureusement. Il y a aussi l'émergence d'une forme de offres informelles qui s'observent aujourd'hui à travers les réseaux sociaux, qui restent quand même illégales, mais contribuent malheureusement à la vulnérabilité des femmes. Parce que ces prestataires informels, à travers les réseaux sociaux, ont des pratiques médicales non conformes en ce qui concerne l'utilisation des médicaments abortifs et exposent ces femmes-là toujours à des risques de complications assez graves. Il y a aussi le risque d'arnaque auquel ces femmes sont exposées sur les réseaux sociaux parce que tous ceux qui, par exemple, alimentent ces pages ou proposent ne sont pas des acteurs qui offrent ces services-là. Donc malheureusement, il arrive des fois où les femmes tombent sur des acteurs qui n'ont pas ce service à donner, mais qui quand même se font passer pour des vendeurs et malheureusement escroquent ces femmes, ce qui ramène encore ces femmes en arrière et renforce leur vulnérabilité et les raisons qui peuvent les pousser à aller vers les méthodes non sécurisées.
14: Nous sommes presque à la fin de cet entretien. Alors, docteur Audrey Eunice Amoussou, dites-nous, à l'issue de cette étude qualitative, que proposez-vous à l'État et aux hôpitaux?
15: Je dirais que il faut vraiment renforcer la compréhension de la loi en soutenant des efforts de diffusion et d'explication de la loi, les conditions d'accès aux soins d'IVG auprès des différents acteurs dans la communauté, les parents, les jeunes, au niveau des prestataires, pour que chacun ait une idée du rôle qu'il a joué ou quand est-ce qu'il est en mesure de se déplacer pour aller demander un service d'avortement sécurisé dans un centre de santé. Aussi, il faut amplifier les services, je veux dire, les sessions de clarification de valeurs

0: et Eunice Amoussou. Merci.
1: Voilà, c'était l'entretien du jour, mesdames et messieurs. Nous allons rester donc toujours dans le même sillage avec le reportage focus ce matin pour parler donc de la loi sur l'interruption volontaire donc des grossesses. C'est ce lundi 28 septembre, le monde commémore la journée mondiale du droit à l'avortement, une mobilisation annuelle pour défendre et promouvoir l'accès à l'interruption volontaire de grossesse IVG comme un droit fondamental. Institué en 1990 lors de la 5e rencontre féministe latino-américaine et des Caraïbes, cette journée est née de la volonté des militantes féministes de dénoncer les restrictions qui limitaient alors l'accès à l'IVG dans plusieurs pays de la région. Au Bénin, la loi numéro 2021-12 du 20 décembre 2021, modifiant et complétant la loi numéro 2003-04 du 3 mars 2003 relative à la santé sexuelle et à la reproduction, a élargi le cadre légal de l'IVG. Pourtant, malgré cette réforme, l'avortement clandestin reste une réalité pour certaines femmes et jeunes filles. Mansoura Tadeni Djibril s'est intéressée au sujet. C'est le reportage focus de ce lundi.
2: J'étais étudiante, j'étais même pas chez
0: Des pleurs, des regrets, ce sont les douloureux souvenirs que garde cette jeune femme de son expérience. La convaincre de nous accorder cette interview n'a pas été chose facile. Il a fallu du temps, de la confiance et beaucoup de précautions pour qu'elle accepte finalement de revenir sur cette expérience. En 2021, alors jeune étudiante, elle tombe enceinte de son petit ami. Face à cette grossesse qu'elle ne souhaite pas, elle décide de recourir à un avortement clandestin. Une décision dont les conséquences vont profondément la marquer.
2: C'est juste ça. J'étais étudiante, j'étais même pas chez les parents. Je pouvais pas garder la grossesse. Et comme ça, j'ai informé mon petit ami. Et voilà, il s'est renseigné, on est parti dans une clinique. Tu vois même la clinique sale. Il y avait pas de truc. C'est comme ça. Après examen, ils m'ont examiné, ils m'ont consulté. Imagine-toi ce qu'il a mis dans mon sexe. Seigneur, c'est un fait, c'est le fait, on dirait un fait de 10, en tout cas le fait qu'on prend pour la construction là, le fait là, c'est ça, il a plongé dans mon sexe pour pouvoir casser l'embryon qui était en développement. Je n'arrive pas à oublier cette image. Je n'arrive pas. Tu peux pas comprendre. Donc, comme il a fini de faire ça, il m'a donné rendez-vous pour quelques jours. Je suis revenu après. Et il a tiré le sang là avec, c'est comme façon seringue. Il a mis dans mon sexe pour pouvoir tirer le sang et il est parti verser ça sous la douche. Mais je regrette. Après, franchement, la douleur, c'était pas facile. Si je savais.
0: Tout comme elle, une autre jeune fille vivant dans la commune de Ndali a tenté de mettre fin clandestinement à sa grossesse. Cette fois, en ayant recours à des décoctions. Son état de santé s'est rapidement dégradé et sa vie a été sauvée in extremis. En raison de la sensibilité du sujet, le chef d'équipe de l'ONG Equifi refuse de nous mettre en contact avec la victime. Il accepte néanmoins de nous relater son histoire. Rafiou Boukari Aruna, chargé du projet à l'ONG Equifi.
3: L'eau traditionnelle que la vieille lui a préparée, que la vieille lui a dit, les matins elle se réveille sans rien manger, de prendre ça le soir avant de se couler, au moins à l'intervalle des 3 jours de, normalement que ça devait sauter la grossesse. Mais avant même les 3 jours, elle a commencé par se tordre des maux de ventre. Matin au soir, elle est dans la chambre et puis elle ne pouvait même plus manger. C'est arrivé maintenant à l'hôpital Patripier là que après les diagnostics que elle a su que c'est un avortement, elle était en train de faire. Voilà comment ça s'est passé à l'hôpital.
0: Si ces deux jeunes femmes ont pu échapper au tir, le drame a été fatal pour une autre. En 2025, la découverte d'un corps en état de décomposition au quartier Kanagbe a semé l'émoi dans la ville de Parakou. Maman Orosoro, chef du quartier, revient sur les faits.
4: C'est l'odeur qui a alerté les riverains. Les bouches sortaient des fenêtres. Mais on ne savait pas que c'était un avortement. Mais les gens soupçonnaient beaucoup de choses. Et lui-même, les gens le soupçonnaient. On a fait d'adéquates aux

0: vers de 10h, 11h. Donc c'est vers 17h, 18h qu'on a pu contacter les parents. Et ils sont venus pour faire les formalités. On ne pouvait plus garder le corps. Donc ils sont venus chercher le corps vers 20h avec un tricycle. Et la nuit même, le procureur a ordonné d'enterrer le corps. Jusqu'à présent, la personne est en prison.
1: Des témoignages qui viennent illustrer les conclusions d'une enquête menée par des structures comme Rutger et l'ABPF dans les départements du Borgo et de l'Atlantique. Les résultats mettent en lumière la persistance du recours à l'avortement clandestin malgré l'adoption en 2021 d'une loi encadrant l'interruption volontaire de grossesse au Bénin. Eunice Amoussou, coordonnatrice pays du projet Sa Santé chez Soi.
2: Les résultats relèvent une pluralité de barrières qui entravent encore l'accès à l'avortement des adolescents et des femmes aux soins sécurisés. Et au nom de ces obstacles, on peut parler de la faible connaissance de la loi et les normes sociales, religieuses engendrent une résistance et une stigmatisation sur tout ce qui est lié à la question d'avortement. Nous avons la faible connaissance de la loi qui, au fait que les femmes ne savent pas qu'elles peuvent aller demander un service d'avortement sécurisé dans un centre de santé ou bien elles savent mais ignorent les conditions pour accéder à ces services-là. Notre étude a montré que les services sont souvent disponibles dans les centres privés ou dans les centres associatifs à but non lucratif et le coût est souvent élevé dans ces différents centres-là puisque c'est des centres privés. Par rapport aux structures sanitaires, l'objection de conscience est le défi majeur. Beaucoup de soignants dans le secteur public ils font recours et parfois de manière collective ou hiérarchique. En plus de ça, les soignants objecteurs ne réfèrent pas au fait les femmes à qui ils refusent d'offrir le service, bien que la loi leur fait obligation de référer ces femmes-là vers des centres capables d'offrir le service.
1: Et comme si cela ne suffisait pas, les nouvelles technologies viennent complexifier davantage la situation. Sur les réseaux sociaux, notamment TikTok, des produits présentés comme pouvant provoquer l'avortement sont proposés aux internautes. Eunice Amoussou, coordonnatrice pays du projet Sa Santé chez Soi.
2: Il y a aussi l'émergence d'une forme d'offre informelle qui s'observe aujourd'hui à travers les réseaux sociaux, qui reste quand même illégale, mais contribue malheureusement à la vulnérabilité des femmes parce que ces prestataires informels à travers les réseaux sociaux ont des pratiques médicales non conformes en ce qui concerne l'utilisation des médicaments abortifs et exposent ces femmes-là toujours à des risques de complications assez graves. Il y a aussi le risque d'arnaque auquel ces femmes sont exposées sur les réseaux sociaux.
1: Des histoires différentes, mais une même réalité. Derrière la clandestinité se cache parfois la peur, la souffrance et dans certains cas, la mort. Au Bénin, 5 ans après la réforme de la loi sur l'interruption volontaire de grossesse IVG, ces témoignages montrent que le recours aux pratiques clandestines n'a pas totalement disparu.
3: Voilà, c'était le reportage Focus, mesdames et messieurs. On va faire place à présent à la rubrique Voile sur le monde. Et ce matin, nous parlons donc de la visite du souverain pontife en France. On en parle avec vous, Louis Chabalo. Bonjour.
4: Bonjour, Epiphane. Bonjour à tous.
3: Voilà, vous nous dites que le pape Léon XIV achève ce lundi une visite de 4 jours en France.
4: Oui, Epiphane, arrivé en France le vendredi 25 septembre 2026 pour une visite de 4 jours. Vous l'avez précisé, le pape Léon XIV effectue un déplacement à forte portée spirituelle et symbolique. 10e souverain pontife à se rendre à Paris, le Saint-Père répond aux invitations de l'archevêque de Paris, Monseigneur Laurent Ulrich, mais également de l'UNESCO. Au cœur de son programme, une prière à Notre-Dame de Paris, restaurée après l'incendie de 2019, un temps de rencontre avec les prêtres, diacres, religieux, religieuses et séminaristes, mais aussi un rendez-vous avec la jeunesse au Stade de France. C'est même le point culminant de ce déplacement. Dans la continuité des visites de Jean-Paul II en 1980 et de Benoît XV en 2008, Léon XIV entend également adresser à l'ensemble des Français à travers, s'adresser bien entendu à l'ensemble des Français à travers une messe sur les Champs-Élysées, une présence qui dépasse Epiphane le simple cadre religieux pour prendre une dimension nationale et aussi internationale.
3: Alors, face aux tensions dans le monde, le pape fait de la paix son grand message.
4: Oui, cela se confirme aisément à travers le discours prononcé par Léon XIV à l'Élysée le 25 septembre dans un contexte international marqué par la multiplication des conflits et la montée des tensions, le pape réaffirme l'opposition de l'Église à la possession de l'arme nucléaire. Un message particulièrement symbolique en France, puissance nucléaire et membre permanent du Conseil de sécurité des Nations Unies. Mais au-delà de la question de l'armement, le Saint-Père place la paix au centre de son déplacement. Son appel intervient dans un monde confronté aux guerres, aux fractures sociales et à la montée des crispations. Paris apparaît alors comme une tribune privilégiée pour porter cet appel. La capitale française réunissant à la fois une forte dimension politique, diplomatique, culturelle, mais aussi spirituelle et épiphane.
3: Et le Saint-Père aussi répondu à l'appel de l'UNESCO.
4: Oui, la visite de Léon XIV prend aussi une dimension plus large avec son passage à l'UNESCO. Je le disais à l'entame, il a été également invité par l'UNESCO. L'institution dont la vocation repose notamment sur l'éducation, la culture et le dialogue entre les peuples. À travers ce rendez-vous, le pape met en lumière le rôle d'acteurs souvent moins visibles dans la construction de la paix, notamment les organisations de la société civile et les chrétiens engagés dans la vie publique. Le Centre catholique international de coopération avec l'UNESCO, créé en 1947 par Monseigneur Angelo Roncalli, futur pape également, en constitue une illustration. Cette plateforme fédère Epiphane, une trentaine d'ONG présentes dans plus de 140 pays et engagées auprès des populations vulnérables. Pour le pape, c'était le cadre idéal pour passer une fois encore son message de paix. Alors, de la prière à Notre-Dame, aux échanges avec les responsables internationaux, en passant par la rencontre avec les jeunes, le voyage du Saint-Père dessine ainsi un même fil conducteur, faire de la paix, non pas seulement un objectif diplomatique, mais une responsabilité partagée entre les États, les institutions, les communautés religieuses, mais également les citoyens épiphanes.
3: Merci à vous, Ilu Richard Ballo. C'était la rubrique Voile sur le monde. Mesdames et messieurs, on s'intéressait donc à cette visite du pape Léon XIV en France. Une visite qui s'achève d'ailleurs ce lundi, une visite de 4 jours. On va poursuivre avec la deuxième livraison de la Une des journaux. Les canards parus et parvenus à la rédaction de la radio ce matin avec Gracia Guedo du Sefima. Gracia, bonjour.
5: Bonjour Epiphane, bonjour à tous. On démarre par le quotidien Maison Fraternité qui titre à sa une. Pôle de développement, faire l'émergence de nouveaux bassins économiques. Digitalisation de l'administration béninoise, les frais de mission passent au paiement électronique. Les quatre vérités. AG de l'Union des CES de la francophonie, Abdoulaye Biotchane prend part aux assises à Bucarest. Médias au Bénin, Clément Adéchian prend les rênes du CNPA pour 5 ans. Le matinal. Création des pôles territoriaux au Bénin, un accélérateur de développement à la base. Renforcement de compétences dans le domaine portuaire, le Luxembourg octroie près de 10 milliards de francs CFA au Bénin. Bénin intelligent, non conformité au poids du gaz, l'ANM épingle une centaine de bouteilles dans la Takora Donga. Nouveau pôle économique, la SBEE redessine son réseau électronique. Le potentiel, profession judiciaire au Bénin. Depuis 2017, l'État laisse des diplômés à quai. 9 années sans aucun examen professionnel d'huissier de notaire ou de commissaire priseur. Route des pêches, la SBEE accélère les travaux électriques d'Avlekete Ouida. Et pour terminer, le matin, administration publique, le paiement électronique des frais de mission désormais obligatoire. Continuité des interventions de lutte contre le VIH-SIDA. Le Bénin et l'ONU SIDA renforcent leur coopération pour maintenir les acquis.
3: Voilà, merci à vous. Gracia Guedo, on va retrouver toutes ces différentes informations dans les revues des titres en langue nationale, la revue de presse nationale sur le www.fraternitefm.bj. Akilas Tako, bonjour.
6: Bonjour, bonjour à tous. Dans les titres du bulletin matinal, plusieurs dispositions sont prises au collège d'enseignement général au Kidaman de Parakou à chaque année scolaire pour faciliter l'intégration et le suivi des apprenants qui parcourent de longues distances pour rejoindre l'établissement. Ces élèves venus, notamment des zones périphériques, bénéficient d'un dispositif d'accompagnement mis en place par l'administration. Quelles sont donc ces mesures? Léon Chaffa, directeur du CGO Kidaman, C'était dans le bulletin matinal. Et pendant ce temps, la saison des pluies rime aussi avec une vigilance accrue face au risque d'électrocution dans les ménages. L'eau et l'humidité peuvent se transformer une installation électrique défectueuse en un véritable danger pour les populations. Quels sont les réflexes à avoir pour éviter le pire? Luc Adjagbo, électricien bâtiment, était dans le 7h. Et puis, un accident de circulation s'est produit ce dimanche 27 septembre 2026 dans la ville de Parakou, sur l'as reliant le carrefour Mathieu Kérékou au carrefour Ubemaga. Selon les premières informations recueillies sur place, le véhicule qui roulait en provenance du carrefour Mathieu Kérékou aurait été surpris par un motocycliste qui roulait en sens interdit dans la direction opposée. Et pour éviter la collision, le conducteur de véhicule aurait effectué une manœuvre qui lui a fait perdre le contrôle du véhicule. Plus de peur que de mal, aucune perte en vie humaine. Vous avez eu les précisions dans le 7.
3: Merci à vous, Akilas Tako. C'était le rappel des titres du bulletin de l'information pour mettre un thème donc à la première partie du grand direct de l'information, mesdames et messieurs. Tout à l'heure, dans la deuxième partie, elle sera consacrée bien sûr à la question du jour. Pensez-vous que la politique de régionalisation du Bénin, voulue par le président de la République, peut véritablement propulser le développement? Vous aurez donc les détails dans cette émission. Et puis, l'entretien long format, on sera avec Audrey Eunice Amoussou, chercheur et coordonnatrice pays du projet Sa santé chez soi. On parle de l'étude qualitative sur l'interruption volontaire de grossesse dans le Borgouela à l'Atlantique. Que retenir? Vous aurez donc toutes les précisions. L'intégralité de cet entretien est à suivre dans la deuxième partie. Merci, mesdames et messieurs, d'être restés donc scotchés à vos postes depuis 6h15 jusqu'à maintenant. Ne quittez pas, on revient donc dès qu'il sonnera 8h. C'est pour la transition. Geoffroy Toli, Epiphane Chabier et Aristide Ouinsou, nous étions en direct chez vous. Merci de votre fidélité.
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0: Mesdames et messieurs, bonjour. Merci de nous rejoindre dans la deuxième partie du Grand Direct de l'information de ce lundi. Nous sommes aujourd'hui 28 septembre 2026. Merci de votre fidélité à cette tranche. C'est la transition qui s'installe donc chez vous avec des rubriques à commencer par la question du jour. La question du jour ce matin, pensez-vous que la politique de régionalisation du Bénin voulue par le président de la République peut véritablement propulser le développement? On en parle ce matin dans la question du jour avec Louis Chabalou et puis l'entretien long format dans cette deuxième partie. On sera avec Audrey Eunice Amoussou, chercheur et coordonnatrice pays du projet Sa Santé Chez Soi, études qualitatives sur l'interruption volontaire de grossesse dans le Borgo et l'Atlantique. Que retenir? C'est donc les deux rubriques qui vont donc meubler le menu de cette deuxième partie du Grand Direct de l'Information. C'est la transition et c'est Geoffroy Toli qui assure les manipulations techniques ce matin. Et Socrate a d'entendre derrière la caméra et Louis Chabalou est déjà donc en studio. On l'installe juste après cette transition.
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0: Voilà, il est 8 heures passées de 2 minutes ce matin. Louis Chabalou, bonjour.
2: Bonjour Epiphane.
0: La question du jour, ce serait donc avec vous et on parle donc de cette politique de régionalisation voulue par le président de la République et Romuald Ouadani. La question posée est de savoir si cette initiative peut véritablement amorcer le développement de notre pays. Alors Louis Chabalou, une politique de régionalisation qui a été donc initiée par le chef de l'État candidat à la présidentielle, il avait annoncé aujourd'hui. C'est désormais opérationnel. Le Bénin sera subdivisé en 6 différents pôles régionaux économiques.
2: Oui, c'était annoncé. C'était même une promesse, je vais dire, promesse électorale, promesse de campagne. Et donc, je peux affirmer que le Béninois ne taillait pas forcément d'importance à la concrétisation de cette promesse-là. Depuis son arrivée, quand même, je veux parler du président Romuald Ouadani. Il nous a habitués à la concrétisation, à la, je veux dire, la mise en forme des promesses, même si certains avaient dans leur tête que quand les promesses sont électorales, elles ne se réalisent jamais. Il a voulu changer cette perception que nous avons dans notre pays. Et sur beaucoup de sujets, on a eu la preuve. Par exemple, en ce qui concerne la gratuité de la scolarisation des enfants, en ce qui concerne la prise en charge de certains cas d'urgence dans les centres de santé, en ce qui concerne bien d'autres décisions dont il parlait, qu'il évoquait au cours de sa campagne. Et donc, cette nouvelle réforme, c'est une réforme dans notre pays, est une volonté qui prend corps et c'est déjà salutaire. Ça, c'est par là que moi je commence. Je dis déjà bravo au président parce qu'il a annoncé et il est en train de donner corps, donner vie à cette idée. Maintenant, la question c'est de savoir si la réforme va aider véritablement le Bénin à poursuivre son chemin de développement ou cette réforme sera un autre bâton dans les roues de notre machine de développement. Je pense que c'est une question pertinente parce que il ne suffit pas de penser à une réforme pour espérer que voilà, elle soit une réussite totale et dans son exécution. Ici, il s'agit, vous avez parlé de régionalisation.
3: Ah oui.
2: Le mot me fait peur d'ailleurs. Je veux parler de territorialisation parce que vous savez, quand on parle de régionalisation, régionalisme et tout, on sait quelle connotation ça prend dans notre pays. Et je vous promets que même dans le rang des autorités, même dans le rang de ceux qui portent aujourd'hui la réforme, ça chevauche déjà entre ces deux mots. On ne sait pas si c'est régionalisation ou si c'est territorialisation qu'on doit utiliser.
0: Ah, mais je pense on que. On a entendu le chef de l'État également parler de région.
2: De région. Donc,
0: régionalisation.
2: Oui, il en a parlé. J'ai écouté un autre acteur politique, pas des moindres dans le pays, parler plutôt de territorialisation. Et dans son interview, vous sentez à tous les coups que voilà, il voulait dire régionner, il s'est rattrapé, il dit territorial. Donc c'est pour dire que ça fait un tic dans leur tête. Le chef de l'État, il sait précisément ce qu'il veut. Il n'a pas de souci à parler de région ou autre parce que lui, il connaît son ambition. Il veut polariser le développement de notre pays à travers plusieurs régions dans le pays. Ce n'est pas mauvais. Ce n'est pas du tout une mauvaise chose à mon avis. Et vous avez vu ce que la réforme prévoit. La réforme prévoit de revenir un tant soit peu au schéma de 6 départements qu'on avait. Je ne dis pas que c'est ce qui va se faire, qu'on ne me prête pas des idées, des intentions, mais il faut reconnaître qu'on est en train de repartir un temps soit peu à cette forme-là où on avait six grands pôles de départementaux dans notre pays. Il y avait Bobo-Alibori, il y avait Atakwa-Donga, il y avait Zou et Colline, ainsi de suite. Donc on revient encore là, seulement que maintenant ce n'est pas encore réduit le nombre de préfets que nous avons dans le pays. C'est toujours 12 préfets, c'est toujours 77 maires, mais ces préfets et maires devront désormais composer sous, une autre forme de gouvernance. Mmh. Une forme de gouvernance qui voudrait qu'on associe, les réformes et les avantages, les atouts, tout ce qui concerne les différentes communes des deux départements qui sont mises ensemble, on les associe pour voir maintenant quel est le centre d'intérêt. Quand on prend par exemple l'industrialisation dans le pays, quel est le domaine de prédilection, quel est ce secteur là où, quand par exemple je prends le Bogo et la Libori, quel est ce secteur là où les deux départements ont plus d'atouts, ont plus de choses à vendre, et désormais on se concentre. C'est pas qu'on néglige les autres secteurs, c'est pas que par exemple si on dit que dans le secteur de, dans le domaine, dans le pôle nord-est qui est le pôle Bogo-Alibori, ce n'est pas parce qu'on a dit que c'est le levage qui sera le secteur le plus en vue que voilà, celle-là qui produisait par exemple un peu de tomates dans son jardin va abandonner ça, que celui par exemple qui faisait autre activité et qui aidait quand même un temps soit peu à remplir ses poches et à remplir également les paniers de la ménagère. Mais on ne va pas pour autant supprimer ça. Seulement qu'on est dans une logique désormais où on sait que quand tu viens au Bénin et que tu veux avoir de l'expérience, des détails en ce qui concerne le levage par exemple, rends-toi dans tel pôle et tu peux avoir les atouts, tu peux avoir les spécialistes, tu peux avoir ceux-là qui sont vraiment consacrés à la chose. Pour répondre à la question précisément, la question du jour, est-ce que cette réforme-là garantit véritablement une autre forme de développement dans notre pays? Moi, je pense que ça vaut le coup d'être essayé, la réforme. Et je pense qu'il y a des préalables qui vont nous obliger ou alors qui vont nous permettre d'atteindre l'objectif. Il ne suffit pas, je l'ai dit au début, de dire je fais une réforme pour que voilà, d'un coup de bâton magique, et puis voilà, tout se fait et on a désormais des pays qui changent. On a parlé par exemple d'industrialisation. Vous savez, la GDIZ, c'est des milliards qui sont installés là. Vous voyez le gouvernement en train d'investir des milliards encore pour construire des industries à travers le pays, dans chaque pôle.
0: Alors, peut-être offrir des possibilités, des opportunités aux opérateurs économiques étrangers et autres.
2: Ça veut dire que l'industrialisation dont on parle, ce n'est pas pour cette année, ce n'est pas pour ce mandat, ce n'est peut-être pas pour le mandat qui vient également. Donc, il faut qu'on prenne la chose avec beaucoup de jugeote, beaucoup de sérieux et avec un regard bien ouvert. Pour voir, mais où est-ce qu'on nous amène? Moi, je vois des industries à Parakou. Je vois, par exemple, l'usine qui n'est pas trop loin de nous, là, de la Sodeco, qui transforme le coton. Même si ce n'est pas la transformation en produit fini, mais quand même, il y a quand même une étape importante qui se joue ici, où le coton qui quitte, par exemple, les champs, est remis en état, confectionné en balle, qu'on envoie maintenant sur Cotonou. Ça se fait toujours au niveau de la Sodeco là. Donc c'est une industrie dont nous disposons, mais qu'est-ce qu'on en fait? Ben, au-delà de ça, il y a le pot sec de Parakou dont on nous a parlé. Ça devient quoi? C'est une industrie plus ou moins qui devrait aider véritablement à desservir les industries qui existent où? Voilà, mais où en sommes-nous? Quand on prend le Kadjou par exemple, Epiphane Chabi, vous êtes d'accord avec moi que c'est pas Cotonou le bastion du Kadjou, que c'est pas Calavi le bastion de la production de Kadjou dans notre pays. Mais aujourd'hui, la plus grande industrie qui produit du Kadjou se retrouve sur la GDIZ, sur la plateforme industrielle à Glodibé. Est-ce qu'on va déplacer ça désormais pour le bastion qui s'occupe véritablement de la production du Kadjou? Ah ben là, c'est des questions que je veux poser. C'est là que se joue tout l'enjeu de cette réforme, parce que on veut désormais produit localement, nourri localement et fait des richesses localement, quitte à aller chercher des financements, quitte à aller chercher des compétences, quitte à, je pense que c'est une sorte de démocratisation de la gouvernance dans notre pays. L'idée en elle-même, je la trouve géniale, Mais moi, je voudrais qu'on dote l'équipe qui veut faire le travail d'un planning en bonne et due forme. Je suis sûr que vous avez une autre question.
0: Oui, certainement une question à vous poser également. On a écouté en tout cas quelques vidéos qui circulent depuis quelques heures déjà. Le chef de l'État qui a dit qu'on peut ne pas développer les mêmes potentialités dans toutes les différentes communes, dans les pôles respectifs en tout cas qui seront installés. Vous parliez tantôt de l'élevage par exemple dans le pôle, là nous sommes, c'est le pôle nord-est, voilà,
2: est.
0: Justement.
2: Bon,
0: de l'autre côté, peut-être le pôle nord-ouest, on peut peut-être développer
2: Atakura, Donga,
0: voilà, beaucoup plus l'agriculture. Oui. Ça va quand même permettre aujourd'hui de montrer, je vais dire, à ces personnes qui sont concernées par le secteur au niveau de l'élevage par exemple, ceux-là se sentiront beaucoup plus, je vais dire, concernés par
2: le développement. Oui, c'est même cela. Et ça va devenir une filière désormais, l'élevage, si la réforme prend véritablement corps. Il y a le délégué général qui sera nommé, et lui, il n'est pas, il faut le préciser, hein, parce qu'il pourrait avoir chevauchement entre maire, préfet et le délégué général. Il faut qu'il sache dès maintenant même d'être nommé, qu'il n'est pas au-dessus du préfet. Il n'est pas, bon, non plus au-dessus du maire. C'est pour dire en fait que le maire et le préfet n'ont pas à lui rendre compte. Ils ont plutôt à collaborer avec lui, oui, selon les explications qu'on a reçues. Et lui, il est là pour coordonner. Lui, il est là pour dire, par exemple, que je veux dire, nous sommes dans le Borgou. Il veut, par exemple, dire que Perere produit, par exemple, je veux dire, a une potentialité en élevage. Il veut, par exemple, dire que la nourriture des animaux, de ces bovins peut-être, ou des animaux qui sont élevés à Perere, qu'on peut retrouver cette nourriture-là à Niki, qu'on peut retrouver cette nourriture-là à Ndali. Donc lui, il a la manière de mettre les moyens, de trouver la capacité à mettre les moyens à disposition de Ndali pour produire davantage cette nourriture-là, qu'on met à la disposition de Perere pour produire davantage, je veux dire, pour élever davantage des animaux. Et maintenant, ces animaux ne seront pas vendus pour autant. Il faut qu'on trouve aussi la manière de transformer ces animaux désormais. C'est ça l'industrialisation. Je crois que c'est même ça le point culminant, le point le plus important de cette réforme. Les délégués généraux auront fort à faire. Ça, il faut le dire. Oui. Et j'espère qu'ils vont miser sur des profils capables de réunir, capables de faire travailler et capables de suivre un cahier de charge pour qu'à la fin, on puisse quand même, même si on ne va pas à 100% des attentes, qu'on puisse quand même avoir au moins 50% du résultat escompté. Parce que, vous savez, le maire de Cotonou l'a dit, le président de la NCB, c'est comme une décentralisation 3.0 que nous sommes en train d'aborder là. Et il faut forcément qu'on quitte le schéma de décentralisation avant même que la réforme ne vienne. Moi, je me rappelle avoir dit sur l'un des plateaux de la question du jour que notre décentralisation semble obsolète aujourd'hui. La décentralisation, ça c'était depuis le maire Badamassi à Parakou, hein. Quand Badamassi fut maire, on parlait déjà de décentralisation. Disons, c'est le premier maire, plus ou moins, de la décentralisation ici. Et jusqu'à présent, c'est cette même forme de décentralisation que nous expérimentons. Sauf que la dernière fois, on a inséré dans le système des secrétaires exécutifs, on a inséré des secrétaires administratifs d'arrondissement pour modifier un peu. Et il y a eu chevauchement au début. C'est pour ça que je mets l'accent sur le fait qu'ici, il faut que le délégué reste à sa place. Il va mettre en place, bien entendu. Parce que selon les informations qui sont données récemment, j'ai eu l'information grâce à un collègue qui s'appelle Epiphane Chabi. Selon les informations qui ont été données, il va falloir qu'on nomme d'abord le délégué général qui va mettre en place son équipe et qu'ils auront désormais le temps de détecter les secteurs dans lesquels ils vont pouvoir intervenir, les secteurs prioritaires de leur pôle, et après établir une feuille de route, c'est-à-dire un plan d'action qui sera validé. Établit également la feuille de mobilisation des partenaires et maintenant se jeter dans la course aux partenaires et revenir sur le terrain, mettre en exécution le projet. Et dans l'information que vous avez mis à la disposition de la rédaction, vous savez ce qui m'a intéressé dedans, on a dit dans le plan d'action qui sera établi, le délégué général et son équipe, bien entendu, c'est encore des emplois, hein, c'est quelques personnes qui seront recrutées également là, le délégué et son équipe, ils doivent proposer, par exemple, dans le plan d'action, je veux dire, l'investissement local qu'il faut, c'est-à-dire ce que la mairie doit investir, si c'est la commune de Parakou qui est concernée, ce que la préfecture va investir, si, par exemple, c'est le Borgou qui est concerné, le préfet du Borgou, au-delà, ce que l'État central doit investir. Mais ce qui est plus important, Epiphane, et que j'ai et sur lequel je voulais mettre l'accent, c'est le fait que les entreprises qui exercent sur le territoire aussi doivent être impliquées. On veut insérer maintenant le privé, le secteur privé, oui, dans la réalisation, la concrétisation des... Je me rappelle avoir déjà entendu une telle idée, le directeur départemental de l'enseignement secondaire, des enseignements secondaires techniques et de la formation professionnelle du Borgou. Vous savez, eux, on les a recrutés sur la base d'un projet qu'ils avaient soumis. Oui. Et dans son projet, quand on l'a pris au début pour qu'il nous dévoile un peu les détails, il nous avait dit que lui, il avait... penser associer les entreprises locales au fonctionnement, au développement du secteur de l'éducation. Mmh. Par exemple, il va avoir des scieries avec qui il s'entend pour que ces scieries puissent mettre quelques bancs et tables à la table et je veux dire à la disposition des établissements scolaires. C'est déjà comme ça qu'on implique les entreprises dans, je veux dire, la gestion du bien public, de la chose publique. Vous voyez beaucoup plus à Cotonou, à Parakou, c'est rare, ça n'arrive que lorsqu'on veut célébrer le nouvel an, généralement, vous voyez, à Cotonou, on a confié des carrefours à des entreprises, oui, qui prennent soin de ça, qui n'ont pas le choix. Et on s'entend, en fait, c'est un contrat qui est signé. En fait, ça fait de la visibilité pour l'entreprise. Et c'est comme si on dit, par exemple, que Radio Fraternité, désormais, prend en charge la gestion du carrefour Mathieu Kérékou. Et on pourrait même dire Carrefour Fraternité désormais, parce que tout ce qui concerne le Carrefour, c'est la radio qui investit pour ça, et, par exemple, prendre soin des fleurs, du système de jardinage qui est mis en place, de l'entretien, enjoliver la place, sauf de grands financements, de grands, je veux dire, dépoussements d'argent, la radio a quand même, aurait quand même, je veux dire, une tâche à jouer. Oui. Donc, je pense que c'est important qu'on implique ces entreprises-là et que tout le monde, d'ailleurs, les populations et tout le monde, puissent être associés à ce projet. C'est d'ailleurs le plus grand projet du mandat Wadaï, vous le savez. Il a annoncé en grande pompe et selon lui, c'est à travers ça qu'il va pouvoir régler le problème de l'extrême pauvreté. C'était... des mots qu'il utilisait fortement au cours de sa campagne et il reste collé à ça. J'estime que si on met du cœur à l'œuvre, on va pouvoir tirer notre épingle du jeu et le Bénin, à travers cette décentralisation 3.0, pourra quand même atteindre autre niveau dans son développement, pourvu qu'on réalise réellement tout ce qu'on a prévu, Epiphane.
0: D'accord, merci Lucia Ball. On va passer au commentaire. On a assez donc épilogué sur le sujet, même s'il reste encore beaucoup à dire. Mais pour l'instant, nous allons donc voir avec nos amis sur la page Facebook s'ils ont le même avis que vous ce matin.
2: Et ils sont d'ailleurs nombreux, et puis fans, très nombreux à laisser des commentaires en réaction à la question du jour, la question qui suscite l'intérêt de nos internautes ce matin. Et le tout premier commentaire est celui de qui aura la chance d'avoir le premier commentaire. François-Ric Kouaminan, c'est lui. Il dit bonjour le plateau, la régionalisation est primordial pour le développement, en ce sens que certaines régions veulent mieux faire pour se faire remarquer au plan national. C'est donc dit que cette politique voulue par le président peut contribuer un tant soit peu au développement. Néanmoins, il ne faut pas prioriser, dit-il, une région au détriment de l'autre dans la répartition des opportunités pour ne pas contredire lui-même sa vision. Bonne journée à tous. Abou MHD, bonjour Fraternité FM pour la question du jour.

0: Je pense que le président a un plan d'action pour propulser les techniques de développement dans chaque région. Avec le temps, on aura le temps de mieux comprendre et faire nos observations. Merci, bonne journée à vous. Je suis Ogbogodo Mohamed de Putignan. Voilà quelqu'un à qui on doit dire merci
1: Oui.
0: parce qu'il a l'habitude de laisser son identifiant sans vraiment donner des détails sur son identité. On l'a réclamé la dernière fois et aujourd'hui, voilà, il a écrit ça en majuscule. C'est Ogbogodo Mohamed.
1: Voilà.
0: On lui dit bonjour.
1: Mais c'est pas facile à lire.
0: J'ai fait l'effort. Koudous Kora, il dit dans son commentaire, bonjour, la radio, pour ma part, je pense bien que cela pourrait favoriser le développement dont l'exécutif rêve. D'abord, le transfert du pouvoir et des compétences au niveau local, ce serait beaucoup plus direct qu'auparavant. Pour tout dire, l'exécutif envisage une nouvelle forme de décentralisation. D'accord, décentralisation 3.0. Donc, Philippe Benantobo-Kodaho, bonjour les camarades de Radio Fraternité. Au sujet de la gouvernance, nous voyons chaque président qui choisit sa méthode de projet de société pour le développement. Et si notre chef de l'État actuel, Monsieur Romuald Ouadahi, choisit cette méthode pour réussir le défi, alors j'invite tout le corps gouvernemental de rester dans la même logique et suivre les vraies consignes données et associer les populations afin que la réussite des projets fixés par le président de la République soit une réalité. Anno Ashley, il dit bonjour Fraternité FM. Quant à moi, c'est à l'œuvre qu'on reconnaît l'artisan. Certainement qu'il a un plan d'action à suivre pour propulser les techniques de développement dans chaque région. On aura le temps en son temps pour mieux voir ce que le temps a accouché, pour mieux comprendre et faire nos analyses de fond. Message de Arnaud Ashley. Il dit bon début de semaine à tout un chacun. On lui dit également bonjour et surtout merci pour sa fidélité à cette tranche. Fils Touré, j'espère qu'il a laissé également son nom. Il dit bonjour le plateau pour la question du jour. J'espère que c'est une réforme salutaire. Il espère, hein, mais que celle-ci ne développe pas seulement du régionalisme à travers le pays à la longue. Bonne journée de lundi à tout le personnel de Radio Fraternité. Je suis Mamadou Sani Sidibio depuis Banikani. J'ai signé ce message. D'accord. On sait que c'est toi qui as signé le message. Salomon Mpouanli, bonjour le plateau. L'impact de la politique de territorialisation marquée par la création récente de six pôles de développement au Bénin suscite des analyses contrastées parmi les décideurs politiques, les élus locaux et les observateurs de la vie publique. De la part de Mpo Salomon, il n'a pas laissé son commentaire. Ça, c'est l'introduction. Hein.
1: Ouais.
0: Je n'ai pas vu l'idée de toi.
1: Bon.
0: On dit bonjour à Salomon pour aller. Il faut nous envoyer le code du devoir maintenant.
1: Il a signalé sa position, comme on
0: Voilà.
1: le dit.
0: Jérémy Mono, lui, s'installe après l'homme de Tien. Et il dit bonjour le plateau. La régionalisation du Bénin, voulue par le président, va beaucoup propulser le développement du pays sur tous les plans. Je vous promets que Dieu bénisse le gouvernement pour cette noble pensée. Moumeni Oruyoru, bonjour Fraternité FM, très bonne journée de lundi à vous, juste pour le soutien. Ça fait du bien. Merci à vous aussi, Steve Poitay dit, ce qui est sûr, ils visent un objectif et nous, on le vise. Voilà, ça, ils attendent le président sur la concrétisation
1: De ce projet.
0: de ce projet. Martin l'inspirateur Wourouburou, il est très inspiré ce matin avec un long commentaire qui dit ceci. À mon sens, oui, la régionalisation peut constituer un véritable levier de développement pour le Bénin, mais elle ne produira ses effets que si elle dépasse le stade d'une simple répartition géographique des investissements. L'orientation annoncée pour le septennat 26-33 vise justement à donner une dimension plus significative à la régionalisation du développement afin de réduire les écarts entre les communes. Pour moi, la régionalisation peut être l'une des clés du prochain saut qualitatif du Bénin à une condition essentielle, que chaque territoire soit développé à partir de ses potentialités réelles et de ses besoins propres. Le développement ne doit plus être pensé uniquement depuis Cotonou pour être ensuite projeté sur les autres territoires, le nord, le centre, le sud, les zones rurales, les communes frontalières ou encore les territoires à fort potentiel agricole, touristique ou industriel n'ont ni les mêmes ressources, ni les mêmes contraintes, ni les mêmes priorités. La régionalisation, j'y arrive, La régionalisation peut donc permettre de rapprocher davantage les investissements des populations, de créer des pôles économiques locaux, de valoriser les potentialités de chaque région et surtout, dit-il, de réduire progressivement les disparités entre les communes. C'est d'ailleurs l'un des objectifs officiellement affichés pour le septennat, faire en sorte que les écarts de développement entre les communes se réduisent substantiellement. Mais je pense qu'il faut rester vigilant sur un point. Régionaliser le développement ne signifie pas simplement déplacer les infrastructures d'un territoire à un autre. Il faut aussi transférer les opportunités, emplois, formation, industrie, services publics de qualité, infrastructures sanitaires et éducatives, accès au numérique, financement des initiatives locales et accompagnement des jeunes et des femmes. À mes yeux, il poursuit, la véritable réussite de cette politique se mesurera donc à une question très simple. Un jeune de Kouandé, de Natitengou, de Djougou, de Boïkon ou de Lokossa pourra-t-il désormais trouver davantage de raisons de construire son avenir dans sa propre commune plutôt que de devoir partir vers Cotonou ou le Nigeria? Si la réponse devient progressivement oui, alors la régionalisation aura véritablement changé le visage du développement béninois. Le développement du Bénin, il conclut maintenant, ne doit pas seulement être national dans sa vision, il doit aussi être territorial dans sa réalisation et équitable dans ses retombées. Ce qui me paraît l'équité, dit-il, particulièrement important dans cette réflexion, c'est donc l'équité territoriale, développer chaque région sans opposer les territoires entre eux, mais en faisant de leur complémentarité une force pour l'ensemble du Bénin. Le message est signé Martin Wourou Bourou. Merci pour l'exercice que vous m'avez confié ce matin. Je crois l'avoir exécuté. Après lui, on a le message de M. Ben Abalo, mais il a simplement dit oui. Le plus court commentaire ce matin, il répond oui à la question. Ça veut dire qu'il a foi en ce projet. Ah oui. On lui dit merci, on espère encore un autre message de lui demain. Mohamedou Sambo, bonjour Fraternité FM. Par rapport à cette question, je dirais oui. C'est d'ailleurs la meilleure façon d'amorcer le développement des régions. En effet, vous n'êtes pas sans savoir que depuis plusieurs années, les dirigeants ont uniquement orienté le développement seulement sur Cotonou. Et pendant plusieurs années, on a fait croire aux étrangers que le Bénin était développé alors que cela ne concernait que la ville de Cotonou. Mais je pense avec cette politique, chaque région aura au moins une ville et un village de splendeur. Oui, c'est annoncé. Vous savez, quand on regarde ce qui est mis dans cette politique, chaque région aura désormais une industrie, ce qui va permettre aux jeunes de trouver un emploi et également ça va éviter les zones rurales. Noé, Noé Men, il dit « Bonjour Fraternité, pour ma part, je pense à une gouvernance plus proche des citoyens. En transférant le pouvoir de décision au niveau local, la gestion des projets devient plus rapide, mieux adaptée au terrain et plus réactive face aux urgences des populations, de sorte que la régionalisation ait le potentiel de propulser le développement du Bénin si elle s'accompagne bien entendu d'une véritable décentralisation des ressources et d'une gouvernance rigoureuse au niveau de tous les pôles. À Gognon, à Ignan, ce nom, c'est un gros nom, à Gognon, à Nanoukou, voilà, c'est ce qu'il a écrit, hein. Il dit, on ne peut pas prôner la décentralisation vers les régions si au sommet le pouvoir reste ultra centralisé.
1: Bon, quoi parle-t-il?
0: Je reprends pour vous. On ne peut pas prôner la déconcentration vers les régions si au sommet le pouvoir reste ultra centralisé. Je pense que ce n'est pas le cas, hein. Parce qu'au sommet, il y a le président qui ne détient pas lui seul le pouvoir.
1: Ouais.
0: Il y a le Sénat, il y a l'Assemblée nationale, il y a d'autres
1: institutions de la République.
0: Maintenant, le président, lui, il est accompagné également par les membres du gouvernement, les ministres,
1: la vice-présidente
0: et tout. Je pense que le pouvoir n'est pas ultra centralisé comme notre ami le dit. Mais il poursuit son commentaire, il dit, pour que les régions aient un vrai pouvoir, il faudrait que l'Assemblée nationale ait le Sénat, il parle de futur Sénat. Le Sénat existe déjà dans notre pays. Leur laisse une autonomie financière et législative réelle. Si le Sénat devient juste une chambre qui valide les décisions du centre, les régions n'auront pas de levier. Merci pour votre commentaire. Il y a Soudémon, bonjour. Radio Fraternité cette politique est salutaire, à mon avis, car le pouvoir local est très important. Je demande également au président de la République, Romuald Ouadahi, de revoir certains postes ministériels qui ne sont pas influents, surtout les ministres conseillers. À mon avis, ces postes devraient être supprimés pour renforcer le pouvoir au plan local. Proposition de Iliassou Démon. Pourquoi il pense que les ministres conseillers ne font rien? Ils ne seront pas contents de toi, monsieur. Mazouk Olola. Oui, mais cela dépendra de l'amour que chaque dirigeant a pour sa région. Par exemple, nous savons comment... Ah, mais pourquoi? Je ne sais pas si je dois lire ça, hein, monsieur, monsieur Epiphane Chabi. Il a mis monsieur... il a cité le nom, en fait, d'une autorité, d'un ministre conseiller. Et il a dit qu'il s'est donné corps et âme pour la ville de Parakou. Et ensuite, il dit qu'il faudra que les responsables de ces régions aient l'ingéniosité d'inclure les opérateurs économiques et les personnes désireuses d'aider le développement de ces régions, comme l'a fait en son temps. Il revient encore sur le nom de ce ministre conseiller. Moi, je ne vais pas citer ça. Hein. Il faut passer à la direction commerciale, monsieur. Anissé Toyon, lui, dit, à mon avis, la régionalisation peut réellement contribuer au développement du Bénin si elle permet de mieux répartir les investissements, les infrastructures, les emplois et les opportunités entre les différentes régions. Le gouvernement en a d'ailleurs fait une priorité pour réduire les écarts entre les communes, mais sa réussite dépendra surtout de sa mise en œuvre concrète, de la bonne gouvernance et de la capacité à valoriser les potentialités propres de chaque région. Le développement ne doit donc pas être concentré uniquement dans chaque grande ville, mais profiter à l'ensemble du territoire. Prestation déterminée Bénin, voilà un identifiant. Comment tu peux t'appeler comme ça?
1: Comment on le retrouve?
0: Si... Moi, je ne vais pas lire le commentaire là. C'est quoi ça? Comment tu vas t'appeler prestation déterminée?
1: Bon, demandez-lui un service peut-être. Il sera déterminé à vous le
0: rendre. Le service que je lui demande, c'est de nous envoyer les commentaires avec son nom. Voilà. Son vrai nom désormais.
1: Demain, il le fera.
0: Merci. Beaucoup Berté qui a aussi un autre commentaire. Bonjour Fraternité FM par rapport à la question du jour. Je dis non, je ne pense pas. Avant l'ère de la décentralisation, le Bénin était régionalisé. N'est-ce pas les 6 anciens départements qu'il appelle région aujourd'hui? Est-ce que ce nom, est-ce le nom qui développe? Moi, je suis Saint Thomas. On va chercher un autre saint. Karim Oshimen, il dit bonjour le plateau. Pour moi, il y a des choses qu'on ne peut pas critiquer sur le champ. Attendons de voir dans la concrétisation du projet. Voilà. Boamos Doctoro a aussi laissé son commentaire. Alors qu'il est 8h, passé de 30 minutes déjà, il dit bonjour le plateau du grand direct de l'information. Même si on ne peut pas dire oui totalement, c'est quand même un pas vers l'avant. Donc, on peut donner foi. Certes, les associations et mouvements qui se sont multipliés lors des élections présidentielles attendent d'être nommés, mais attention, je crois qu'il faut qu'on mette l'accent, selon lui, sur le choix de celui qui va chapeauter ses poules. Un dernier commentaire avant de quitter ce studio. Lazaro Rubiaou, bonjour le plateau. Veuillez m'excuser beaucoup pour mon déraillement.
1: Non, s'il va dérailler, c'est pas important qu'on lise son déraillement.
0: Les internautes, attention. Il dit, non, je ne vais pas lire ça.
1: Vous allez attendre, on va lire ça ensemble tout à l'heure.
0: C'est mieux.
1: En offre, beaucoup plus, comme on le dit. Merci, Louis Chabal. On va se retrouver demain. Demain, donc, avec une nouvelle question qui va retenir encore l'attention donc, de nos auditeurs. Mesdames et messieurs, je vous l'annonçais, donc, on va parler cette fois-ci donc, de cet entretien sur l'étude de l'IVG sécurisée à l'occasion de la Journée mondiale du droit à l'avortement célébrée ce 28 septembre. Fraternité FM s'est intéressée à l'accès à l'interruption volontaire de grossesse sécurisée au Bénin. Une étude qualitative menée dans les départements du Borgo et de l'Atlantique qui s'est penchée sur les réalités vécues sur le terrain, les obstacles à l'accès à l'IVG sécurisé, la persistance des avortements clandestins. Quels enseignements tirés de cette étude? Quels sont les principaux obstacles identifiés? Pourquoi le choix de ces deux départements? Élément de réponse dans cet entretien que Eunice Amoussou, coordinatrice pays du projet Sa Santé chez Soi, a accordé à Mansourat Adeni Djibril.
2: Le Bénin s'est doté de la loi numéro 2021-12 le 20 décembre 2021 qui modifie et complète la loi numéro 2003-04 relative à la santé sexuelle et à la reproduction en République du Bénin. Cette réforme élargit les conditions d'accès à l'interruption volontaire de grossesse IVG. Elle continue toutefois de susciter des débats dans l'opinion publique, notamment autour des conditions d'accès et de la prise en charge des femmes. Alors, docteur Mao Blo Vinadou Vodouhe, pouvez-vous nous rappeler de façon simple et précise qu'on dise quelles sont aujourd'hui les conditions d'accès à l'IVG au Bénin?
3: Il faut d'abord corriger une idée répandue. La loi numéro 2021-12 du 20 décembre 2021 n'a pas rendu l'interruption volontaire de grossesse libre et sans condition. Elle autorise l'interruption volontaire de grossesse, abrégée IVG, sur prescription d'un médecin dans quatre situations. Motif médical. Lorsque la poursuite de la grossesse met en danger la vie et la santé de la femme enceinte, viol ou inceste. Donc après motif médical, vous avez viol ou inceste. La demande est faite par la femme si elle est majeure ou par ses représentants légaux si elle est mineure. Affection grave de l'enfant à naître au moment du diagnostic. Donc c'est la troisième situation. La quatrième situation, c'est les situations de détresse. C'est la nouveauté de 2021 à la demande de la femme lorsque la grossesse est susceptible d'aggraver ou d'occasionner une situation de détresse matérielle, éducationnelle, professionnelle ou morale incompatible avec son intérêt et ou celui de l'enfant à naître. Dans ce cas, l'interruption volontaire de grossesse ne peut avoir lieu après 12 semaines d'aménorrhée, soit environ 10 semaines après la conception. La loi pose aussi une limite de principe. L'IVG ne doit en aucun cas être utilisé comme un moyen de contrôle des naissances. La contraception reste la première protection. Pour y accéder, une femme majeure peut s'adresser directement à un médecin exerçant dans une structure sanitaire publique ou privée, compétente, ou passer par un assistant social qui l'oriente vers une structure compétente. Le décret numéro 2023-151 du 19 avril 2023 fixe les modalités pratiques. L'IVG est réalisé par un médecin, une sage-femme ou un infirmier dûment habilité dans des formations sanitaires disposant d'un agrément spécifique du ministère de la Santé avec une prise en charge psychologique et sociale avant et après l'intervention. Enfin, la contraception d'urgence n'est pas une interruption volontaire de grossesse. Elle empêche la survenue d'une grossesse et est disponible sans ordonnance.
2: Quels sont les différents types de méthodes d'interruption volontaire de grossesse qui existent et comment sont-elles pratiquées?
3: Il existe deux grandes familles de méthodes choisies selon l'âge de la grossesse, l'état de santé de la femme et autant que possible sa préférence. La méthode médicamenteuse, la PAM, prend des comprimés qui vont provoquer l'expulsion de la grossesse. Un peu comme une fausse couche. Des saignements et des crampes surviennent pendant quelques heures et sont soulagés par des antalgiques. C'est une méthode non invasive adapté aux grossesses jeunes. Le schéma de référence associe un médicament 1 à 2 jours et un premier médicament, puis 1 à 2 jours plus tard le second médicament. Mais à défaut des deux produits, on peut utiliser un seul produit avec une efficacité un peu moindre. Et comme je vous le disais, des saignements et des crampes surviennent quelques heures et sont soulagés par des antalgiques. En dehors de la méthode médicamenteuse, il y a l'aspiration. On aspire le contenu de l'utérus avec une cannule souple, soit manuellement avec une seringue spéciale, soit avec un aspirateur électrique. Le geste se fait sous anesthésie locale, col, et dure 5 à 10 minutes et permet en général un retour à domicile le même jour. Pour les grossesses plus avancées qui ne relèvent que des motifs médicaux, du viol ou de l'inceste, ou d'une grossesse grave du fœtus, on utilise un déclenchement médicamenteux en milieu hospitalier ou dans des équipes entraînées une dilatation-évacuation. Ces méthodes sont pratiquées par un personnel formé dans une structure équipée et font partie des actes médicaux les plus sûrs. Le danger vient de l'avortement clandestin.
2: Docteur, lorsqu'une femme décide de recourir à une IVG, quelles sont les dispositions médicales que vous prenez pour garantir sa sécurité et limiter les risques de complications?
3: La sécurité commence avec le geste. Elle repose sur 5 éléments, l'accueil et le counseling. L'entretien est confidentiel respectée sans jugement. Nous vérifions que la décision est libre et sans contrainte. Nous recherchons d'éventuelles violences et nous informons la femme sur les méthodes, leurs effets, leurs risques. Son consentement éclairé est recueilli. Donc ça, c'est ce qui est de l'accueil et du consentement. Le deuxième élément, c'est l'évaluation clinique. Nous confirmons la grossesse et son âge par l'interrogatoire, l'examen, si besoin, l'échographie. Nous éliminons une grossesse extra-utérine et recherchons une anémie, c'est-à-dire une baisse du taux d'hémoglobine, un trouble de la coagulation, une infection ou une contre-indication à l'une des méthodes. Nous vérifions aussi que la situation entre dans le cadre prévu par la loi. Le troisième élément de la sécurité, c'est le geste. Un geste réalisé selon les protocoles. Méthode adaptée à l'âge de la grossesse, antibioprophylaxie en cas d'aspiration, prise en charge de la douleur et respect strict de l'asepsie. Le quatrième élément qui permet la sécurité, c'est la préparation aux complications. Le personnel est formé, le matériel d'urgence et les médicaments contre l'hémorragie

0: nouvelle grossesse non désirée.
1: Quel mécanisme de suivi est mis en place après l'IVG pour s'assurer du bon rétablissement de la patiente et prévenir d'éventuelles complications?
0: Avant la sortie, chaque femme reçoit des consignes claires sur ce qui est normal. Saignement et douleurs modérées qui diminuent et sur les signes d'alerte qui imposent de consulter sans attendre. À savoir, des saignements très abondants, une fièvre, des fortes douleurs qui ne cèdent pas aux antalgiques, des pertes malodorantes, des malaises. Un numéro ou un lieu de recours joignable lui est indiqué. Une consultation de contrôle est proposée en général entre 7 et 14 jours après l'interruption volontaire de grossesse. Surtout après une méthode médicamenteuse, elle permet de vérifier que l'instruction est complète, de contrôler la tolérance de la contraception et d'évaluer le vécu psychologique. Après une aspiration sans complication, l'Organisation mondiale de la santé estime qu'une visite systématique n'est pas indispensable si la femme est bien informée, mais nous la proposons. Le soutien psychologique et social se poursuit si nécessaire avec une attention particulière pour les victimes de violences et les adolescentes.
1: Je rappelle que vous êtes un gynécologue obstétricien, maître de conférences agrégé et vous êtes en service au CHUD du Borgo. Dans le cas d'une mineure qui souhaite recourir à une IVG, comment procédez-vous concrètement et quelles sont les dispositions particulières prévues par la loi?
0: La loi est précise sur ce point. Une mineure ne fait pas seule la démarche. C'est son représentant légal qui s'adresse à un médecin directement ou par l'intermédiaire d'un assistant social. Mais rien ne se fait contre sa volonté. Son consentement est obligatoirement recueilli au préalable. Les deux accords sont donc nécessaires. Si les parents ne sont pas d'accord entre eux, l'assistant social saisit le juge des tutelles qui doit statuer dans un délai de 8 jours. Ce délai est court parce que pour une grossesse, le temps compte. En pratique, lorsqu'une adolescente se présente, nous l'écoutons d'abord seule, en toute confidentialité. Nous recherchons systématiquement une violence sexuelle ou un inceste. Si c'est le cas, nous mettons en place la prise en charge médicale, à savoir prévention des infections, examen, certificat médical et l'accompagnement psychosocial. Et nous alertons les services sociaux selon les procédures de protection de l'enfance. Nous associons ensuite le représentant légal avec l'aide de l'assistance sociale lorsque le dialogue familial est difficile. Toute la procédure est rigoureusement documentée. Rappelons enfin que la prévention est accessible aux jeunes. La contraception d'urgence peut être obtenue en pharmacie sans ordonnance, y compris pour les mineurs qui souhaitent garder le secret. Je voudrais vous remercier, Madame la journaliste, d'avoir pensé à nous pour répondre à ces questions.
1: Audrey Eunice Amoussou, vous êtes chercheur et coordonnatrice pays du projet Sa Santé chez Soi. Votre équipe a mené une étude qualitative sur l'accès à l'IVG sécurisé dans les départements du Borgo et de l'Atlantique. Qu'est-ce qui a motivé l'étude qualitative sur l'accès à l'IVG sécurisé?
2: La mise en œuvre de cette étude a été motivée par la nécessité de combler des lacunes importantes en matière de données probantes sur l'accès à l'avortement sécurisé. Donc en 2021, juste avant l'amendement de la loi SR, notre équipe composée de EPHSI, Rutgers et l'AVPF avait réalisé une étude pour comprendre les parcours d'avortement des adolescentes et des femmes qui sont confrontées à des grossesses non désirées et qui cherchaient des moyens pour pouvoir s'en débarrasser. Donc on a trouvé que beaucoup de femmes étaient contraintes de recourir à des méthodes non sécurisées qui se terminaient par des complications graves. Donc avec le changement du cadre juridique, on a voulu voir à travers une étude similaire si l'expérience a changé et documenter les obstacles persistants à l'accès aux services sécurisés afin d'alimenter le plaidoyer et améliorer la mise en œuvre de la nouvelle dispositif légal au Bénin.
1: Qu'est-ce qui a motivé le choix de ces deux départements?
2: Il faut dire que ça s'est fait sur la base des indicateurs de santé reproductive, comme le taux de grossesse chez les adolescents, les besoins non satisfaits en matière d'utilisation des contraceptifs, la fréquence des recours aux soins après avortement et le nombre important des cas de complications. Donc, les deux départements se distinguent par un nombre assez élevé de ces indicateurs, ce qui fait que on a concentré notre énergie, notre choix sur ces deux départements. Il faut aussi relever le fait que l'Atlantique a été retenu pour nous permettre de faire une comparaison entre l'étude précédente et celle que nous venons de clôturer pour voir en quoi les défis ont changé et proposer des réponses assez adaptées.
1: Et quel est le constat fait sur le terrain?
2: Il y a une grande différence entre la situation actuelle et celle qui prévalait

0: lorsque nous avons mené notre première étude, c'est-à-dire juste avant la modification de la loi. Et notre étude actuelle était de nature qualitative. Nous avons fait des suivis, c'est-à-dire on a fait des immersions, suivi des femmes qui sont dans le qui ont fait l'expérience d'avortement et on a constaté que un peu plus de la moitié d'entre elles ont bénéficié d'un avortement dans des conditions sécurisées, contrairement à l'étude de 2021, où seulement quelques-unes de notre échantillon avaient pu accéder à ce type de service. Donc cela signifie que la loi a déjà contribué à une avancée notable en termes d'accès à l'avortement sécurisé et à une réduction des complications, ce qui a permis à ces adolescents et femmes d'accéder au service d'avortement sécurisé. Ce sont notamment le fait qu'elles sont informées, elles ou leurs proches avaient l'information par rapport au changement de la loi, et le fait qu'elles aient une autonomie financière ou le soutien de leurs proches ou des OSC par rapport à la recherche de soins d'avortement sécurisés.
1: Quels sont les facteurs qui bloquent l'accès à l'IVG sécurisé aujourd'hui?
0: Il faut dire que malgré qu'il y a cette avancée-là, les résultats relèvent une pluralité de barrières qui entravent encore l'accès à l'avortement des adolescents et des femmes aux soins sécurisés. Et au nom de ces obstacles, on peut les classer. En fait, elles sont à la fois liées aux réalités des femmes et à la fois liées au système sanitaire béninois. Donc, du côté des femmes, on peut parler de la faible connaissance de la loi liée à la faible diffusion qui, à son tour, contribue à l'amplification de la désinformation et des rumeurs. Cette désinformation et les normes sociales, religieuses engendrent une résistance et une stigmatisation sur tout ce qui est lié à la question d'avortement. Nous avons la faible connaissance de la loi qui, au fait que les femmes ne savent pas qu'elles peuvent aller demander un service d'avortement sécurisé dans un centre de santé, ou bien elles savent mais ignorent les conditions pour accéder à ces services-là. À cela s'ajoutent les contraintes économiques face au coût de l'offre de soins. Notre étude a montré que les services sont souvent offerts ou bien disponibles dans les centres privés ou dans les centres associatifs à but non lucratif. Et le coût est souvent élevé dans ces différents centres-là, puisque c'est des centres privés. Alors que la plupart de ces femmes sont dans des secteurs informels et ont peu de ressources et n'ont pas d'appui de leurs proches ou de leurs partenaires. En plus de ça, il y a la barrière géographique qui est ressortie, qui met en exergue le fait que les services étant concentrés dans les centres privés urbains, les femmes en milieu rural restent particulièrement exclues.
1: Alors dites-nous, quel est aujourd'hui le principal défi à relever? Est-ce que c'est le coût, la communication, ou bien c'est la sensibilisation, ou bien il faut une politique publique renforcée?
0: À cette question, je vais dire, le principal défi à relever, c'est l'amélioration de la compréhension de la loi. Il faudrait que on fasse une divulgation de la loi sans tomber dans la publicité de la pratique, aider les acteurs dans la communauté, les prestataires de soins, à avoir une bonne connaissance de la loi, la connaissance des conditions d'accès, la compréhension du rôle des parties prenantes. Qu'est-ce que chaque acteur a à faire face à une demande d'avortement sécurisé? Les prestataires de soins, les assistantes sociaux, et etc. Alors, un autre défi est l'objection de conscience qui fait que les services qui n'est pas reste, je vais dire, non disponible dans les centres de santé publique. Il faut donc que l'État et les acteurs des DSSR arrivent à comprendre cette problématique dans sa complexité pour pouvoir y remédier. Et là, la recherche toujours à son mot à dire, à sa contribution à jouer. Les obstacles par rapport aux structures sanitaires, l'objection de conscience est le défi majeur. Beaucoup de soignants dans le secteur public y font recours et parfois de manière collective ou hiérarchique. En plus de ça, les soignants objecteurs ne réfèrent pas au fait les femmes à qui ils refusent d'offrir le service, bien que la loi leur fait obligation de référer ces femmes-là vers des centres capables d'offrir le service. À la place, on assiste à des conseils dissuasifs pour amener ces femmes à garder leur grossesse. Parfois même, on offre des consultations prénatales gratuites à ces femmes-là pour pouvoir les motiver à garder leur grossesse. Nous avons aussi l'obligation de les questions d'implication, la gestion parentale autour de la demande de soins par les mineurs, qui est un facteur qui influence beaucoup l'accès des mineurs parce que nous sommes dans un contexte où la grossesse chez l'adolescente ou l'avortement reste encore des questions stigmatisantes, et ce qui fait que les adolescentes prennent souvent la décision à l'issue de leurs parents ou de leurs tuteurs. Et dès qu'on leur parle de l'implication de leur proche ou d'un parent, la présence des parents, elles partent et ne reviennent plus. Donc, dans ces conditions, elles recourent parfois à des méthodes qui conduisent toujours à des cas de complications. Donc, la disponibilité et l'accessibilité aux soins informels qui émergent aujourd'hui en ligne et dans la communauté deviennent une alternative pour ces femmes-là et au risque de leur vie.
1: Qu'en est-il des avortements clandestins?
0: Je dirais que c'est une pratique qui reste encore présente dans la communauté, malheureusement, à cause des facteurs énumérés un peu plus haut. Il y a aussi l'émergence d'une forme d'offre informelle qui s'observe aujourd'hui à travers les réseaux sociaux, qui reste quand même illégale, mais contribue malheureusement à la vulnérabilité des femmes, parce que ces prestataires informels à travers les réseaux sociaux ont des pratiques médicales non conformes en ce qui concerne l'utilisation des médicaments abortifs et exposent ces femmes-là toujours à des risques de complications assez graves. Il y a aussi le risque d'arnaque auquel ces femmes sont exposées sur les réseaux sociaux, parce que tous ceux qui, par exemple, alimentent ces pages ou proposent ne sont pas vraiment des prestataires, ne sont pas des acteurs qui offrent ces services-là. Donc malheureusement, il arrive des fois où les femmes tombent sur des acteurs qui n'ont pas ce service à donner, mais qui quand même se font passer pour des vendeurs et malheureusement escroquent ces femmes, ce qui ramène encore ces femmes en arrière et renforce leur vulnérabilité et les raisons qui peuvent les pousser à aller vers les méthodes non sécurisées.
1: Nous sommes presque à la fin de cet entretien. Alors, docteur Audrey Eunice Amoussou, dites-nous, à l'issue de cette étude qualitative, que proposez-vous à l'État et aux hôpitaux?
0: Je dirais que, comme je l'ai dit tout à l'heure, il faut vraiment renforcer la compréhension de la loi en soutenant des efforts de diffusion et d'explication de la loi, les conditions d'accès aux soins d'IVG auprès des différents acteurs dans la communauté, les parents, les jeunes, au niveau des prestataires, pour que chacun ait une idée du rôle qu'il a joué ou quand est-ce qu'il est en mesure de se déplacer pour aller demander un service d'avortement sécurisé dans un centre de santé. Aussi, il faut amplifier les services, c'est-à-dire les sessions de clarification de valeurs à l'endroit de tous les prestataires de santé, et y compris les objecteurs de conscience, pour les aider à mieux faire la part des choses, à mieux comprendre la loi, à mieux comprendre leur rôle et faire la part des choses entre, l'obligation professionnelle et les valeurs personnelles, les valeurs religieuses qui restent quand même assez personnelles.
1: Audrey Eunice Amoussou, merci.
2: Voilà. Mesdames et messieurs, c'était donc l'entretien long format derrière lequel nous allons mettre un thème donc au grand directeur de l'information pour le compte de ce lundi. Nous sommes aujourd'hui 28 septembre 2026, je le rappelle, c'est Lydie Mehou qui a pris donc la place de Geoffroy Toli aux manipulations techniques. Merci de nous avoir suivis. On se retrouve demain mardi pour un nouveau numéro.
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Et vous savez, tous les lundis, c'est le jour où tout le monde est sérieux. Sérieux, sérieux, concentré, quoi. J'espère que vous avez passé un excellent week-end, dames et messieurs. Ah oui, bienvenue sur la radio des grandes vibrations. On est là pour passer de très bons.

dans le cursus de notre vie au quotidien. Ah oui, et on doit faire avec eux. Et tant que vous n'avez pas de jaloux, c'est que vous n'avancez pas. Hein. Il faut faire avec. Merci d'être avec nous, matinalement parlant, sous la fréquence meilleure, c'est la 965 Fraternité FM, et tu sais bien, avec ton 1 CJ. 01 66 16 96 09 F, ouvre message.

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1: 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Je vous rappelle que tout à l'heure à 9h50, on ira à la pause. Revenez pour la suite. La suite est encore plus

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Et quand c'est matin, et qu'on a passé un week-end chargé, et pour l'instant, il faut danser encore. Remontada!

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2: Vous m'avez dit de ne plus arranger tous mes morceaux moi-même. 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
2: Horoscope. On commence toujours avec nos amis du signe Bélier, célibataire, vous êtes prêt pour un coup de foudre qui pourrait évoluer vers quelque chose de plus sérieux. Gare à vous si vous fuyez comme d'habitude à chaque fois que le bonheur s'annonce, on ne vous plaindra pas. Pardon, vous serez bien décidé à pulvériser les obstacles, c'est ce qui fera votre force et vous aidera à surmonter vos difficultés, mais attention aux malentendus. Évitez les actions irréfléchies qui pourrait avoir des conséquences négatives. Horoscope et Taureau, vos relations avec l'être aimé seront fondées sur la sensualité, sur une grande communauté d'idées. Ce sera sans doute le moment de voir plus grand et de penser à des projets communs. Si vous êtes à la recherche du grand amour, vous pourriez faire une rencontre importante. Une proposition intéressante pourrait bouleverser votre équilibre professionnel ou financier. Mais aussi, changez bien les choses pour votre entourage. Ne prenez aucune décision à la légère. La prudence sera votre meilleur allié pour transformer cette opportunité en véritable réussite. Horoscope Gémeaux, oui, il y a des vents contraires dans le ciel de vos amours. Vous êtes tiraillé entre deux personnes ou deux états d'esprit contradictoires. Demandez conseil à un ami proche, il saura vous aiguiller. Gémeaux, ce n'est pas le moment de vous lancer sans précaution dans des opérations financières hasardeuses. Demandez aussi conseil à des professionnels avant de vous lancer. Le climat astral devrait vous aider à donner toute votre mesure dans votre travail.
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2: Horoscope Cancer, oui, la nostalgie vous empêche d'avancer. Tournez-vous résolument vers l'avenir. Vous n'évoluerez pas en ressassant les souvenirs. Faites-vous violence, Cancer. Sur le plan financier, vous donnerez du fil à retordre à votre banquier. Vous n'avez pas forcément été prévoyant et une dépense imprévue risque de faire passer vos comptes dans le rouge. Et au travail, vous vous contenterez d'assumer vos tâches sans grand enthousiasme. 18 minutes après 10h, le Zodiac se poursuit avec nos amis du signe Lion. Vos avoues seront quelque peu compliquées, mais finalement très satisfaisantes. Vous aurez sans doute un choix à faire pour parvenir à un équilibre sentimental en prenant le temps de écoutez vos besoins réels et de clarifier vos intentions, vous parviendrez à une situation plus harmonieuse. Lion, vous traverserez une période constructive, pleine de défis dans la vie professionnelle et vous avez vraiment envie de réussir. Entourez-vous dès maintenant de personnes de confiance, mais ne tirez pas le plan sur la comète. Et si vous êtes du signe Vierge, votre joie de vivre vous rend attirant. Pour les couples, la journée sera pleine de surprises, de tendresse, d'amour. La vie de famille assez routinière n'en sera pas moins plaisante. C'est une journée plutôt ordinaire, mais agréable qui vous attend. Si vous êtes à la recherche de l'appel rare, il vous faudra probablement être patient. Ce n'est pas aujourd'hui que le grand amour frappera à votre porte. Vierge, dans votre métier, vous ne pouvez pas faire les choses à la légère. Faites attention, oui, attention, et n'hésitez pas à demander conseil avant de prendre une décision irréversible.

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1: Balance, si vous êtes célibataire, une rencontre marquante pourrait s'inviter dans votre vie sentimentale et bouleverser vos repères. En couple, un véritable regain de passion se dessinera dans cette journée, ravivant ainsi le désir de la complicité. Ces élans sensuels seront à savourer pleinement sans retenue tout au long de cette journée. Balance, vous éprouvez l'envie d'élargir votre horizon professionnel. De nouveaux contacts, de nouvelles idées, tout vous pousse à sortir de votre zone de confort. Osez prendre les devants. Vos échanges pourraient ouvrir des portes inattendues. Sur le plan financier, gardez la tête froide. Scorpion, l'infamie, il est grand temps de prendre votre courage à deux mains et de crever l'abcès. Ne laissez pas s'installer la rancœur avec des parents proches. Une bonne discussion est bien souvent salutaire. En couple, vous pourrez compter sur le soutien et la tendresse de votre partenaire. Célibataire, vous ne chercherez pas vraiment à faire une rencontre aujourd'hui. Vous aurez d'autres choses en tête. Scorpion, ce n'est pas le moment de vous mettre en porte-à-faux avec vos supérieurs ni de revendiquer une augmentation. Restez discret, adoptez une attitude conciliante, contentez-vous de ce que vous avez pour l'instant. La patience et la prudence préserveront vos acquis et votre sérénité. Si vous êtes Sagittaire, sachez qu'il s'agit de vous à présent, que vous soyez célibataire ou pas. Un changement s'annonce dans votre vie amoureuse. L'ambiance familiale sera probablement tendue. Des discussions vous opposeront à votre partenaire. Si vous êtes célibataire, vous aurez un cesse-appel du tonnerre et vous vous en servirez fort habilement. Vous pourriez même vous trouver dans une sorte de virage. Sagittaire, vous bénéficiez d'une chance énorme aujourd'hui. Profitez-en pour mettre en œuvre des projets intéressants. Capricorne, en couple, mettez un peu de fantaisie dans votre vie. Vous vous montrerez sensuel, enthousiaste. Célibataire, vous avez envie de changement, mais attention, ne vous emballez pas, sinon gare aux conséquences très fâcheuses. Capricorne, côté finance, votre impulsivité pourrait vous jouer un mauvais tour. N'agissez pas sur un coup de tête. Le ciel de votre vie professionnelle se dégage nettement et vous avancez à grands pas vers le succès. Verseau, avant dernier signe du zodiaque, vous ferez un effort pour établir un climat plus chaleureux au sein de votre famille aujourd'hui. Malgré tout, cela ne suffira pas à apaiser toutes les tensions. Tout le monde devra y mettre du sien. Verseau, vous vous sentirez débordé et vous aurez l'impression d'avoir une charge de travail trop lourde. Mais c'est peut-être simplement un manque d'organisation. Ne paniquez pas, ne vous énervez pas et triez vos tâches par ordre d'importance. Ces quelques minutes de perdu vous feront probablement gagner du temps et de l'énergie. De plus, si vous ne travaillez pas seul, vos collègues pourront certainement vous donner un coup de main. À charge de revanche. Le point positif de cette journée sera une rentrée d'argent inattendue pour vous, Verseau. Et nous allons finir avec nos amis du signe Poisson, vous serez en proie à de fortes émotions plutôt positives. Quelle que soit votre situation actuelle, les astres seront très influents sur le domaine sentimental et vous aurez du mal à assumer ce trop-plein de passion. Vous allez devoir apprendre à gérer vos pulsions. Vous pourrez vous fier à vos intuitions aujourd'hui. Elles sauront vous mener aux bonnes conclusions. Oui, Poisson. Un courant de chance favorisera vos entreprises et donnera une belle expansion à votre carrière. C'était le Zodiac. Merci de l'avoir suivi.
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1: Tu me touches encore là, voilà, je vais te tuer mal te taper.
2: Qu'est-ce que tu dis? C'est bien toi.
1: Arrête, non, c'est quoi? C'est quoi?
2: C'est quoi le souci?
1: Le souci, non, c'est mes parents.
2: Tes parents, ils t'ont fait quoi? Ils t'ont fait quoi? Dis-moi, je vais les chérir.
1: La relation, ça a duré combien de temps?
2: 6 ans, on est ensemble, ça fait bientôt 6 ans.
1: 6 ans, non? Dans bientôt 6 ans, là, quelqu'un à la maison, il a amené la dot.
2: Qui l'a amené? Qui l'a envoyé?
1: Toi, tu n'es pas prêt, non? Tu n'es pas prêt. Et je te dis ça toujours. Tout à l'heure, quand tu m'as dit quoi? Que 6 ans seulement. Dans seulement, là, quelqu'un est à la maison. Il m'attend, il va amener d'autres. Toi, tu ne veux pas amener, non? Mais dès même, je pars. Faut même pas parler, je pars. Faut pas faire vite, je pars.
2: D'autres, là, est-ce que c'est quelque chose? D'autres, c'est pas que d'autres, là, me dit pas. Je vais visiter tes parents, là, non?
3: C'est pour caler au mien.
4: Oh. Merci quand même d'avoir honoré à mon appel. Hein. Et comme vous pouvez le constater, nous avons de la visite.
5: Ça se voit.
4: Bon, on va faire les choses rapidement, comme ça se doit. Et ils sont là pour notre fille. Et comme vous pouvez le constater, à part elle, on n'a plus aucune fille dans notre famille. Depuis le décès de la mort de sa maman. Yeah!
5: Notre frère, il nous connaît partout.
4: Vous me parlez?
5: Non.
4: Et comme je le disais tout à l'heure, ce jeune homme que vous voyez, il veut de notre fille, notre seule et unique fille, notre beauté, notre princesse, notre pierre dorée, notre beauté avec elle. Hey, monsieur, arrêtez-moi ça. Pour te rapprocher comme ça, il faudra payer la dot. Voilà. Et dans notre famille, la dot se lève à 22 millions. Mais il y a une possibilité. La possibilité, c'est qu'il y aura un combat singulier entre un aîné de votre famille et un aîné de notre famille. Et en cas de victoire de votre aîné, la dot sera réduite à 500 000 francs.
6: Wow. Oui.
4: Mais en cas de chèque, vous serez obligé de payer les 22 millions. Parce que nous ne pourrons pas envoyer notre fille, notre princesse, dans une maison faible. Non. Nous dépassons ça.
6: Oui.
5: Non, à cause.
4: Et vous avez un aîné dans votre famille pour le combat?

0: pense que le combat est déjà gagné d'avance.
1: C'est gagné, c'est gagné, c'est une chance.
0: On a un aîné.
2: Ah, ils ont un aîné dans leur parole.
3: Chef de famille, nous sommes là pour le combat.
4: C'est l'aîné de votre famille là, ça?
5: Oui.
6: C'est le moment.
7: Fonce.
8: Gros,
7: oui. Pas,
8: si je te trouve 50 000 dans les 22 millions là, tu ne peux pas trouver le reste.
9: Salut les amis.
10: Je te dis que si on va à cette compétition là, hein, tu vas rentrer avec 1 million de francs. Je te jure. Romy, on dit compétition bras de fer. Toi, tu es le seul gros bras du quartier. Qu'est-ce que tu attends? Tu as 250 000.
11: Moi, je ne veux pas perdre mon argent.
10: Romy, tu ne peux pas perdre ton argent.
11: Tu m'embrouilles à compter.
10: C'est 250 000, tu as déjà compté trois fois. Je dis, tu vas là-bas, là, tu vas gagner. Là-bas, là, c'est des gringalets. C'est compétition de bras de fer. Tu vas gagner. Regarde ton bras. Toi, regarde ton bras.
11: C'est vrai, mais faut laisser là. Faut laisser la faire là.
10: Oh. Je te dis, même si toi, tu ne veux pas là, fais-le pour moi.
11: Y a
10: moi
11: je te... Non, ça là, c'est pas.
10: Je dis, il y a l'argent là-bas. Les gars, la mise, les 500 000, les 300 000. Je te jure.
11: 700 000, 300 000.
10: Imagine, tu prends. Et c'est des gringalets, ils n'ont pas la force, ils sont comme moi.
11: Sérieux?
10: Je te jure. Viens. Oh, c'est maintenant, je te sens. Oh, on va gagner. Voilà.
3: Bravo les amis. Bienvenue dans la compétition du quartier. Bravo. Voilà, là, nous avons deux compétiteurs. Il s'agit de Kiss. Congolais,
12: wow.
3: Aide. Bravo. Allez, les amis. C'est ça, les amis. Allons-y. Hop, c'est parti. Allez, qui est là?
10: Ceci, vous devez tout miser.
13: Ça va chercher maintenant.
10: Il a misé 30. Toi aussi, 30. On cherche 30.
14: J'ai confiance.
10: Va. On y va. Hop, c'est parti.

0: Attention les amis, Kong c'est le meilleur. Ouais, qui peut oser? Qui who can oser? Le Goro. Le Goro. Attendez, tu mises quoi?
1: Point d'interrogation.
2: Je mise ma moto et il mise tout.
0: Il mise sa moto
2: et il mise tout ce qu'il a sur lui.
0: Tu as combien ici?
3: Il y a 280 000.
0: Et bon. Lui mise sa moto. Le gros. Top c'est parti. Top c'est parti. Take it.
2: Merci.
0: Bro, you are failed.
4: Pas de souci. Avant d'aller sur le lieu de combat, faut manger ça.
2: Non, mon gars, toi, tu es très efficace.
0: Oh, moi, je suis un convaincant.
2: Je ne savais même pas que tu allais le convaincre.
0: Lui, là, c'est un gigolo.
2: De gérer ça comme ça.
0: C'est un gigolo.
2: De tout miser.
0: Tu es trop bête.
2: Tu n'as pas hésité. Merci beaucoup, gars. Merci beaucoup.
0: Tu me donnes combien, là? Ajoute deux.
2: Excuse.
0: Tu te trompes souvent.
5: Tu vois la confirmation de ce que je te disais, nous. Ah, je dis que c'est Gigri. C'est mon papa là où qui lui a fait ça. C'est mon papa.
0: Tu vois, ça, c'est lui.
2: C'est un jeu.
0: Maman, fais la vidéo. Faut pas mélanger la vie.
5: Bon, il est en train de tuer eux-mêmes.
2: Waffle.

0: Attends, il y a un truc qui m'inquiète.
1: Quoi ça? Comment moi je peux être ici et quelque chose va t'inquiéter? Moi, même solution.
0: Tu as pris l'argent de tes amis maintenant et tu as allé faire connaissance des parents. Si tu leur remets les faux billets là, ils ne vont pas se rendre compte.
1: C'est, moi, tu penses que moi j'ai commencé tontine là, c'est aujourd'hui. Moi j'ai fait tontine CI. CP, j'ai fait tontine. CI là, les gens là-bas, c'est clair. Les CP là, BIC. Tu sais pas comment je m'en sortais. Tu sais, moi je vais m'en sortir. Les gars là, avant de les enregistrer, j'ai analysé leur niveau. Ils ne peuvent pas savoir que c'est faux billet.
0: Non, ils sont trop bêtes.

0: Je suis tellement content parce que aujourd'hui là, on va ramasser notre argent. Je dis même que clôture que j'ai pas fini de clore sur la
1: clôture. Ma femme là, j'ai dit l'eau est déjà sur le feu. Poulet.
0: Vous n'êtes pas au courant? Gros a dit de venir au niveau de la SBE. Chacun va récupérer son argent.
2: Ça va?
1: C'est toi qui sors avec Gros.
2: Oui, c'est mon mari.
1: Gros, c'est ton mari. Oui. Gros, là, c'est un polyvalent sexuel. Hein. Tu me poses la question. Gros a connu Jacqueline et il connaît jusqu'à actuellement Pauline, Bernadette. Mais toi, tu peux. Mais tu es très belle pour traiter avec Gros, mais putain.
2: Attends, tu veux dire que mon mari m'est infidèle, c'est ça?
1: Il t'est carrément infidèle.
2: Merci beaucoup.
1: Je t'en prie.
2: Il va me sentir.
1: Oh là là, et qu'il te sape bien.

0: L'argent n'est pas le problème.
1: Mais je sens que vous êtes motivé pour repasser votre argent. Mais Fidèle Tautinier.
0: Oh, j'ai dit l'argent n'aime pas le bruit.
1: Celui-là, quand il vient donner l'argent, il est comme un orphelin. Aujourd'hui, là, il a l'énergie. Comme tu es le plus fidèle de mes tontiniers. Le plus fidèle et le plus stylé. Je vais te remettre l'argent pour que tu les partages.
0: Tu vas te calmer.
1: Il va vous batailler. Mais fidèle tontinier, je vous jure, je vais lancer tontine pour ramasser voiture. Toi là, tu es maçon, là, tu vas ramasser brouet.
2: Quoi?
1: Tu es venu chercher quoi ici?
3: Laisse-moi.
0: Oh, c'est quoi?
3: Ce sont des faux billets. Ce sont des faux billets, je vous préviens.
0: Dis-moi la vérité.
1: Vous savez que c'est femme qui a donné forme à serpent.
4: Faut laisser en fait de ça. Faut laisser.
5: Dans l'argent, il n'y a pas forme en fait.
4: Ça ne sent pas vrai.
5: Ça
4: ne sent pas la banque.
3: Ça sent papier.
0: Ça sent papier.
5: C'est photocopier.
0: Papier.
5: Je vais le tuer.
0: Je vais faire la conclusion.
5: Conclue.
0: Je vais faire la conclusion.
6: Non, s'il vous plaît. Moi-même, je peux me conclure.
0: Non, on va faire la conclusion. Regardez-moi ma veste. Ne me dites pas qu'il est, mort, c'est ça?
4: Il ne peut même pas.
0: Il ne peut pas. On va le mettre dans fou. On va le sortir ensemble.

0: Monsieur Pacheco,
1: oui.
0: C'est un honneur pour moi de vous rencontrer en personne.
1: Le plaisir est partagé.
0: On s'est vu, on ne s'est jamais vu.
1: C'est long.
0: On s'écrivait seulement. Et là, je vais vous présenter l'orphelinat que je dirige. C'est un orphelinat, on fait comme un peu, hein.
1: Oui.
0: Comme on souffre beaucoup,
1: oui.
0: C'est des, on n'a même pas un orphelinat construit, on n'a pas construit une maison.
1: Ah, oui.
0: Non, on loue dans les maisons, vous voyez. Donc vous allez beaucoup nous aider, comme on a appris que vous

0: Vous aidez les orphelinats
1: C'est cela.
0: du par le monde entier.
1: Nous
0: Ça vous a,
1: apportons notre assistance financière à ces organisations-là qui aident ceux qui sont dans la précarité, ceux qui sont démunis, et comme votre orphelinat.
0: Ouais, merci
1: Voilà.
0: beaucoup. Donc, je vais vous présenter les... Ah, vous êtes venu avec...
1: Oui, pour la sécurité.
0: Ah, ok.
1: La sécurité.
0: Donc, je vais vous présenter l'orphelinat. Ce sont des enfants très dociles.
1: Oui.
0: Très calme.
1: Oui.
0: Vous êtes, ce sont des amours.
1: Des amours.
0: Ouais, ce sont des amours.
1: D'accord.
0: Ils sont à croquer. Ouais. Et on va.
1: Ils sont à croquer. Ce n'est pas. C'est des...
0: Non, c'est pour dire qu'ils sont mignons. Ce sont des agneaux.
1: D'accord.
0: Ouais.
1: Oui.
0: Donc, je vais vous présenter. Ils sont là.
1: Oui.
0: Les enfants. Restez là, je vais les appeler.
1: D'accord.
0: Les enfants. Venez, tonton Pacheco est là. Venez! Voilà! Voilà! Voilà! Voilà, monsieur Pacheco! Voilà!
2: Monsieur Métis, tout à l'heure, vous m'avez dit qu'ils étaient mignons.
0: Oui, ils sont. Regardez-les bien!
2: On n'a pas la même compréhension du mot mignon, apparemment.
0: Ah bon?
2: Bon, soit. Soit.
0: Ouais, les voilà. Lui, c'est.
2: Vous m'avez dit que c'est des orphelins.
0: Oui, ce sont des orphelins.
2: Là, c'est. Vous êtes sûr? On dirait des prisonniers, hein?
0: Ah, des prisonniers? Non, ce n'est pas des prisonniers. Il n'y a qu'à voir le âge. Regardez le âge.
2: Ah oui, tu vois, Sango, il a 2 ans.
0: Il a 2 ans. Est-ce qu'il y a un prisonnier de 2 ans? Non.
2: Sango a 2 ans. Il a l'entrejambe d'un monsieur de 25 ans.
0: Autant pour lui. Autant pour lui.
2: Et lui, c'est.
0: C'est gros, il a
2: c'est
0: 2
2: gros.
0: Mois, c'est un petit enfant, on vient de...
2: Le nom est en contradiction avec l'homme, avec le physique de l'homme.
0: Sa maman était très forte.
2: D'accord.
0: Oui.
2: D'accord.
0: Il y a Mano a 1 an.
2: Ouais.
0: Mohaz, 4 mois. Et Steph...
2: Mano s'est rasé il y a longtemps apparemment.
0: Non, lui il est né comme ça en fait.
2: Il est né avec les barbes.
0: Avec les barbes.
2: Ouais. Et Mohaz.
0: C'est génétique.
2: Mohaz.
0: C'est génétique.
2: Mohaz, il est la même chose que Manu, apparemment.
0: Non, c'est
2: ils sont du même village.
0: C'est génétique.
2: Steph.
0: Steph a 3 mois. C'est le petit, le Benjamin de l'orphelinat.
2: Ah ouais. Avoir cette précarité-là et ce manque criard que vous avez en ressources, nous allons pouvoir faire quelque chose.
0: Ça va nous faire plaisir. Hein?
2: Puisque,
0: ça va nous faire plaisir.
2: Comme le dit la Bible, la main qui donne, c'est cette main-là qui reçoit.
0: Ouais.
2: Nous sommes dans cette démarche constante-là de venir en aide aux gens qui font ce que vous faites.
0: Oui, merci beaucoup.
2: Ce que vous faites.
0: Merci beaucoup.
2: Nous allons, au nom de mon organisation, au vu de cette situation que je vois, puisque vous avez dit que ce n'est pas une prison.
0: Non, ce n'est pas une prison, c'est un orphelinat.
2: C'est un orphelinat.
0: C'est des agneaux.
2: À la première vue, on dirait que c'est un mouroir. Alors, nous allons faire quelque chose. En fait, nous allons donner à chaque orphelin 5 millions de francs CFA.
0: 5 millions de francs CFA. Oh là là.
2: Je pense que cela pourra...
0: Ça fera beaucoup.
2: Bon, n'est-ce pas?
0: J'espère que vous avez prévu aussi quelque chose pour le président de l'orphelinat.
2: Non, notre organisation n'aide pas les présidents, puisque vous n'êtes pas orphelin. Nous n'assistons que les orphelins. Donc, chaque orphelin aura 5 millions. Et c'est cela, c'est la décision que nous avons prise.
0: Voilà, félicitations. Il dit que conclure la peine. Mais maintenant, il dit que moi je n'aurai pas l'argent. C'est ça, là. Toi, tu deviens président, moi, je deviens orphelin.
3: Il faut dire qu'on va créer un compte pour tous les enfants. C'est le président qui. Et il fait le versement dans le compte. D'accord? Il faut gérer. Il ne faut pas gâter ça. Je sens qu'il a l'argent.
0: Ok, monsieur Pacheco.
1: Oui, je souffle la distance.
0: Ok. Monsieur Pacheco. Et. Comme on l'a
2: ne
0: dit,
2: le brutaliser pas, il ne sait pas comme ça.
0: Comme vous l'avez dit, et 5 millions pour...
2: Oui.
0: Ok. Donc, on va créer un compte pour l'association et vous allez verser l'argent sur ça.
2: Ce n'est pas une option envisageable.
0: Ah bon?
2: Nous ne procédons pas de la sorte dans notre organisation.
0: Vous procédez comment?
2: Alors, la démarche que nous menons, elle est très simple. Nous ouvrons un compte au nom de chaque orphelin, puisque nous supposons qu'ils ont au moins des actes de naissance.
0: Oui.
2: Voilà. Donc nous créons compte.
0: Genre chaque orphelin aura un compte.
2: Voilà, et nous versons cet argent dans le compte. Et notre commissaire au compte s'assure de la gestion de cet argent pour qu'il ne soit pas détourné à d'autres fins, préalablement à ceux qui étaient prévus. C'est une condition.
0: Voilà, venez ici. Pourquoi? Venez, on va causer, non?
3: Pourquoi tu cries?
0: Déposez 3 mois là, déposez ça. Ça peut le faire.
2: Non. Drôle d'orphelinat, hein?
0: Vraiment.

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Je sais pas, je sais pas. J'ai envie d'arrêter la boulot. Je suis rentré, j'entends vous, mais je vous ai pas vu. Waouh, Dieu. Non. Je suis rentré, mais je suis triste. C'est vrai qu'on parle, on s'amuse au lieu ça, mais je suis triste. Je vous explique ce qui m'est arrivé là. Coutez ça là. Ça c'est coutez, non? Si je vous dis ce que ça m'a fait moi, vous ne pouvez plus m'écouter dans vos têtes. Et regarde, il est en train d'entendre musique dans mon oreille. L'écouter là, les deux, c'est dans mon oreille comme ça. Et puis j'ai mis musique. J'entends Akafo Akake. Akafo Akake. En même temps, il entend Akofo Akake là. Derrière ça, il entend, il me fait rire comme un boucheré. Aïe. Il a mis volume dans mon tête. En même temps, il commence à danser. Voilà, Akofo Akake me fait rire comme boucheré. Il sait comment faire pour m'éteindre pendant qu'il dort. Banzé, comme je suis banzé, comment il faudrait qu'il te banzé. Et regarde son vidéo. Voilà. J'ai regardé la vidéo là, puis à un moment, je vois, il fait comme ça. Il est en train de faire ça. Après, il fait comme ça. Il dit, voilà, mon femme, il rentre dans la salon là. Il dit, c'est qu'aujourd'hui, c'est une bonne journée qui va commencer. Il dit, ça va commencer comme ça, puis ça va terminer comme ça. Elle dit, t'entends quoi? Il dit, il entend musique. Elle dit, c'est quelle musique t'entends là? Aujourd'hui, là, vraiment, la journée d'aujourd'hui, c'est bon. Il dit, c'est l'homme qui fait la joie d'une femme. C'est l'homme qui fait la bonne de la... Non. La vie... Non. L'histoire. C'est l'homme qui fait femme. Madame Zema, non, je ne mens pas. L'homme fait femme. Femme fait l'homme après. Donc nous deux, on se fond. T'as vu? Donc c'est dans ça là, elle dit, j'ai entendu écouter musique là, elle dit, donne-moi un, je vais écouter aussi. Il a parlé tellement que je l'ai convaincu. Elle dit, donne-moi un aussi, je vais écouter. T'as vu, non? Donc il y a neuf écouteurs là, il y a neuf un dans mon jolet. Et je l'ai lu à Donna. Tu vois? Elle a pris le écouteur là. Donc c'est un qui est resté dans mon tête, au pire j'ai entendu écouter musique là. Arrivé un moment, j'écoute musique, lui aussi il écoute ça. Et puis arrivé un moment, mon portable sonne, je regarde, c'est mon copain. Il y a neuf écouteurs là, il y a neuf un dans mon oreille. Et je l'ai lu à Donna. Tu vois, elle a pris le écouteur là. Donc c'est un qui est resté dans mon tête, au pire j'ai entendu écouter musique là. Arrivé un moment, j'écoute musique, lui aussi il écoute ça. Et puis arrivé un moment, mon portable sonne, je regarde. C'est mon copain. Il y a neuf écouteurs là, il y a neuf un dans mon oreille. Et je l'ai lu à Donna. Tu vois, elle a pris le écouteur là. Donc c'est un qui est resté dans mon tête, au pire j'ai entendu écouter musique là. Arrivé un moment, j'écoute musique, lui aussi il écoute ça. Et puis arrivé un moment, mon portable sonne, je regarde. C'est mon copain. Il y a neuf écouteurs là, il y a neuf un dans mon oreille. Et je l'ai lu à Donna. Tu vois, elle a pris le écouteur là. Donc c'est un qui est resté dans mon tête, au pire j'ai entendu écouter musique là. Arrivé un moment, j'écoute musique, lui aussi il écoute ça. Et puis arrivé un moment, mon portable sonne, je regarde, c'est mon copine. Et j'ai payé messe d'humaine. Et puis messe d'humaine que j'ai commandé là, on dit que c'est son code là que Spider Madame pour prendre pour apporter. C'est ça, Spider-Man pour faire comme ça là. Et puis il a croisé les...

0: bien pour fille. Donc même ça, là, si tu as mis, j'ai mis mon test, si tu veux faire tourner mon test, ça quitte pas. Je dis, hein. Je dis, bon, d'accord, enfin. Elle dit, puis je me rends belle pour toi. Pour toi, voilà. Je dis, maintenant, il dit, bon, bon d'accord, il n'y a pas de problème. Comme c'est pour moi, tu as fait ça, là, il a donné l'argent. Mais elle t'a envoyé à base. Elle dit, quand ton femme bête, là, il te demande l'argent. Je crois qu'il te donne tout, non? Moi, tu sais combien de fois je souffre pour toi. Les gens veulent me draguer, ils disent, ils refusent. Donc, tu as me donné tout. Je dis, bon, d'accord, j'ai compris. Elle dit, et puis je vais te voir ce soir, mais je veux que toi avec moi, on va laisser ensemble. Je dis, ah, ministre, mon ministre, Jean, là, mais vraiment, tu as fait la même, c'est pas pitié à faire. Hein. Elle dit, oui, je vais te voir ce soir. Je dis, bon, d'accord, ça tombe bien. Comme tu veux me voir ce soir, là, dès jours, j'ai commencé à dire à mon femme que, apparemment, je vois, de toute façon, mon patron me parle au travail, là. Son bouche, de toute façon, ça l'est mis, là. Je sens qu'il veut m'envoyer en mission. Donc, il se pourrage que ce soir, là, même là, je vais en mission. Donc, j'ai dit ça devant mon femme, je l'ai dit ça. Donc, j'ai dit, bon, au pire, j'ai venu te donner tout ton argent là. En même temps, j'ai payé le livret, le jour table est fini là. Je vais prendre le livret, on va aller ensemble chez toi, prendre la marchandise, venir déposer ensemble chez moi à la maison ici. Elle dit, ok, il n'y a pas de problème, c'est comme tu veux. Bon, comme c'est comme ça là, faut saluer ton femme sauvage là. Paul a dit que je la salue. J'ai dit, oh, évidemment, il n'y a pas de problème, je la ferai la commission. Elle a recrossé, qu'elle a recrossé là. J'appelle mon femme, il dit, bébé, tu connais mon ministre Jean là, non? Voilà, lui qui prend mon argent tous les jours, il n'envoie pas table là. C'est lui encore qui vient de m'appeler. Il dit qu'il était sali. On l'a causé, puis elle enlève, écoutez, elle a dans son oreille. Viens me donner. Hein? Elle a regardé comme ça, puis elle a demandé. Attends. On a communiqué ensemble. Ah! Ouais, vraiment, quand on dit qu'il y a un pauvre pour les dieux, il y a un dieu pour les pauvres, là. C'est le jour où j'ai vu ça. Seigneur, que ton volonté soit-il fait dans mon vie. Quand j'ai fini de la dire ça, là, quand j'ai dit ça, c'est à Seigneur, je pense, hein, dis Seigneur.
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0: Bernice est une restauratrice. Bernice a 24 ans aujourd'hui. Je suis dans une petite entreprise où on travaille petit à petit avec ma formatrice. Je fais la cuisine restauration, mais pas trop, un peu, comme on fait à la maison là. Et une fois, je suivais la radio et c'est là ils ont parlé de Foodefka. On va faire l'apprentissage gratuit et avoir le diplôme CQP. Notre formatrice m'a parlé de ça aussi et elle m'a aidé à déposer les dossiers. Et après le concours, on a fait la formation CQP là. J'ai été formée au CFP à Bomé et jusqu'à j'ai fini pour aller même à l'examen. Et je suis admise. Et Foodefka m'a apporté beaucoup de choses, surtout mon métier cuisine restauration. Il m'a aidé à beaucoup faire les mets. J'ai gagné de plus. Je suis jeune et dans un pays où nous sommes, on doit avoir un diplôme. Et j'ai eu le CQP pour la cuisine restauration à travers le Foodefka. Pendant la formation, Foodefka m'a beaucoup soutenu. Il nous aide en nous donnant quelques sous. Et même au moment où on suivait cette formation, il nous donne à manger le matin, dans l'après-midi, même le soir. Et il nous héberge aussi.
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Après 11h, merci d'être toujours avec nous. C'est le retour, la suite, la seconde et dernière partie. Nous allons y aller avec les communiqués qui nous attendent par ici avant de déposer notre...

Un atelier de couture recherche activement une femme couturière styliste expérimentée sérieuse pour renforcer son équipe. Profil recherché. Savoir bien coudre les habits pour femmes et pour hommes. Être sérieuse, dynamique et motivée. Être totalement disponible pour le travail. Avoir une bonne maîtrise de la couture. Résider dans les environs du restaurant Le Mono, le marché dépôt, Carrefour da Silva serait un atout. Rémunération. Le paiement est très abordable et motivant selon les compétences et les modalités convenues. Lieu par coup. Pour toute personne intéressée, vous pouvez appeler le 01 43 12 64 96 ou le 01 96 39 43 16. Je reprends les deux numéros. 01 43 12 64 96 ou encore le 01 96 39 43 16. Toute personne intéressée correspondant au profil recherché est invitée à contacter les numéros que nous avons cités là pour plus d'informations.

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0: Elle recrute sans rien dire à son mari, bien sûr, hein. Elle recrute une des ex de son mari en tant que domestique. Elle recrute une des ex de son mari en tant que domestique dans la maison. Sans rien dire à son mari, hein. Elle était dans le besoin d'une nounou. Et dans sa recherche, elle est tombée sur une des S. Sans le savoir, elle est tombée sur... Voilà qu'elle n'a pas vêtu le monsieur. Elle est dans le besoin urgent. Le monsieur est même en voyage. Il est en voyage, il n'est pas là. Mais bon, elle ne manque de rien. Hein, parce que le monsieur même a prévu... c'est le monsieur qui a promis même payer chaque fois. Alors, le monsieur étant en voyage, étant dans le besoin urgent, elle recrute une des S de son mari. En tant que domestique. Alors, toi, Marie, tu rentres du voyage et étonnée de te rendre compte que celle que ta femme amène à la maison comme nounou est une de tes ex. garçon, sous nous glibénou, que vas-tu faire? C'est le sujet que nous apportons aujourd'hui. 20 minutes après 11h, le standard est ouvert. Je vous rappelle, les femmes peuvent nous appeler sur le 45. Quand tu es homme et tu appelles sur ça, je t'appelle PD. C'est pour les femmes. Rien que pour les femmes. Les femmes. 01 45 86 0000. Parce que je sais que ça va vous soulever beaucoup. Les hommes savent déjà, hein, c'est le 01 44 70 44 44 numéro à composer. Alors. Sans avertir son mari, étant dans le besoin urgent, le mari est allé en voyage, elle recrute une domestique à la maison. Pour elle, c'est elle a recruté une domestique. Mais sans le savoir, en fait, cette domestique-là fut copine à son mari. C'est une des ex de son mari qu'elle ramène à la maison en tant que nounou. Alors toi, mari, garçon, étant en voyage, ta femme recrute une nounou. Tu rentres et paf, tu tombes sur Vanessa, ou bien tu tombes sur Priscilla, ou bien tu tombes sur Fatimata. Une de tes S, que vas-tu faire? Alors, le standard est ouvert à partir de maintenant. Nous allons écouter les différents avis, hein, 01 44 70 44 44. Numéro à composer pour les hommes, 01 45 86 00 00 00. Pour toutes ces personnes qui voudraient bien sûr intervenir. Vraiment, c'est caramba, hein? C'est caramba.
1: Ils ont mis yeux dedans.
2: Allô?
0: Allô?
2: Bonjour.
0: Oui, ce numéro, c'est pas pour vous. Appelez sur le 44, s'il vous plaît. 01 44 70 44 44. Si j'entends la voix d'un homme sur ce numéro, je ne reçois pas. Bonjour. Vous allez bien?
2: Comment vous allez?
0: Super.
2: Ok.
0: Votre nom?
2: C'est Marius.
0: Parlez un peu plus fort, monsieur.
2: Monsieur Marius.
0: Marius.
2: Voilà.
0: Vous rentrez de voyage et vous vous rendez compte que la domestique que votre femme vient d'engager est une de vos ex. Est-ce que vous allez lui dire ça?
2: Ah bon, ça là, c'est... Je la renvoie, hein. Je ne peux pas accepter ça là.
0: Ah bon?
2: Ouais, sinon, si elle reste là, et la suite sera désagréable, ça ne sera pas intéressant.
0: Pardon?
2: J'ai dit, si elle reste là, la suite ne sera pas intéressant.
0: La quoi?
2: Ça risque de casser le foyer, en fait.
0: Ah, d'accord.
2: Voilà, donc la meilleure solution, c'est de la renvoyer.
0: Vous êtes sûr de ce que vous dites là, vous, garçon. Hein, vous êtes sûr? Est-ce que vous êtes sérieux vous êtes sérieux dans vos propos là? Il est parti. Je voulais le taquiner, hein. 01, tout le monde est libre, de dire, ce qu'il pense par rapport au sujet. 01 44 70 44 44. Bonjour.
2: Oui, bonjour.
0: Vous allez bien?
2: Oui, en forme, en forme.
0: D'accord. Votre nom, s'il vous plaît.
2: Après, Lazare, c'est celui de là.
0: Super. Lazare.
2: Oui.
0: Voilà le sujet.
2: Selon moi, là. Elle est venue quand elle voit comme ça. C'est lui qui veut payer parfaitement, c'est lui qui veut payer son argent.
0: Oui, c'est lui qui veut payer l'argent.
2: Oui. Tu vois, va, le juge prend le parole, il va parler avec son ancien sous là là.
0: Hein?
2: Il va dire à lui-même, tantôt qu'elle est venue, il va dire à son femme que non, celui qu'il a refusé, il ne peut pas rester dans la maison.
0: Grand frère!
2: Parce que si l'autre reste dans la maison, elle ne peut pas aller.
0: Hein?
2: Parce que il risque de prendre deux femmes comme ça.
0: Hein?
2: Oui, je pense que comme s'il n'est pas enlevé l'autre dans la maison,
0: c'est lui-même, c'est un monsieur qui est un peu, entre parenthèses, gâté.
2: Eh oui, voilà, il va dire à la femme carrément que ce qu'il a amené dans la maison, lui, il ne veut pas. Et il a négocié avec le monsieur qui a fait du bon. Il faut dire, il faut bien, s'il n'est pas dit à sa femme, il faut dire que le monsieur va faire quelque chose, et on va dire bon. Marie va faire semblant pour dire que.
0: S'ils sont séparés il y a très longtemps, il n'y a plus rien là. Bon, séparés très très longtemps, rien ne peut renaître quoi. Merci, merci. Merci. D'accord. Merci. À tout à l'heure. 01 44 70 44 44 01 45 86 000. On va prendre. Oui, bonjour. Vous allez bien? Ça va. On vous appelle comment? Allez-y, Nadjibat.
3: Pardon?
0: Ça vous dépasse. Eh oui, mais voilà, vous ne saviez pas. C'est vrai que vous étiez dans le besoin urgent, mais comme ça, vous êtes tombé sur une de ces S. Pour vous, c'est que c'est une domestique, hein, c'est pas une S de votre mari. Vous ne savez rien. Mais là, et s'il vient, je suppose qu'il est rentré de voyage et il se rend compte et il vous dit que mais celle-là, je suis déjà sorti avec elle. Qu'est-ce que vous allez faire? Et s'il ne disait rien? Et s'il ne disait rien, il se taisait?
3: Il ne dit rien, c'était que je la prends en fin de compte. Non.
0: Vous allez gérer avec elle, non? Est-ce que vous allez la renvoyer?
3: Non, je vais la renvoyer.
0: Non, mais vous ne saviez pas, non? Comment vous allez la renvoyer?
3: Mais si, c'est juste si je saurais. Si c'est son messe là. Non, je saurais. C'est clair.
0: Il n'y a femme.
3: Même pas avec ce débat là.
0: Mm-hmm.
3: Et je lui ai je ne dis pas directement. Non. Elle a qu'à aller. Je peux gérer.
0: Elle n'a qu'à aller. Mais c'est vous qui êtes allé la chercher. Hein. C'est pas lui qui allait la chercher. Hein. Il y a aussi ça. Hein.
3: C'est moi qui avais besoin d'elle.
0: Il était tranquille. Lui, il n'était même pas là. C'est vous qui voulez domestique. Vous allez chercher, vous êtes allé chercher domestique.
3: Maintenant, je n'ai plus besoin d'elle.
0: Ah. Elle n'a plus besoin. D'accord, merci. Merci. À tout à l'heure. Bonjour, Ritoni.
4: Bonjour.
0: Allô?
4: Oui, allô, bonjour.
0: Vous allez bien?
4: Je vais très bien.
0: On vous appelle comment?
4: Je me nomme Roger Tumoudabou, c'est ici, Bona.
0: D'accord, allez-y.
4: Ok, bon, par rapport au sujet,
0: oui.
4: Moi je dirais, il y a un conseil que je vais prodiguer aux femmes. Un domestique ne peut pas être une maman qui est déjà, qui connaît déjà un domestique ou une femme qui vit pour son reste.
0: C'est une femme.
4: Son foyer ne peut pas prendre une maman pouvait être déposée dans la maison comme domestique. Domestique, c'est enfant. Ça dépend de ce qu'elle fait comme travail.
0: Oui.
4: Et domestique n'aime pas compter. Maintenant, si c'est la position, si la personne a le choix entre son foyer et enfin, je vais rejoindre les deux premiers qui ont dit. Franchement, il faut demander à la personne.
0: Ah bon?
4: Oui. Pour quelqu'un qui est conscient, hein, si tu n'es pas conscient, tu te jettes dedans et bonjour les dégâts.
0: Donc, vous êtes sûr que les flammes peuvent se rallumer encore, c'est ça?
4: Vous savez, c'est l'effet d'hiver. C'est l'effet d'hiver. Ce que vous avez dit, c'est l'effet d'hiver. La femme, même que l'on a emmenée à la maison, vous ne pouvez pas savoir, mais vous sortez avec quelqu'un que vous ne connaissez pas chez lui. Dès que même vous le voyez, que vous avez dit, c'est chez lui là. Vous ne savez pas que c'est un problème, c'est un souci. Même la drogue, tout cela, même là, on va demander à partir. Si vous voyez la domestique, va demander à partir. c'est l'effet d'hiver. Sinon, ce n'est pas possible.
0: D'accord. Merci, à tout à l'heure. Mais il y a garçon, non? Il y a des garçons. Quand ils disent non, ils disent non. C'est-à-dire, il a fini avec la côte depuis. Bon, même si elle est là, elle travaille dans la maison, bon, ils s'en fichent, hein. Ben, voilà. C'est madame qui allait chercher. Bon, paf, voilà. Ils s'en fichent, hein, ils s'en fichent pas mal. Et bon, elle peut continuer son boulot. Pourquoi elle va partir? Bonjour.
5: Oui.
0: Votre nom, s'il vous plaît.
5: Monsieur Thierry.
0: Thierry.
5: Oui.
0: Oui, vous appelez d'où?
5: J'appelle de Rivaca.
0: Allez-y, Thierry.
5: Bon, le sujet là, ça s'adresse directement à moi, hein.
0: Ah bon?
5: Oui.
0: Vous avez vécu ça?
5: Ici, un temps où j'ai été recruté comme chauffeur.
0: Oui.
5: C'était le mari d'un ex qui devait conduire.
0: C'était?
5: Le mari d'un ex, une ex.
0: Wow!
5: Qui devait conduire. Ouais. Oh, mais...
0: Ah,
5: mais, vous savez?
0: Ah, on a couru ça, il est au
5: mais vous savez,
0: qu'est-ce qui s'est passé?
5: Les deux premières semaines, la femme n'était pas là. Donc, c'est au retour que je l'ai vu. Ah, le gardien me dit que c'est la femme du patron qui est venue. Elle dit oui. Mais pour être court, j'ai fait 6 mois là.
0: Waouh!
5: Mais ma conduite c'était essentiellement le mari seul.
0: Donc, comment? J'espère qu'il n'y a pas d'accident.
5: Non, lui maintenant, elle a sa voiture, elle sort avec sa propre voiture.
0: Mais j'espère qu'il n'y a pas eu d'accident hein, pendant les 6 mois.
5: Non, vous savez, tu as faim et tu as la maison depuis des mois.
0: Oui.
5: Et Dieu, donc tu as trouvé un travail. Tu vas tout cela comment te garder.
0: C'est vrai.
5: J'ai vu tous mes contacts. Mais après les 6 mois, c'est son mari qui m'a encore trouvé autre travail qui est encore plus bon que là où je suis. Il m'a envoyé à un endroit où il m'avait un projet. Et je suis parti maintenant. Donc, ça dépend de comment l'homme se garde. Si tu es trop gâté là, ça dépend de comment vous vous êtes séparés aussi. Donc, c'est un peu ça. Donc, ça peut, là, ce qui pose le sujet, ça peut pas aller. Parce que l'autre côté, c'est différent de pour moi un peu.
0: D'accord.
5: Côté femme, c'est différent. Donc, côté femme, là, le feu peut être allumé. Moi, je vais éviter tous les contacts. Même si le monsieur m'invite parfois au salon, je trouve des excuses. Donc, et moi, je voyageais beaucoup. On ne restait pas à la maison. On peut faire que moi, un mois avant de revenir.
0: Merci beaucoup. À tout à l'heure. Passez très bonne journée. 01 44 70 44 44. Voilà un exemple palpable qui vient de venir. C'est pour ça on dit après l'amour c'est pas la guerre, hein. Donc on peut se rencontrer encore demain. On va se voir encore demain. Peut-être que c'est moi, j'aurai besoin de toi. Peut-être que c'est toi, tu serais dans le besoin de mes services. Donc après l'amour ce n'est pas la guerre. Voilà que tu es allé tomber maintenant, hein. Tu as trouvé bon boulot. Tu étais à la maison, tu es en galère. Tu as trouvé un bon boulot. Et on dit que celui que tu vas conduire là, c'est le mari de celle qui t'avait trahi, qui t'avait quitté, c'est pas de ton ex. Eh, Seigneur, oh, oh là là, bonjour.
6: Oui, bonjour.
0: Vous allez bien?
6: Ah, ben, très bien.
0: D'accord,
6: bien.
0: Votre nom, c'est?
6: Gabriel Simon.
0: Monsieur? Ok, monsieur Simon, c'est ça?
6: Oui, c'est ça.
0: Depuis quel quartier?
6: Depuis Emugala.
0: Allez-y, on vous écoute,
6: je
0: Simon.
6: Je suis dans le chemin de ce que j'ai parlé tout à l'heure.
0: Ah bon?
6: Vous savez, ça dépend de comment vous êtes séparé. Si j'ai vraiment dans ce parcours, si c'est moi qui ai décodé que je suis venu la voir, j'ai dit, ça fait bon boulot. Je continue les bonnes choses avec elle. Si elle m'a mis en gêne, et puis elle me dit, bon, je ne peux pas aller. Surtout que bon, si j'avais beaucoup de dépenses sur elle et que elle qui m'a trahi, je vais tout faire pour encore pour tirer la force d'elle. Pour bien faire des sujets, j'ai pas trop de tête quoi. Je vais avoir un dit bon, maintenant là c'est bon. C'est comme ça que moi.
0: Vraiment. Merci. Merci pour votre passage. Au fait. Affaire de domestique aussi, il faut. Je pense que si on doit demander à ce que l'État puisse structurer ça de façon plus bien organisée, parce que sincèrement, affaire de domestique, c'est très compliqué de nos jours pour ces dames qui sont véritablement dans le besoin d'en trouver de bonnes. C'est vraiment compliqué. 01 44 70 44 44 01 45 86 0000. Je reprends le sujet pour ceux-là qui nous ont rejoints. Elle va engager une domestique. Alors, en l'absence de son mari, elle est dans le besoin urgent d'une domestique. Elle va chercher une domestique sans savoir que celle qu'elle engage comme domestique est l'ex de son mari. Alors, toi, tu es mari, tu reviens de mission et tu vois ton ex comme domestique dans la maison. Quelle va être ta réaction? Bonjour. Oui, Lazare qui veut compléter, allez-y.
6: Oui, vous voyez, c'est qui vient d'être là, qui vient de conduire, qui voit là. Si tu vois, peut-être là, là, la femme, vous venez de me dire au statut que la femme a dit qu'elle était à mari, même si elle n'est pas fait ça avec lui, quoi.
0: Vous voyez du côté de la femme, vous voyez jusqu'à ce que son ex a conduit 6 mois, son mari, oui. Elle n'a rien dit au monsieur.
6: Non, Marie, c'est. Après, elle a cessé le truc pour nous.
0: Parce que c'est sûr, si le monsieur savait, il n'avait pas fait 6 mois. Hein.
6: Marie, il a fait 6 mois, c'est pas quelque mais il s'est bien, après ça, il a fait un début de la maison pour envoyer à l'air. Il y a des gens comme ça, il n'est pas cessé avec lui. Mais après la constater, là, il va faire du sport, il va tout se libérer, quoi. Parce que je vois que des choses vont commencer à faire dans la maison, quoi. Ouais. Mais c'est le truc que je suis fait, là. Il n'a pas, tout la fois, ma constater, il va renvoyer les communiqués, là. Cela, il n'a pas fait de pardon. C'est lui qui l'a amené, mais si son tapis, c'est comme ça, il est sorti avec le coup, il va le renvoyer. On ne fait pas avec brise, on fait avec moi, je vais pas de bombe. Maintenant, qu'est-ce qui est venu, quand ça, mon mariage, dit ça, là. Le prix c'est bien, le mari c'est bien avant qu'il a constaté, après qu'il a allégé dans la maison, il a allé travailler ailleurs. C'est bien. À tout à l'heure.
0: Merci Lazare, à tout à l'heure. Oui, comment gérer ça? Elle engage l'ex de son mari comme domestique. Bonjour.
7: Oui, bonjour.
0: Oui.
7: C'est M. Roger de Ressoudi. Voilà.
0: Ok, je vous suis.
7: Oui, bon, c'est deux sujets différents. Hein. Le monsieur ou la conduite, c'est différent que.
0: Oui, voilà, c'est différent.
7: Vous avez dit. Si le monsieur en question savait que le chauffeur-là avait conduit et était.
0: Oui.
7: Et sa femme, il ne va jamais l'embaucher.
0: C'est ça, je dis, il n'allait pas faire les 6 mois là.
7: Il n'allait pas faire les 6 mois.
0: Et parce que la femme s'est tue de l'autre côté là-bas.
7: Mais c'est là, je dis, c'est différent. Lui conduit le mari, dépose et rentre chez lui.
0: Oui.
7: Donc, mais si tu te rends à la maison,
0: Là,
7: tu viens, si tu es là, tu es au salon, c'est elle qui vient vous servir à table. C'est mon aide, c'est mon vrai.
0: Mm-hmm.
7: Tu tu as bien dit sur le besoin. il faut éviter ça à la carte. Il n'y a plus à éviter de ne pas contact. Après le domestique, c'est contact. Et il arrive là une fois, madame va voyager, bien aller à quelque part.
0: Oui.
7: On va le laisser à la maison avec l'ancien domestique.
0: Mm-hmm.
7: L'ancien mec. Imaginez.
1: Chérie,
7: tu peux aller.
1: Chérie,
7: tu as, il faut dire la vérité. Madame, pour mon voyage, on l'a appelé d'urgence, elle est partie avec mes enfants. Là, il est avec le domestique à la maison. Et il est prêt à manger.
0: Non, mais écoutez, même si madame est en voyage, il y a quoi? On l'a dit forcé d'aller vers la domestique. Il peut sortir, non?
7: Je vais aller.
0: Hein?
7: Il faut vérifier. Il me va dessus. À tout à l'heure.
0: Il peut sortir, non? Est-ce que c'est quoi? On a dit S. Et maintenant, aujourd'hui, elle est domestique. Donc, vous n'avez plus rien ensemble. Vous êtes séparés depuis. Maintenant, aujourd'hui, elle est domestique. Faut être responsable, garçon. Toi aussi. C'est quoi? Elle est domestique. Faut pas grimper sur elle. Faut la laisser. Faut aller chercher une autre. Bonjour. Allô?
8: Oui, bonjour, monsieur.
0: Vous allez bien?
8: Très bien. Et chez vous?
0: Ça va, super. Votre nom?
8: Oui,
0: on vous écoute.
8: Bon, par rapport à ce sujet.
0: Vous êtes rentré à la maison de voyage et vous voyez que votre femme a engagé une domestique et la domestique là, c'est une de vos S.
8: Ça va. Pour limiter les dégâts, c'est mieux de la renvoyer en même temps. Sinon...
0: Pourquoi? Donc, toi, tu viens encore grimper sur ça?
8: Non.
0: Tu as fini avec elle, non? La personne a trouvé boulot. Elle veut travailler. Maintenant, toi, tu viens encore faire quoi?
8: On dit l'habitude.
0: Hein?
8: C'est dans la vie.
0: Oui?
8: Allô?
0: Oui?
8: Très bien.
0: Hein?
8: Je veux faire la vie de ça. Et qu'on se coupe de ça. Toute ta vie et à la dernière semaine de ta vie, tu sais, on se libère, tu le feras encore. Non?
0: Garçon!
8: Vous faites les dégâts, il faut les revoir.
0: Garçon!

0: compliqué, hein? Vraiment, c'est compliqué. 0144 70 44 44. Non, mais soyons sérieux. Est-ce que je me pose la question de savoir si c'est en Europe, ça peut se passer comme ça, ou sous d'autres cieux, hein? Ou bon, voilà. Vous avez fui depuis, vous êtes séparés depuis des années. Peut-être tu dans ta tête, même peut-être même qu'elle ne vit même plus, elle est déjà décédée, tu ne sais pas. Tu n'as plus jamais revu. Bon, voilà, bref, tu es parti en mission, tu es revenu. Et tu vois à la maison, c'est elle qui est ta domestique. Mon gars, faut retourner en mission. Bonjour. Bonjour.
1: Allô, ouais.
0: Oui.
1: Comment vous allez?
0: Ça va bien, monsieur Basile?
1: Non, c'est Tonton Mouki.
0: Ah, Tonton Mouki.
1: Vous allez bien?
0: Super, c'est vous, Tonton Mouki.
1: Oui, ça va, ça va.
0: C'est le sujet qu'on a apporté aujourd'hui, ça, hein?
1: Oh,
0: mmh.
1: alors, je ne vous connais pas comédien. Je vous sais de quelqu'un de sérieux. Correct. En plus, je vous pose une question avant de répondre
0: Oui.
1: au sujet. Entre votre femme et votre maman, qui vous connaît mieux?
0: C'est quoi?
1: Entre votre épouse là
0: Oui.
1: et votre maman là, qui vous a engendré là,
0: Oui.
1: qui vous a enceinté là, qui vous connaît mieux?
0: C'est maman, hein?
1: C'est votre maman. Tu as menti, c'est ta femme qui te connaît mieux que ta maman.
0: Ah bon? Ma femme, elle m'a connu
1: juste. C'est du faux. Une fois que tu t'es déjà marié là,
0: oui.
1: c'est ta femme qui te maîtrise.
0: C'est vrai aussi, c'est vrai.
1: On est d'accord?
0: Mmh.
1: Ok. D'abord, moi, je dis les bonnes là, comme vous les dites là.
0: Les domestiques.
1: C'est les adolescentes qu'il faut prendre.
0: Ah bon?
1: Il faut pas prendre des filles, des jeunes dames bien modérées là. Hein. Parce qu'elles risquent de vous arracher votre mari.
0: Waouh.
1: L'autre a dit, c'est le raccourci du deuxième mariage. Et quand vous prenez une bonne, c'est aussi le raccourci du fainéantisme de votre épouse. Une femme qui veut assumer ses rôles-là. Elle n'a pas besoin de bonne. On est d'accord. Donc, il faut quitter dans cette histoire. Si quelqu'un veut, une dame veut prendre bonne là, elle n'a qu'à prendre une adolescente.
0: Une adolescente.
1: Elle voit que, oui, adolescente.
0: D'accord.
1: Je persiste.
0: Ouais.
1: Je signe, j'insiste même. Oui, une adolescente. Là, le mari n'est pas tellement intéressé. Vous croyez que l'ex là va rester dans la maison là et la femme là ne va pas constater des jeux entre le monsieur et la bonne? Elle va constater, elle connaît son mari. Elle sait que, oh, vous avez vu l'autre chauffeur qui nous a dit que quand la là on l'appelle, il ne rentre pas au salon et reste au dehors. C'est parce qu'il sait que quand elle rentre au salon, la femme est là, là. Ça peut créer une incidence. On est d'accord. Donc, c'est ça. Maintenant, je vais finir. Évitez à vos femmes de prendre des bonnes. Si elles sont tenues, elles n'ont qu'à prendre des adolescentes.
0: Tout simplement.
1: Sinon, elles prennent une coupouse. Carrément. Sinon, à la fin, on va dire la bonne est tombée enceinte. Parce que quoi? La bonne est plus serviable que la femme, l'épouse. Vous allez voir même bonne là qui va dresser le lit.
0: Propre.
1: Bonne qui fait la lessive du mari. Bonne qui fait le mari. Parce que l'épouse est là, elle fait la patronne. Elle tourne les fesses dans le salon. Elle laisse tout à la bonne. Quand le mari trouve que la bonne là, là, c'est très bon, là, il va faire comment?
0: Merci beaucoup. Merci. Merci, merci, merci, Dr. Mouki, pour votre développement. Il va faire comment? Aïe, on va faire comment? On va faire comment? On va faire comment? Bonjour!
2: Bonjour, Thomas.
0: Ah oui, tout.

0: Voilà, oui, c'est ce qu'elle a fait. Ah bon?
1: Oui, si le mari est fidèle, si elle a changé, si le mari est fidèle, elle va dire, madame, je ne veux pas votre domestique là. Il faut changer, vas-y, prends une petite fille. Mais si il n'est pas fidèle, alors gardez-nous. Et c'est fini. Le problème va commencer. Si elle n'a pas voulu, ce n'est pas arrivé.
0: Merci, merci, merci, tous ces atteints. Vous étiez même le dernier, hein, quand on recevait pour le compte de cette journée. Voilà, c'est fini pour aujourd'hui. Demain, si tout marche bien, on verra dans quelle option on va mener le sujet pour ceux-là qui n'ont pas pu intervenir. Ce n'est que partie remise. Retrouvez Horsty Crazy, le bad boy, à partir de 12h. Ce sera pour le jeu radiophonique. Moi, je vous donne rendez-vous demain quand il va sonner 9h. Passez bonne journée. Ne quittez jamais les programmes de la radio.
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Moi, je m'appelle Soka Kazemi. Je suis mécanicien. J'ai 24 ans. Avant, j'étais élève et en classe de 4e. Donc, il y a un peu de difficulté et j'ai laissé les classes et j'ai commencé par faire la mécanique chez mon papa. Comme j'ai vite laissé l'école là, j'ai commencé par en avoir besoin de l'argent pour prendre soin de moi-même. Quand j'avais commencé, il me mettait la pression. 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Je me suis inscrit pour passer le concours pour pouvoir rentrer dans les formations. Depuis que j'ai rencontré FODEFCA, la manière dont je travaillais avant et la manière dont je travaille maintenant, beaucoup de choses ont changé. Par exemple, pour arracher les volants ou les billes, on frappe le volant jusqu'à le volant se casse parfois, mais avec le FODEFCA maintenant, on a des arraches pour lâcher le volant. On ne frappe plus les volants pour lâcher, et les billes aussi. Mes projets actuellement, je veux que moi-même sois mon propre patron pour mon entreprise. Je compte avoir des apprentis à les former. Je remercie totalement le FODEFCA, car c'est grâce à lui que je suis à ce niveau aujourd'hui. Merci aux prodiges qui nous a permis de connaître FODEFCA. 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

Nous disposons encore ce midi de quelques gadgets envoyés par nos sponsors. Nous avons des chemises pour les auditeurs, les chemises cousues. Nous avons des bons pour aller manger dans des restaurants. Nous avons des t-shirts pour vous. Nous avons des bracelets. Nous avons des sacs d'eau. Tout ça, c'est pour vous, auditeurs de la radio, auditeurs de cette émission, je l'ai dit. Vous qui appelez souvent sur le 01 45 86 00 00 ou sur le 01 44 70 44 44. Aujourd'hui, c'est un nouveau jour, c'est une nouvelle semaine qui démarre, également le dernier, la dernière semaine de ce mois de septembre. Nous souhaitons par anticipation très mois d'octobre à tous les auditeurs de la Radio Magique Fraternité FM. 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Merci à Kedji Raymond, depuis Sapcool Atelier de Couture, c'est au quartier Transart. Merci à Flavien Adurand, nous sommes au quartier Gare. Merci au bar restaurant Le Jourdain, c'est au carrefour Uber Manga. On va également dire merci au bar restaurant Le 13e, également à l'hôtel Le 13e pour les bons envoyés, des bons de repas et des bons pour aller passer le week-end dans les chambres climatisées de son hôtel, et c'est au quartier Thibonan, sur la voie qui vous mène vers le commissariat de Thibonan. On va dire également merci à Absonic pour les sacs d'eau envoyés aux gagnants de cette émission. Il est 20 minutes après 12h, à la présentation de l'émission, vous connaissez déjà l'animateur, c'est Onsti Crazy. Je vous attends dans quelques instants sur les différents numéros de la radio pour le jeu de ce midi. Démarrons cette émission par ce titre Déception de Bruce Mann qui se prépare pour son grand événement. Ce sera le 23 janvier ici à Parakou. On parlera de l'anniversaire de Carrie, on aura le temps de revenir sur cette fête qui s'annonce, cet anniversaire de carrière de l'éléphant de la piste Bruce Mann. Mais avant ce concert de janvier qui arrive, il nous a laissé le 26 passer un son qui est déjà disponible sur YouTube. Il s'agit de Déception. Et là dire, hein, si quelqu'un se retrouve dedans, que ce n'est qu'une pure coïncidence. Écoutons, vous et moi, cette nouvelle chanson de Bruce Mann.

0: Et j'espère que vous avez compris cette histoire de Bruce Mann. Ouais. C'est une histoire vraie, c'est une histoire vécue par l'artiste.
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0: Et dans ce message, il profite pour donner de bons conseils à,
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0: à tous ses amis, à toutes ces personnes. Qui lorsque elle voit rapidement la go, on est pressé de tout faire alors que derrière ce beau visage il y a quelque chose qui est caché.
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0: Bruce Mann, déception, sorti le 26 septembre 2026. Disponible sur sa chaîne YouTube. Et puis n'oubliez pas, son conseil anniversaire arrive très très fort ici à Paracou. Objectif, plus de 10 000 personnes. Alors ceux qui sont sûrs, vous allez écouter la chanson tout au long de cette émission. Ben, l'artiste a dit, si quelqu'un se retrouve dans cette chanson, ce n'est que pure coïncidence. Allez-y comprendre quelque chose. Moi, je vais retrouver mes auditeurs dans quelques secondes. Envie de jouer avec moi, vous connaissez le numéro, c'est le 01 45 86 00 00 01 44 70 44 44.

0: ça. Eh bah. Un ami me parlait d'elle, moi je croyais pas. Il me disait toujours de faire très
1: attention. Sur ma platine aujourd'hui, c'est Bruce Man avec le titre Déception qui m'accompagne. Bonjour, cher ami.
2: Oui, bonjour.
1: Oui, vous êtes au quartier Perro-Guerra.
2: Perro-Guerra, oui, oui, toujours.
1: Et vous êtes, vous faites tout possible pour être le premier auditeur de mon émission, le premier appelant.
2: Comment on va faire, monsieur le journaliste?
1: Je vais vous plonger dans la nostalgie. Je sais que vous avez la réponse à ma question.
2: En tout cas, il faut tenter tous les jours pour voir.
1: Ah oui, il faut tenter tous les jours pour voir, n'est-ce pas?
2: Oui.
1: Écoutez, j'aime ça. Lazare.
2: Oui.
1: Est-ce qu'on est prêt?
2: Oui, je suis prêt. En tout cas, j'ai lancé le numéro de fatalité.
1: Alors, vous allez me chanter l'hymne national du Bénin.
2: Non,
1: mais vous avez appris ça hein, lorsque vous étiez au cours primaire. Vous avez fait quel pays?
2: Bon, j'ai fait un coup de Togo.
1: Chantez-moi pour le Togo. mais puisque vous êtes venu au Bénin, il fallait aussi tout faire pour apprendre l'hymne national de notre pays. Non, Non, mais est-ce que vous avez gardé un peu du Bénin?
2: Non.
1: À tout à l'heure.
0: Voici une femme à qui j'avais confiance pendant qu'elle vivait avec moi. Elle était.
1: On a commencé cette émission hein, tout doux avec les auditeurs. Bonjour.
3: Oui, bonjour monsieur.
1: Nous sommes dans la dernière semaine de nos émissions de vacances. On vous appelle comment?
3: Roger Kounoudji.
1: Monsieur Roger Kounoudji, vous faites quoi dans la vie, Roger?
3: Bon, je suis dans le domaine du bâtiment.
1: Ah, d'accord. Vous êtes architecte?
3: Non, je suis un maçon. Je fais la maçonnerie.
1: Ah, ça, c'est très bien. Alors, monsieur Roger, quel nom donne-t-on aux habitants du Caire? Quel nom donne-t-on aux habitants du Caire?
3: Aux habitants du Caire.
1: Oui.
3: C'est les Égyptiens, non?
1: Non. Caire, c'est la capitale de l'Égypte. L'Égypte, ce sont les Égyptiens. Le Caire, il fallait dire les carottes. Les carottes.
3: Les carottes.
1: Très bien. Et non, carottes, hein, okay. Les carottes.
0: Un ami me parlait d'elle, moi je croyais pas. Il me disait tout.
1: N'ayez pas peur, hein, à partir de la semaine prochaine. On va reprendre avec nos cumuls de points dans la semaine. Avec quelques petites particularités.
0: Je ne pouvais pas le croire. Je ne pensais qu'à elle. Je ne jurais que pas.
1: Déception, Bruce Man, nouvelle sortie.
0: Pas
1: son amour qui t'ensorcelait. Bonjour. Allô? Il est là, bonjour. Auditeur en ligne, bonjour.
4: Bonjour.
1: Votre nom?
4: C'est Ogunleke Raissa depuis Perro-Guerra.
1: Ogunleke Raissa. Quel métier Nelson Mandela a-t-il exercé avant de devenir président?
4: Oui.
1: Quel métier Nelson Mandela a-t-il exercé avant de devenir président? Ça ne vient pas.
4: Ok.
1: Larissa Ogunleke. Oui. Vous êtes dans quel quartier, vous avez dit tout à l'heure?
4: Perro-Guerra,
1: il faut saluer tous mes amis là-bas. Hein?
4: Okay.
1: Allez, merci beaucoup Larissa Ogunleke. Ils font tout possible hein, pour rapidement venir à la maison pour appeler Onsti. C'est très gentil de votre part, les amis. Un autre ami veut me dire bonjour. Bonjour.
5: Oui, bonjour, c'est Abassi Moumouni.
1: Abassi Moumouni.
5: Bonjour, la Barica.
1: Oui, je sais que vous êtes Albarica. Parfois, vous quittez Albarica pour la ville. N'est-ce pas?
5: Oui.
1: Quelle est cette péninsule de l'Afrique de l'Est qui s'étend depuis la côte sud de la mer Rouge jusqu'à la côte ouest de la mer d'Arabie? Je reprends donc cette question pour vous. Quelle est cette péninsule de l'Afrique de l'Est qui s'étend depuis la côte sud de la mer Rouge jusqu'à la côte ouest de la mer d'Arabie?
5: Bien sûr, hein.
1: Ça ne vient pas.
5: Ça va.
1: Tout à l'heure. Bien.

0: faut pas avoir le regret, Bruce Mann, auditeur en ligne, bonjour. José de retour. Roger de retour.
1: Oui. Bon, j'ai un bon avec
0: vous. Vous dites, vous avez un bon, c'était quand? Lorsque vous gagnez, il faut tout faire pour revenir le lendemain. Hein? Roger.
1: Oui, mais je n'avais pas le temps de jouer.
0: Ah, là, on va essayer de voir si le bon est encore là. Bon, c'est pas grave, on verra quoi faire. Roger.
1: Oui.
0: Le département de l'Atakora compte combien de communes?
1: Le département de l'Atakora compte...
0: Je vous écoute. Ça ne vient pas. Roger, à tout à l'heure.
2: Un ami me parle d'elle, moi je crois.
0: On va pas vous permettre de taper sur Google et de chercher la réponse. C'est un jeu, hein. C'est pour ça que vous donne 5 secondes de réflexion. Soit vous connaissez, soit vous ne connaissez pas.
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0: Bonjour.
1: Oui, bonjour.
0: Bonne arrivée.
1: Merci.
0: Monsieur, votre nom et prénom, c'est quoi?
1: Mathias Nata depuis Tian.
0: Mathias Nata depuis Tian.
1: Oui.
0: Mathias.
1: Oui.
0: Comment appelle-t-on un muscle qui a deux parties charnues distinctes? Comment appelle-t-on un muscle qui a deux parties charnues distinctes?
1: Ça ne vient pas.
0: Bon, d'accord, il faut me rappeler. Vous avez le temps. Hein?

0: Bonjour, cher ami. Il est parti. Un autre est là. Bonjour.
1: Oui, bonjour.
0: Vous m'appelez de quel quartier?
1: Bundaro.
0: Vous êtes à Bundaro, d'accord. Je rappelle que vous connaissez Bilmas?
1: Non. Je suis dans le quartier.
0: D'accord. Bilmas, c'est un bar. Il nous soutient aussi avec Clément Imonsou. C'est un bar qui n'est pas loin de l'hôtel Les Canaries.
1: Oui, je connais l'hôtel
0: Les Canaries. Juste après le pont, il a Bilmas là, à côté d'un centre de lavage.
1: Ok, d'accord.
0: On vous appelle comment?
1: C'est à côté.
0: Monsieur Akoté, on vous avait dit que vous êtes nouveau dans le quartier. Ça voudra dire que vous êtes nouveau à Parakou?
1: Non, je suis pas nouveau dans Parakou.
0: Vous avez juste changé de quartier?
1: Oui, c'est ça, vraiment.
0: Pourquoi vous avez changé de quartier?
1: Bon, là, je suis vraiment, l'endroit là ne me plaît plus, je peux expliquer.
0: D'accord, d'accord. Maintenant, vous êtes à l'aise, non?
1: Oui, à l'aise, bien.
0: Super, super, super. Alors, quel appareil ou système s'occupe de ravitailler les organes en oxygène et d'évacuer le dioxyde de carbone? Quel appareil ou système s'occupe de ravitailler les organes en oxygène et d'évacuer le dioxyde de carbone? On a pris ça au CM2, hein? Il fallait parler du système respiratoire. C'était pas loin, mais je vous en prie. Merci quand même pour l'appel. Quel appareil ou système s'occupe de ravitailler les organes en oxygène et d'évacuer le dioxyde de carbone? C'est l'appareil respiratoire ou le système respiratoire? 12h36 minutes.

0: 12 heures passées de 35 minutes partout ici, dans tous les studios de Fraternité FM. Il y en a qui tiennent le ventre et je ne sais pas la cause. En tout cas, je vais dire bonjour et très bonne écoute à Sandra Boudjanou, a.k.a. Sandra Glamour. Il y a des choses à sa maman aussi, hein, Madame Sylvie Akoune.
1: Akika.
0: Et toute la famille Akoune et Boudjanou. Et papier dans le Bénin.
1: Gosse.
0: Auditeur, allez, bonjour. Il n'est pas là, je fais un tour du côté du Celtis. Bonjour.
2: Bonjour.
0: Monsieur Moussa Saïdi.
2: Oui.
0: Vous allez bien?
2: On se porte bien.
0: Vous vous portez très bien.
2: Oui.
0: Vous êtes un coiffeur.
2: Oui.
0: Et j'ai souvenance, vous m'avez dit pendant les vacances que vous allez m'envoyer des bandes. Depuis là, je suis debout. Comment s'appelle le deuxième président de la République du Dahomey?
2: Quoi?
0: Mmh. Comment s'appelle le deuxième président de la République du Dahomey?
2: Je propose Akuti.
0: Vous proposez Akuti?
2: Oui.
0: Je propose non.
2: Bon.
0: On se dit à tout à l'heure, non? Mais vous ne venez pas. Lorsque vous gagnez, si vous ne venez pas... Bon, ok, d'accord. Vous pouvez passer... Bon, aujourd'hui, il est déjà 12h37. Vous passez demain entre 10h et 12h.
2: D'accord.
0: Merci beaucoup. Et on va passer à un autre ami qui est en train de m'appeler déjà. Bonjour.
2: Salut.
0: On vous appelle comment? Monsieur Moumouni Bawan. D'accord. Moumouni Bawan, vous faites quoi dans la vie? Non, je n'entends pas. Hein? Vous êtes un staffeur ou un coiffeur?
2: Staffeur.
0: Bon, ok, d'accord. Si ce n'est pas staffeur, alors c'est coiffeur. Monsieur Moumouni, vous coiffez où?
2: Guémant.
0: À Guémant. Le nom de, du salon, c'est quoi?
2: Don de Dieu.
0: Don de Dieu. Pourquoi vous avez donné Don de Dieu à votre salon de coiffure? Parce que c'est Dieu qui donne. L'homme ne donne pas, ou bien?
2: Ah,
0: ah bon. D'accord, j'ai pris note. Moumouni.
2: Oui?
0: Mon voisin a perdu la mémoire suite à un accident. Ok?
2: Oui?
0: Mon voisin a perdu la mémoire suite à un accident. De quelle maladie souffre alors mon voisin? Vous n'avez pas la réponse. Ça ne vient pas. Vous coupez, vous me rappelez.
1: Je vous le jure.
0: Il est 12h38 minutes, chers amis.
1: Je vous m'abats.
0: On va marquer une petite pause pour réécouter le message de Bourousman. Et dans ce message, il a dit hein, que si quelqu'un se retrouve dedans, c'est une pure coïncidence et que c'est une histoire qu'il a vécue lui-même. Hein. Allez, Bourousman, raconte-nous l'histoire, s'il te plaît.

0: On ne pourra que dire Yako à Bruce Manner, puisque c'est une histoire vécue. Déception. Je veux croire que vous qui êtes à la maison à l'écoute de cette émission et que vous écoutez surtout cette musique,
1: Akika,
0: vous n'avez pas été victime. Auditeur en ligne, bonjour.
2: Oui, rebonjour.
0: Rebonjour, vous c'est qui?
2: J'ai tout juste pour vous demander si je peux passer avant 13h.
0: Avant 13h, ça marche, oui, passer avant 13h.

0: Moutiou.
1: Oui.
0: Alors, quelle est la complication la plus redoutée de l'alcoolisme? Quelle est la complication la plus redoutée de l'alcoolisme? Mais je suis sûr que vous avez la réponse. Peut-être que vous ne vous retrouvez pas dans ma question. Quelle est la complication la plus redoutée de l'alcoolisme? Mon ami, il fallait parler de la cirrhose de foie. La cirrhose du foie. Quand les gens boivent beaucoup, on dit attention, tu auras la cirrhose. Hein? Et quand on dit ça, la personne cesse de boire pour 2 jours d'abord. Parce qu'il a peur, hein, l'ami.
2: Moi qui croyais même tomber sur une bonne personne, me voici.
0: Bonjour. Vous appelez de quel quartier? Vous vous présentez aussi.
3: Tibona, j'appelle Rodrigo.
0: Les larmes et la salive contiennent une enzyme qui tue les bactéries. De quelle enzyme s'agit-il? Je vous écoute. Rodrigue,
3: oui?
0: Je vous écoute.
3: Ok, bien.
0: À tout à l'heure.
2: C'est bon. Un ami me parle d'elle, moi je crois.
0: Bonjour.
1: Bonjour.
0: Vous êtes sur Fraternité FM, je sais que vous savez. Votre nom est prononcé quoi? Moumouni, de retour. Comment s'appelle la science qui étudie les insectes? Pardon? Parlez fort, s'il vous plaît. Je n'entends pas. Il faut souvent parler fort.
2: 12h44
0: minutes, dans moins de 6 minutes, c'est la fin de cette émission de Culture Générale.
2: Moi, je prends mon temps.
0: Bonjour.
1: Oui, bonjour.
0: Oui.
1: C'est le retour de Moussa Saïdi.
0: Monsieur Moussa Saïdi.
1: Oui.
0: Quel écrivain français déclina le prix Nobel de littérature en 1964? À tout à l'heure. Bonjour.
1: Oui, bonjour.
0: Vous allez bien?
1: Bien.
0: Le nom, le prénom, c'est quoi? Serge, il faut essayer de diminuer le volume de votre poste récepteur, sinon je peux vous couper.
1: Oui, c'est bon, c'est.
0: Serge.
1: Oui, c'est.
0: Vous m'entendez?
1: Très bien.
0: C'est pas très bien, vous l'avez pas fait, à tout à l'heure.
2: Tout
0: auditeur en ligne, bonjour.
3: Adieu.
0: Oui, votre nom c'est quoi?
3: La revue de retour.
0: À combien s'élève actuellement le montant approximatif de la récompense attribuée au lauréat du prix Nobel? À tout à l'heure.
2: C'est à vous.
0: Bonjour.
1: Bonsoir.
0: Votre nom, prénom?
1: Oui, comment allez-vous?
0: Ça va bien, monsieur, et vous? Vous allez bien?
1: Oui, je me porte à merveille.
0: Vous vous appelez de quel quartier? C'est la première fois que vous m'appelez?
1: Oui.
0: D'accord. Parlez fort et présentez-vous. Je n'entends pas, hein? D'accord. Monsieur Achirou fait quoi dans la vie?
1: Je suis un chauffeur, Cotonou Malanville.
0: Ah, vous êtes conducteur, Cotonou Malanville. Oui. Les camions ou les petits véhicules?
1: Les petits véhicules, les gens.
0: D'accord. Vous êtes sur la ligne? Quel jour et quel jour?
1: Moi, je suis là de lundi.
0: Donc aujourd'hui, vous n'avez pas travaillé? Vous êtes à la maison, vous suivez l'émission. Ça vous plaît aussi de tenter un peu les choses? D'accord, ça me fait vraiment plaisir. Vous connaissez le verre d'eau? Un verre d'eau? Hein? Vous connaissez le verre d'eau? Quand on veut boire la bière ou bien une sucrerie, et on le met dans un verre, n'est-ce pas?
1: Oui.
0: Quel est le principal composant du verre? Avec quoi on fabrique le verre? Oh là là, mon ami est parti.
2: Je ne jurais que par elle. Je suis désolé.
0: 12h47 minutes, encore quelques secondes. Et ce sera la fin de cette émission, chers amis.
2: C'est vrai.
0: On dit bonjour, très bonne écoute à Urbain Fawanou Souli.
2: Elle peut s'en aller.
0: Jacques Christobar. Ah oui, ça fait vieux.
2: Moi je prends mon temps.
0: On profite de l'occasion pour dire merci à ces personnes qui nous soutiennent presque tous les jours sur cette émission. Merci au bar Le Jourdain, c'est au Carrefour Urbain Manga.

0: 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Il est bon pour aller passer donc un week-end dans les chambres de son hôtel. Merci à SRS Eco Pressing aussi pour les bons de Pressing. Merci à Sap Cool Couture au quartier Transat pour les chemises envoyées, les chemises tout cousues. On lui dit merci. Monsieur Raymond, merci beaucoup. Merci à Adjouran. Flavien, chez Flavien Couture Katiga. Et merci à l'autre ami, il est de Savalou, on l'appelle Da Alada Gilbert, c'est ton soudeur qui ne rate jamais de nous suivre.
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0: Merci à Absonic aussi pour les sacs d'eau.
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0: Bonjour.
2: Bonjour.
0: Votre nom?
2: Gracien.
0: Oui. Quel serment les médecins doivent-ils prêter? Oui. Quel serment les médecins doivent-ils prêter? C'est des questions qui reviennent presque toujours. Oh, pardon?
2: Les médecins doivent soigner.
0: Ah, c'est le serment. Non, le serment, c'est quand on dit je jure. Et c'est, il faut, non, c'est que les médecins doivent soigner. Il faut dire, désormais, quand vous posez cette question, quel serment les médecins doivent-ils prêter? Il faut dire le serment d'Hippocrate. Serment d'Hippocrate, à tout à l'heure.
1: Voici. Derrière son visage d'ange était caché des mots très très dangereux.
0: Les médecins doivent soigner. Il faut dire, désormais, quand vous posez cette question, quel serment les médecins doivent-ils prêter? Il faut dire le serment d'Hippocrate. Serment d'Hippocrate, à tout à l'heure.
1: Voici. Derrière son visage d'ange était caché des mots très très dangereux.
0: Les médecins doivent soigner. Il faut dire, désormais, quand vous posez cette question, quel serment les médecins doivent-ils prêter? Il faut dire le serment d'Hippocrate. Serment d'Hippocrate, à tout à l'heure.
1: Voici. Derrière son visage d'ange était caché des mots très très dangereux.
0: Merci une fois de plus à Sandra Boudjganou qui nous a suivis depuis la maison.
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0: Et à toute la communauté discrète, sans oublier aussi la marraine, Madame Pélagie Laleyer. Je vous souhaite une très belle semaine. Semaine de paix, semaine de beaucoup de feuilles dans la poche. Suivez mon regard, je suis parti.

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0: Si vous êtes habitué à faire de la vitesse à moto, sachez que vous êtes désormais dans le collimateur de la police républicaine. À l'instar des voitures, les radars vont contrôler également les conducteurs d'engins à deux roues. Une mesure favorablement accueillie par les Paraquois. Le dossier de la rédaction à suivre dans ce 13h. Pendant ce temps, environ 70 000 personnes meurent chaque année des suites de morsures d'animaux domestiques atteints de la rage. Pour inverser la tendance, une journée mondiale est consacrée à la sensibilisation contre la rage. Mais comment se transmet cette zoonose? L'infectiologue Angelo Attisounon répond dans ce journal. Des grossesses non désirées, des recours à des pratiques clandestines et parfois des conséquences irréversibles au Bénin malgré l'évolution du cadre légal sur l'interruption volontaire de grossesse. L'avortement clandestin reste une réalité. La rédaction a recueilli quelques témoignages. C'est à l'occasion de la journée mondiale du droit à l'avortement. Et puis, au moins 12 personnes sont mortes dans le naufrage d'une embarcation motorisée. Le drame s'est produit dans la nuit de samedi 26 à dimanche 27 septembre 2026 sur le lac Kivu en République démocratique du Congo. À suivre plus de détails dans la page Afrique. Mais d'autres informations, l'espoir et la revue de presse nationale seront au menu de ce 13h.
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0: Merci de nous préférer pour vous informer, défendre le droit des femmes à disposer librement de leur corps et de choisir d'interrompre une grossesse sans crainte de poursuites légales ou de risques. C'est l'objectif principal de la Journée mondiale du droit à l'avortement. Célébrée chaque 28 septembre, elle est instaurée en 1990 au Bénin. La loi numéro 2021-12 du 20 décembre 2021 modifiant et complétant la loi numéro 2003-04 du 3 mars 2003 relative à la santé sexuelle et la reproduction a élargi le cadre légal de l'interruption volontaire de grossesse. Malgré cette réforme, l'avortement clandestin reste une réalité pour certaines femmes et jeunes filles. À l'occasion de la Journée mondiale du droit à l'avortement, Gracia Gbedo a recoupé les informations. Voici le reportage qu'elle nous propose à cet effet. Toutes nos excuses, on me fait signe que le son n'est pas encore disponible. Nous allons revenir. Ok, malgré cette réforme, l'avortement clandestin reste une réalité pour certaines femmes et jeunes filles. À l'occasion de la Journée mondiale du droit à l'avortement, Gracia Gbedo a recoupé les informations. Voici le reportage qu'elle nous propose à cet effet.
2: Des pleurs, des regrets, ce sont les douloureux souvenirs que garde cette jeune femme de son expérience. Alors jeune étudiante, elle tombe enceinte de son petit ami. Face à cette grossesse qu'elle ne souhaite pas, elle décide de recourir à un avortement clandestin.
3: On est parti dans une clinique. Seigneur, c'est un fait. Le fait qu'on prend pour la construction là. J'essaie de plonger dans mon sexe pour pouvoir casser l'embryon qui était en développement. Je n'arrive pas à oublier cette image. Comme il a fini de faire ça, il m'a donné rendez-vous pour quelques jours. Il a tiré le sang là avec, c'est comme façon seringue. Il a mis dans mon sexe pour pouvoir tirer le sang et il est parti verser ça sous la douche. Mais je regrette. Après, franchement, la douleur.
2: Tout comme elle, une autre jeune fille vivant dans la commune de Ndali a tenté de mettre fin clandestinement à sa grossesse. Cette fois, en ayant recours à des décoctions. Rafiou Boukari, chargé de projet à l'ONG Ekifi.
4: L'eau traditionnelle que la vieille lui a préparée, que la vieille lui a dit, les matins, elle se réveille sans rien manger, de prendre ça le soir avant de se couler, au moins à l'intervalle des 3 jours, normalement, que ça devait sauter la grossesse. Mais avant même les 3 jours, elle a commencé par se tordre des maux de ventre. C'est arrivé maintenant à l'hôpital Patripier, là, que, après les diagnostics, qu'elle a su que c'est un avortement, elle était en train de faire.
2: Si ces deux jeunes femmes ont pu échapper au pire, le drame a été fatal pour une autre, au quartier Camp Adagbe, dans la ville de Parakou. Maman Orosuru, chef du quartier.
5: C'est l'odeur qui a alerté les riverains. Les bouches sortaient des fenêtres. Mais on ne savait pas que c'était un avortement. Mais les gens soupçonnaient beaucoup de choses. Et lui-même, les gens le soupçonnaient. On a fait la découverte aux environs de 10h, 11h. Donc c'est vers 17h, 18h qu'on a pu contacter les parents. Et ils sont venus pour faire les formalités. Ils ne pouvaient plus garder le corps. Donc ils sont venus chercher le corps vers 20h avec un tricycle. Et la nuit même, le procureur a ordonné d'enterrer le corps. Jusqu'à présent, la personne est en prison.
2: Des témoignages qui viennent illustrer les conclusions d'une enquête menée par des structures comme Rutger et ABPF dans les départements du Borgou et de l'Atlantique. Les résultats mettent en lumière la persistance du recours à l'avortement clandestin malgré l'adoption en 2021 d'une loi encadrant l'interruption volontaire de grossesse au Bénin.
0: La législation béninoise encadre l'interruption volontaire de grossesse. La loi numéro 2021-12 du 20 décembre 2021 qui modifie celle de 2003, notamment élargit les situations dans lesquelles une interruption volontaire de grossesse peut être autorisée. Elle prévoit sous certaines conditions qu'une grossesse pouvant aggraver ou provoquer une situation de détresse incompatible avec l'intérêt de la femme ou de l'enfant à naître puisse donner lieu à une interruption à la demande de la femme enceinte. Cette disposition est encadrée par un délai de 12 semaines d'aménorrhée. Elvis Siriki est spécialiste des questions de santé et de droits sexuels et reproductifs. Il explique ce que cette modification de 2021 a changé dans le dispositif béninois.
6: La modification a pris surtout en compte d'abord une condition qui s'ajoute aux premières conditions d'ailleurs de la loi 2003. La première condition, quand vous êtes dans une situation de viol qui débouche sur une grossesse non désirée. Et la deuxième condition, c'est quand le bébé, enfin le fœtus que la femme enceinte porte a une malformation. Troisième condition, c'était les cas d'inceste. Et la toute dernière condition en son temps, c'était quand la poursuite de la grossesse mettait en danger la santé de la femme enceinte. Et la dernière condition dit maintenant que une femme peut demander un service d'IVG en République du Bénin si elle se trouve dans des détresses psychologiques morales, les détresses matérielles, il y a les détresses éducationnelles, c'est-à-dire pour poursuivre ses cours, ses études à l'étranger ou même au Bénin. Et maintenant, la toute dernière détresse qui est la détresse professionnelle. Et donc, la loi maintenant permet ce type de conditions.
0: Elle est l'une des zoonoses les plus meurtrières au monde. La rage est à l'origine de près de 70 000 décès par an selon l'Organisation mondiale de la santé animale. Et pour sensibiliser sur le danger que représente cette maladie, la communauté internationale a décrété le 28 septembre de chaque année comme journée mondiale contre la rage. Objectif, renforcer les actions préventives pour enrayer la propagation du virus tout en assurant la protection de la santé publique et animale. Pour le compte de 2026, la journée est placée sous le slogan « Ensemble plus fort ». Docteur Angelo Atinsounon est un médecin infectiologue. Il nous parle d'abord de ce que la rage et comment se transmet-elle à l'homme.
7: La rage, c'est une zoonose, donc c'est une maladie de l'animal qui va se transmettre accidentellement à l'homme par morsure, griffure ou léchage d'une peau altérée. Donc ça veut dire quoi concrètement? Lorsque vous avez un chien enragé dans votre environnement qui vous mord, il va transmettre le virus qui est dans sa salive à travers l'impact, le point d'impact, il va transmettre ça dans votre sang. Et le virus va évoluer dans votre corps, atteindre le cerveau et réaliser ce qu'on appelle la rage. Soit il vous griffe le point de griffure peut être surinfecté par le virus.
8: Généralement, quand on s'amuse avec les animaux, avec les griffes, avec le chien, ça
7: peut être... Il faut faire attention, parce que s'il est malade, s'il a la rage, cette occasion peut être dangereuse pour vous. Ou soit il a juste léché une peau qui n'est pas intacte. Vous avez une blessure quelque part et en contact avec le chien, il lèche votre peau à cet endroit, le virus va pénétrer. Ou bien ses salives sont projetées sur une muqueuse dans vos yeux ou dans votre bouche, etc. Et là, ça peut être dangereux.
0: La rage chez l'homme se manifeste par plusieurs symptômes et une fois infecté, le malade développe des comportements peu habituels. Docteur Angelo Atinsounon, médecin infectiologue, nous en dit davantage.
7: ça va démarrer progressivement par des changements de comportement, des troubles d'humeur, des troubles de mémoire, des agitations. La fièvre va commencer et c'est comme ça que ça va s'installer progressivement. Quelqu'un qui, tout de suite, est euphorique, va devenir tellement triste et même pleurer.
8: Distant.
7: Et brutalement encore va devenir euphorique. Ou bien il devient agressif, furieux. Et il va commencer par présenter des signes, des contractions, des muscles qui, lorsque ça atteint les muscles de la gorge, vont se manifester sous forme de spasmes. Et ces spasmes vont se traduire comme un aboiement, comme un chien. Quand c'est la gorge... Ces spasmes seront déclenchés par la vue de l'eau. La vue d'un verre d'eau va entraîner une réaction paradoxale, une peur extrême, comme s'il n'a jamais vu de l'eau dans sa vie. Il ne peut donc plus boire, même s'il a intensément soif. La même réaction sera obtenue lorsqu'on tente de lui donner un courant d'air. On parle d'hydrophobie pour l'eau et d'aérophobie pour l'air.
0: Plus qu'on ne puisse l'imaginer, la rage fait beaucoup de ravages au Bénin. À titre illustratif, le pays a enregistré une vingtaine de décès liés à la rage de janvier à août 2024, selon le ministre de l'élevage d'alors, Gaston Kossi-Dossoui. Pour lutter contre cette maladie, des campagnes de vaccination des chiens, chats et singes sont régulièrement organisées par le gouvernement. C'est d'ailleurs le cas actuellement sur toute l'étendue du territoire national depuis le 15 septembre dernier et ce, jusqu'au 15 octobre prochain, les propriétaires de chiens, chats et singes sont invités à sortir ces animaux de compagnie pour la vaccination anti-rabique. Ce journal se poursuit, mais avant, on marque une courte pause. Accident de circulation ce lundi matin au quartier Kanagbe à Parakou en face de la Bank of Africa, en abrégé BOA Bénin. Une jeune fille à motocyclette a été percutée par un véhicule qui tentait de s'engager dans une ruelle. Selon des témoignages recueillis sur place, le véhicule qui circulait en direction du rond-point Mathieu Kérékou aurait brusquement tenté de tourner dans la ruelle au moment où la jeune fille en sortait. La collision a fait chuter un motocycliste qui a été blessé à la joue. Aucun dégât matériel n'a été enregistré. Rapidement secourue par des riverains, elle a été conduite au centre de santé de Pébillé pour y recevoir des soins avant même l'arrivée des agents de l'agence béninoise de protection civile. Autre information dans ce 13h, si vous êtes propriétaire d'une moto, sachez que vous pourriez désormais être flashé par les radars de la police républicaine. Les conducteurs de deux roues sont en effet soumis eux aussi au contrôle radar, alors que ces dispositifs de contrôle de vitesse ne concernaient jusqu'ici que les véhicules à quatre roues et plus. La hiérarchie policière a décidé d'élargir son champ d'opération. Ainsi, tout engin à deux roues flashé à plus de 60 km/h sera soumis à une amende de 5 000 francs CFA. À travers cette mesure, la police républicaine entend faire passer un message de fermeté. La limitation de vitesse s'impose à tous les usagers de la route sans distinction. L'objectif étant de réduire les cas d'accidents de circulation. Mais comment les Parakois accueillent-ils la nouvelle? Nous avons tendu notre micro à quelques-uns ce matin.
9: L'avènement du radar pour moi, vraiment, c'est une très bonne nouvelle puisque ça va au moins permettre de réduire le taux d'accident. Ça va aussi permettre de réduire la vitesse de croisière. À Parakou, ici, les gens roulent très mal. Les gens roulent très mal. Il faut qu'on se dise certaines vérités. Les gens roulent très mal. Donc, c'est ce que moi, je peux dire par rapport à cela. Ça peut corriger beaucoup de choses. Au moins, ça va permettre, un temps soit peu, de réguler la vitesse. Ça va aussi permettre de détecter certaines personnes qui vont peut-être servir de cobayes aux personnes qui vont s'entêter à ne pas pouvoir respecter la vitesse maximale quand on est en ville.
10: Moi, je trouve que c'est une bonne chose. C'est une très bonne chose parce que ça va permettre aux conducteurs de réduire les accidents. Beaucoup, beaucoup d'accidents. Il y a beaucoup d'accidents qui se passent sur la voie. Ça va nous permettre de réduire les accidents. Ils filent beaucoup. Ils ne connaissent même pas le code de la route. Mais il y a beaucoup d'accidents qui se passent sur nos routes. Désormais, ils vont aller moins vite sur la route pour notre propre sécurité, pour leur sécurité aussi également.
0: Les motos sous les radars de la police républicaine, on en parle également avec vous, Jacques Degbé. Jacques, bonjour.
11: Bonjour, bonjour à toi, Denis Djibril.
0: Économiste maison, vous voyez cette mesure sous l'angle économique.
11: Oui, justement, même si le côté sécurité prend le dessus, difficile de ne pas voir l'aspect économique, je veux dire, l'enjeu financier à travers cette mesure de la police républicaine. Tenez, la contravention pour excès de vitesse à moto est fixée à 5000 francs CFA. C'est vrai qu'il n'y a pas de statistiques officielles disponibles concernant le pack à moto Bénin, mais imaginez une minute que 5000 motos soient verbalisées en une semaine. Sortons les calculatrices, 5000 francs CFA fois 5000 motos, cela équivaut à 25 millions de francs CFA. En un mois, on se retrouve à 100 millions, et si la dynamique est maintenue, c'est 1,2 milliard de francs CFA dans les caisses de l'État en un an, et ces 5000 motos épinglées dans les radars de la police républicaine, croyez-moi, c'est vite arrivé. Et pour vous en convaincre, 40 conducteurs de motos ont été verbalisés pour diverses infractions la semaine dernière à Cotonou, rien qu'en une heure de temps, et seulement sur un tronçon par railleur. Nous savons tous que l'excès de vitesse est la principale cause des accidents de la route au Bénin. Bref, la police républicaine va faire une belle affaire, elle va contribuer à renflouer les caisses de l'État à travers cette opération. D'ailleurs, en janvier 2025, le gouvernement a débloqué plus de 500 millions de francs CFA, le demi-milliard, pour l'acquisition de 55 radars sophistiqués de type TrueCam 2. C'est vrai, on dira que c'est pour la sécurité routière, mais un tel investissement mérite aussi un retour. Les véhicules flashés jusqu'ici ont déjà rapporté beaucoup d'argent dans le trésor public. Ce sera donc au tour des motos de contribuer. Et justement, sur cet enjeu financier des radars, nous avons recueilli l'avis d'un socio-économiste, Cyril Diouamon, c'est son nom. Il pense qu'il faut beaucoup plus voir le côté sécurité que le côté financier de la question.
12: Chaque amende payée constitue évidemment une recette pour l'État. Mais à mon avis, économiquement, il serait réducteur, et alors très réducteur, de ne regarder que cette entrée d'argent. Parce que un accident grave entraîne aussi bien des dépenses de soins, des pertes de revenus, parfois une incapacité durable, qui peut plonger toute une famille dans de la précarité. Voyez. Et surtout pour un conducteur de moto qui vit de ses déplacements, l'enjeu est particulièrement plus important. L'objectif souhaitable d'un radar est de faire ralentir, n'est-ce pas, les conducteurs. Et s'il fonctionne comme outil de prévention, les infractions et les amendes devraient diminuer avec le temps. Et donc, à mon avis, le seul objectif financier ne justifie pas l'introduction ou l'élargissement, n'est-ce pas, du radar aux citoyens à moto. La bonne question, à mon avis, n'est pas seulement combien encaisse l'État, mais surtout combien de vies, combien de moyens de subsistance cette mesure permet-elle de préserver.
11: Cyril Diouamon, agro, socio-économiste de développement, joint au téléphone par la rédaction. On est tous d'accord, Manzoura. Tous les radars, c'est d'abord et avant tout pour assurer la sécurité sur nos routes, mais l'aspect financier, l'aspect pécunier n'est pas non plus à négliger. Avis donc aux motocyclistes, attention à ne pas se faire épingler. Très bientôt, par les radars de la police.
0: Merci à vous, Jacques Degbé, pour toutes ces précisions. Parlant toujours de la sécurité routière sur les routes de Parakou, certaines motos, taxis se transforment parfois en véritables véhicules de transport de marchandises. Sacs volumineux, cartons, bidons et autres bagages lourds sont chargés sur la moto, parfois au détriment de l'équilibre et de la sécurité. Pour certains usagers, ces chargements permettent de transporter rapidement ses bagages, mais avec de risques lorsque les colis deviennent gênants. Pour d'autres, c'est une source de revenus supplémentaires. Gérard Gandonou et Bachir Osaka sont respectivement usagers et conducteurs du taxi-moto. Ils livrent leur opinion.
13: C'est un grand risque. Charger un grand colis. Par exemple, on voit dans les villes, les gens chargent maïs, sac là, grand là, deux, trois. Et remarque, les dames, c'est ça. Quand il va remarquer un enfant qui a bien jeune, tu vas enlever le sel pour charger le le bagage derrière pour attacher sans ne prendre pas quelqu'un, ça c'est différent. Ça, je suis content de ça. Si moi je vois ça dans la ville, là, je dis, hé, ça c'est quel risque ça? Moi j'ai peur. Et moi je vais demander les gens qui font ça là pour dire qu'ils n'ont qu'à penser leur vie. Après, tu ne sais pas quel argent que je vais aller chercher jusqu'à ça va me dépasser. Je ne vais plus chercher encore l'argent ailleurs. Encore.
14: Moi, je vois que ce n'est pas bon. Prendre les bagailles comme ça et encore, si ça juste les gens des bagailles et prendre encore au-dessous encore hein, une personne. Moi, je déteste ça et moi, je ne fais pas ça. Parce que je vois que ce n'est pas bon. Non, ils font ça, c'est juste, c'est à cause de l'argent. Ils voient quand ils vont prendre bagaille, ils prennent encore la personne. Le travail que deux personnes peuvent faire ou bien trois personnes, et ils préfèrent pour pouvoir gagner de l'argent. Il dit qu'il peut faire ça et ils vont se suicider et ça peut créer les ennuis.
0: On parle sport à présent, est avec vous René Soglo. René, bonjour.
15: Bonjour, bonsoir, bonjour à tous.
0: Éliminatoire Cannes 2027, les guépards affûtent leurs âmes avant la Mauritanie.
15: Effectivement, les guépards du Bénin poursuivent leur préparation avant leur deuxième match des éliminatoires de la Coupe d'Afrique des Nations 2027. Et la sélection nationale a effectué une nouvelle séance d'entraînement ce dimanche après-midi au lycée classique de Cocody sous la conduite du sélectionneur Gennard Rohr. Il faut le dire, après le nul 1-1 contre le Burkina Faso. Lors de la première journée, les Béninois se tournent désormais vers la Mauritanie. La rencontre est prévue pour ce mardi, bien sûr au stade Alassane Dramane Ouattara d'EBMP. Et à l'issue de la séance, Gennard Rohr a affiché l'ambition de son équipe. On va essayer de gagner ce match.
16: J'espère que demain on pourra participer à la séance. Voilà, sinon on a des garçons qui sont prêts à prendre le relais. Ça veut dire que l'équipe qui va gagner ce match mardi a déjà fait un bon départ et une bonne chance de figurer parmi les deux élus pour la CAN. Donc on connaît l'importance du match. On sait que ces trois points-là comptent beaucoup. On va essayer de les emporter. On va jouer dans le grand stade d'IPMP. C'est un stade où on a déjà fait une fois un bon match contre le Zimbabwe. Tous nos matchs en Côte d'Ivoire étaient des matchs intéressants. Et même si souvent on a joué à Félicia, cette fois-ci on va aller un peu plus loin pour jouer dans le grand stade. On espère avoir un peu de Béninois qui va nous encourager. Et du coup, voilà, on se sent un peu chez nous maintenant. Il y a 3 ans qu'on vient jouer en Côte d'Ivoire. Et on essaie de continuer sur ce qu'on a fait en deuxième mi-temps à Ouagadougou. Et c'est sur ça qu'il faudra continuer maintenant, même si ça va être un autre match, avec un stade qui ne sera pas garni comme à Ouagadougou. Mais on doit se sentir un peu chez nous et prendre les choses en main.
15: Voilà.
0: Alors, René Soglo, vous nous dites que la deuxième journée de ces éliminatoires, c'est déjà aujourd'hui.
15: Avec plusieurs affiches, déjà 17h, Zimbabwe, République démocratique du Congo, République centrafricaine contre le Burkina Faso, ça c'est dans la poule du Bénin. Et puis on aura également la Guinée équatoriale face à la Sierra Leone à 20h, le Botswana joue la Tunisie. Et puis en Europe, c'est la Ligue des Nations. Plusieurs affiches, entre autres pour vous, les grosses affiches, Belgique, France, Turquie, Italie et Suède, Pologne. Coup d'envoi 19h45, heure du Bénin.
0: Merci à vous René Soglo pour toutes ces précisions. Place à la page Afrique. Gracia Bedo, bonjour.
17: Bonjour Mazourat.
0: On démarre par le Sénégal. Le train express régional entre en service ce jour.
17: Le train express régional franchit une nouvelle étape aujourd'hui. Après plusieurs années d'attente et de report, le TER sénégalais atteint enfin sa destination finale. Le président Bassirou Diomaye Faye doit inaugurer ce lundi le tronçon reliant Diagne à l'aéroport international Blaise Diagne. Long de 19 km, cette section vient prolonger la ligne, mise en service fin 2021. Cette extension arrive à un moment stratégique, à quelques semaines des Jeux olympiques de la jeunesse que Dakar accueille. Les autorités sénégalaises présentent cette ligne comme l'as central du dispositif de transport prévu pour les délégations sportives et les visiteurs étrangers.
0: En République démocratique du Congo, moins 12 morts et plusieurs disparus, c'est le bilan de naufrage.
17: Le drame s'est produit dans la nuit du samedi 26 à dimanche 27 septembre, alors que la pirogue partie de Bukavu se dirigeait vers le nord de l'île dans la province Sud Kivu. Selon des témoins, une vague aurait déstabilisé la pirogue qui transportait plus de 50 passagers. On compte 15 rescapés et plusieurs personnes sont toujours portées disparues.
18: Merci à vous, Gracia Gbedo, pour toutes ces précisions sur l'actualité hors des frontières béninoises. Madame, monsieur, on retrouve à présent Epiphane Chabi, c'est pour la revue de presse nationale.
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20: Bonjour à tous. Pôles territoriaux, une réforme pour approcher la prospérité des populations. C'est le titre de la Nation qui revient sur la réforme présentée mercredi dernier au palais de la Marina et Fraternité. Le matinal La Priorité et bien d'autres publications s'intéressent également à cette nouvelle orientation du développement local. Selon la Nation, l'objectif est de mieux tenir compte des réalités propres à chaque territoire pour créer des emplois, attirer les investissements et réduire les disparités entre les communes. Banikwara n'a pas les mêmes potentialités que Ouida, Niki ne présente pas les mêmes réalités que Porte Novo, fait savoir le journal qui précise que la réforme veut donc désormais adapter les stratégies de développement aux avantages spécifiques de chaque territoire. Dans cette dynamique, l'agriculture, le tourisme, l'industrie, la logistique ou encore le commerce pourraient constituer les principaux moteurs de croissance selon les pôles, font savoir le matinal et matin libre. Le gouvernement entend également renforcer les chaînes de valeur locales afin que les produits soient davantage transformés sur place et que les populations bénéficient directement des richesses de leur territoire. Autre volet important relayé par la Nation, le tourisme territorial. Chaque pôle devra identifier ses potentialités culturelles, historiques et naturelles. Le gouvernement ambitionne notamment de faire émerger au moins une ville et un village de splendeur dans chaque espace territorial. Mais pour coordonner toutes ces actions, des délégués généraux seront mis en place et la Nation précise qu'ils ne vont pas substitués ni au maire ni au préfet des départements. Leur mission sera surtout de faciliter la coordination entre les communes, les services de l'État, le secteur privé et les autres acteurs du développement. Les résultats seront également au cœur de leur évaluation, à travers notamment les investissements mobilisés, les emplois créés et les projets réalisés. Restons dans l'administration publique avec cette fois-ci la digitalisation des frais de mission. Fraternité le matinal, les quatre vérités, l'informateur et le matin rapportent que le paiement des frais de mission dans les administrations publiques passe désormais par un dispositif électrique. Cette mesure s'inscrit dans la deuxième phase du système d'encadrement des missions officielles, fait savoir le matin. La réforme vise à renforcer la traçabilité des paiements et à mieux sécuriser les dépenses publiques. Une fonctionnalité de géolocalisation des agents en mission est également annoncée afin de vérifier leur présence effective sur les lieux indiqués dans les ordres de mission, fait savoir la boussole. Sur le plan institutionnel, Matin Libre et plusieurs autres publications annoncent l'arrivée à Bucarest en Roumanie du président du Conseil économique et social Abdoulaye Biochani. À la tête d'une délégation béninoise, il participe à l'Assemblée générale de l'UCC et au Forum du dialogue social francophone du 28 au 30 septembre. Les travaux portent notamment sur le dialogue social et cette participation doit également permettre au Conseil économique et social du Bénin de renforcer ses relations avec les institutions homologues de l'espace francophone, fait savoir l'investigateur. Dans le secteur des médias présents, Matin Libre, l'Informateur, l'Indépendant, la Nouvelle Tribune et bien d'autres publications annoncent l'élection de Clément Adéchian à la tête du Conseil national du patronat de la presse et de l'audiovisuel. Seul en lice, sa liste a été approuvée par acclamation et le nouveau bureau compte 19 membres pour un mandat de 5 ans. Pour son nouveau mandat, l'Informateur fait savoir que Clément Adéchian a affiché comme priorité la viabilité économique des entreprises et de presse. Il souhaite notamment travailler à une meilleure structuration du modèle économique des médias béninois et à une amélioration de leur rentabilité, fait savoir Matin Libre. Et pour terminer cette revue de presse, intéressons-nous à cette affaire qui continue d'agiter la communauté des commerçants Ibo. Dans un entretien accordé à Éveil Info, le président de la Nigeria Traders Association, Hilary Ezemba, conteste les accusations précédemment rapportées par les médias concernant des faits présumés d'intimidation et d'extorsion. Selon sa version reprise par Éveil Info, il s'agit principalement d'un un conflit lié au leadership de l'association. Hilary Ezemba affirme que l'association existe depuis plus de 40 ans et compte plus de 500 membres. Il revient également sur son élection en 2020 et explique avoir repris la direction de l'organisation en septembre 2025 à la demande d'une partie de la base selon le journal. Concernant les sommes de 300 000 et 25 000 francs CFA évoquées dans le dossier, le président de l'association des ressortissants Igbo du Bénin soutient qu'elle ne constitue pas des dispositions prises sous son mandat. Selon les documents présentés à Éveil Info, ces montants auraient été adoptés dès 2018 par les précédents dirigeants. Il affirme par ailleurs que les ressources servent notamment au fonctionnement de l'école anglaise, à certains frais médicaux, rapatriement en cas de décès et aux questions de sécurité des membres. Le président fait savoir que l'association joue également un rôle de médiation dans certains conflits commerciaux au sein de la communauté. Face aux tensions actuelles, Hilary Ezemba appelle ses membres au calme et à la reprise des activités selon Éveil Info. Sur le plan judiciaire, il confirme avoir été convoqué par la police républicaine dans le cadre de l'enquête et d'y être disposé à répondre aux sollicitations des autorités. Ces explications viennent ainsi compléter les premiers témoignages rapportés par Éveil Info et les différentes versions restent à confronter aux éléments disponibles et aux éventuelles vérifications des autorités compétentes, conclut la publication. Fin de cette revue. Merci de m'avoir suivi.
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18: C'est sur cette compilation de l'actualité traitée diffusée par les journaux au Bénin que nous mettons un terme à Fraternité Midi Magazine de ce lundi. Lydie Mehou, Socrate Adantodé, Christine Aglihou et Mansourat Adenidibril. Merci de votre aimable attention.
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feu rouge, le CNCR renforce la sensibilisation alors que les contrôles se poursuivent sur le terrain. Le Centre national de sécurité routière CNCR informe les usagers de la route qu'une opération renforcée de contrôle et de sensibilisation est actuellement en cours sur plusieurs axes du territoire national avec une attention particulière portée au non-respect des feux tricolores. Cette opération s'inscrit dans la dynamique des actions engagées en matière de sécurité routière par les pouvoirs publics. Elle associe l'action de la police républicaine, déjà déployée sur le terrain pour les contrôles, et celle du CNCR, chargée notamment de l'information, de la sensibilisation et de la prévention auprès des usagers de la route. Les tests régissant le CNCR prévoient également le contrôle du respect du code de la route avec l'appui de la police républicaine. Le feu rouge n'est pas une suggestion. Les contrôles concernent aussi bien les conducteurs de moto que les automobilistes. Une vigilance particulière est portée au franchissement des feux rouges, mais également au port du casque, à la ceinture de sécurité, à l'usage du téléphone pendant la conduite, à la vitesse et plus généralement au respect des règles de circulation. Brûler un feu rouge pour gagner quelques secondes expose immédiatement le conducteur, son passager et les autres usagers à un risque d'accident pouvant entraîner des blessures graves ou la perte d'une vie. Cette infraction expose également son auteur aux sanctions applicables, notamment l'amende ainsi que l'immobilisation, la saisie ou la mise en fourrière du véhicule selon les conditions prévues par la réglementation et l'infraction constatée. Pour les conducteurs dont la moto ou le véhicule constitue un outil de travail, une immobilisation peut également avoir des conséquences directes sur leur activité et leurs revenus. Des contrôles qui s'accompagnent d'une information des usagers. Parallèlement aux contrôles en cours, le CNCR renforce l'information et la sensibilisation afin que chaque usager puisse mesurer les conséquences de son comportement et adopter les bons réflexes avant d'être confronté à la sanction. Cette mobilisation sera notamment accompagnée de messages de sensibilisation, d'un spot audiovisuel, de relais médias et digitaux ainsi que des prises de parole destinées à rappeler les conséquences humaines, professionnelles et financières des comportements dangereux. Le CNCR invite les conducteurs à marquer systématiquement l'arrêt au feu rouge, porter correctement le casque, attacher la ceinture de sécurité, ranger le téléphone pendant la conduite, maîtriser leur vitesse et respecter les instructions des agents présents sur le terrain. Attendre une ou deux minutes au feu rouge reste toujours préférable aux conséquences d'un accident ou d'une infraction. Le contrôle est là, évitez la sanction, respectez le feu, portez le casque, levez le pied. Le CNCR appelle enfin chaque usager à relayer ses bons comportements autour de lui et à contribuer par sa responsabilité individuelle à rendre les routes béninoises plus sûres pour tous.

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Remerciements. Suite au décès et aux cérémonies d'enlèvement de deuil de maman Léocadie Immaculée Moncho, la famille Moncho de Kana et de Porte Novo, la famille Logbo Moncho de Bonou, la collectivité Agonyo-Chinou de Bamé, Kovedji et Zanyalando, la famille Somasé de Bamé, Kovedji, l'époux de la défunte, Somasé Pierre, ses enfants et tout le personnel de l'imprimerie Express à Parakou remercie tous les parents et amis, tous les partenaires, les frères, sœurs, cousins, cousines, neveux, nièces, oncles, tantes et enfants qui leur ont témoigné des marques de sympathie et d'amour. Sans oublier tous ceux et celles qui ont contribué de près ou de loin, de façon matérielle, financière, spirituelle et physique. Que notre Seigneur Dieu Tout-Puissant vous comble de ses grâces en abondance.

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1: Bienvenue sur la radio numéro 1 du Septentrion, Fraternité FM, 15h à Parakou et partout au Bénin. Mesdames et messieurs, c'est l'heure du bulletin information. À la une de l'actualité ce lundi, que vous ayez une moto, une voiture ou un camion, peu importe, vous êtes désormais dans le viseur de la police républicaine via le contrôle radar. Ainsi, désormais, tout engin à deux roues flashé à plus de 60 km/h sera soumis à une amende de 5000 francs CFA. Vous suivrez dans cette édition les réactions de quelques usagers de la route concernant cette décision. Et pendant ce temps, des milliers de cas de décès liés aux morsures d'animaux domestiques atteints de la rage sont enregistrés chaque année dans le monde. Et pour inverser la donne, une journée mondiale est consacrée à la sensibilisation contre la rage. Que savoir au sujet de cette maladie? Réponse dans les lignes à suivre. Puis enfin, le condensé de l'actualité traitée et diffusée par les journaux au Bénin. Lundi 28 septembre 2026, le bulletin information, c'est tout de suite et maintenant.
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1: Elle est l'une des zoonoses les plus meurtrières au monde. La rage est à l'origine de près de 70 000 décès par an, selon l'Organisation mondiale de la santé animale. Et pour sensibiliser sur le danger que représente cette maladie, la communauté internationale a décrété le 28 septembre de chaque année comme journée mondiale contre la rage. Objectif, renforcer les actions préventives pour enrayer la propagation du virus tout en assurant la protection de la santé publique et animale. Pour le compte de 2026, la journée est placée sous le slogan, je cite, « Ensemble plus fort ». Docteur Angelo Atinsonon est un médecin infectiologue. Il parle d'abord de ce qu'est la rage et comment elle se transmet à l'homme.
3: La rage, c'est une zoonose, donc c'est une maladie de l'animal qui va se transmettre accidentellement à l'homme par morsure, griffure ou léchage d'une peau altérée. Donc ça veut dire quoi concrètement? Lorsque vous avez un chien enragé dans votre environnement qui vous mord, il va transmettre le virus qui est dans sa salive à travers l'impact, le point d'impact, il va transmettre ça dans votre sang. Et le virus va évoluer dans votre corps, atteindre le cerveau et réaliser ce qu'on appelle la rage. Soit il vous griffe, le point de peuvent être surinfectés par le virus.
4: Généralement, quand on s'amuse avec les animaux, avec les griffes, avec le chien, ça peut être...
3: Il faut faire attention, parce que s'il est malade, s'il a la rage, que cette occasion peut être dangereuse pour vous. Ou soit il a juste léché une peau qui n'est pas intacte. Vous avez une blessure quelque part et en contact avec le chien, il lèche votre peau à cet endroit, le virus va pénétrer. Ou bien ses salives sont projetées sur une muqueuse dans vos yeux ou dans votre bouche, etc. Et là, ça peut être dangereux.
1: Pour lutter contre cette maladie, des campagnes de vaccination des chiens, chats et singes sont régulièrement organisées par le gouvernement. C'est d'ailleurs le cas actuellement sur toute l'étendue du territoire national. Depuis le 15 septembre dernier et ce jusqu'au 15 octobre, les propriétaires de chiens, chats et singes sont invités à sortir ces animaux de compagnie pour la vaccination antirabique. Si vous êtes propriétaire d'une moto, sachez que vous pourriez désormais être flashé par les radars de la police républicaine. Les conducteurs de deux roues sont en effet soumis, eux aussi, au contrôle de radar. Alors que ces dispositifs de contrôle de vitesse ne concernaient jusqu'ici que les véhicules à quatre roues et plus, la hiérarchie policière a décidé d'élargir son champ d'opération. Ainsi, tout engin à deux roues flashé à plus de 60 km/h sera soumis à une amende de 5000 francs CFA. À travers cette mesure, la police républicaine entend faire passer un message de sécurité, de fermeté. La limitation de vitesse s'impose à tous les usagers de la route sans distinction. L'objectif étant de réduire les cas d'accidents de circulation. Mais comment les Parakois accueillent-ils la nouvelle? Nous avons tendu notre micro à quelques-uns ce matin. Mesdames et messieurs, merci de nous avoir suivis. Je suis Friedrich Kassa et Soulé a assuré la manipulation technique. Merci de vous avoir suivis. Et Van Chabi pour la revue de presse.
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6: Bonjour à tous. Pôles territoriaux, une réforme pour approcher la prospérité des populations. C'est le titre de la Nation qui revient sur la réforme présentée mercredi dernier au palais de la Marina et Fraternité. Le matinal La Priorité et bien d'autres publications s'intéressent également à cette nouvelle orientation du développement local. Selon la Nation, l'objectif est de mieux tenir compte des réalités propres à chaque territoire pour créer des emplois, attirer les investissements et réduire les disparités entre les communes. Banikwara n'a pas les mêmes potentialités que Ouida, ni qui ne présente pas les mêmes réalités que Porte Novo, fait savoir le journal qui précise que la réforme veut donc désormais adapter les stratégies de développement aux avantages spécifiques de chaque territoire. Dans cette dynamique, l'agriculture, le tourisme, l'industrie, la logistique ou encore le commerce pourraient constituer les principaux moteurs de croissance selon les pôles, font savoir le matinal et matin libre. Le gouvernement entend également renforcer les chaînes de valeur locales afin que les produits soient davantage transformés sur place et que les populations bénéficient directement des richesses de leur territoire. Autre volet important relayé par la Nation, le tourisme territorial. Chaque pôle devra identifier ses potentialités culturelles, historiques et naturelles. Le gouvernement ambitionne notamment de faire émerger au moins une ville et un village de splendeur dans chaque espace territorial. Mais pour coordonner toutes ces actions, des délégués généraux seront mis en place et la Nation précise qu'ils ne vont pas substituer ni au maire ni au préfet des départements. Leur mission sera surtout de faciliter la coordination entre les communes, les services de l'État, le secteur privé et les autres acteurs du développement. Les résultats seront également au cœur de leur évaluation, à travers notamment les investissements mobilisés, les emplois créés et les projets réalisés. Restons dans l'administration publique avec cette fois-ci la digitalisation des frais de mission. Fraternité le matinal, les quatre vérités, l'informateur et le matin rapportent que le paiement privé et les autres acteurs du développement. Les résultats seront également au cœur de leur évaluation, à travers notamment les investissements mobilisés, les emplois créés et les projets réalisés. Restons dans l'administration publique avec cette fois-ci la digitalisation des frais de mission. Fraternité le matinal, les quatre vérités, l'informateur et le matin rapportent que le paiement privé et les autres acteurs du développement. Les résultats seront également au cœur de leur évaluation, à travers notamment les investissements mobilisés, les emplois créés et les projets réalisés. Restons dans l'administration publique avec cette fois-ci la digitalisation des frais de mission. Fraternité le matinal, les quatre vérités, l'informateur et le matin rapportent que le paiement des paiements sur le dialogue social et cette participation doit également permettre au Conseil économique et social du Bénin de renforcer ses relations avec les institutions homologues de l'espace francophone, fait savoir l'investigateur. Dans le secteur des médias présents, Matin Libre, l'informateur, l'indépendant, la Nouvelle Tribune et bien d'autres publications annoncent l'élection de Clément Adéchian à la tête du Conseil national du patronat de la presse et de l'audiovisuel. Seul en lice, sa liste a été approuvée par acclamation et le nouveau bureau compte 19 membres pour un mandat de 5 ans. Pour son nouveau mandat, l'informateur fait savoir que Clément Adéchian a affiché comme priorité la viabilité

0: stabilité économique des entreprises de presse. Il souhaite notamment travailler à une meilleure structuration du modèle économique des médias béninois et à une amélioration de leur rentabilité, fait savoir Matin Libre. Et pour terminer cette revue de presse, intéressons-nous à cette affaire qui continue d'agiter la communauté des commerçants Ibo. Dans un entretien accordé à Éveil Info, le président de la Nigeria Trade Association, Hilary Ezemba, conteste les accusations précédemment rapportées par les médias concernant des faits présumés d'intimidation et d'extorsion. Selon sa version reprise par Éveil Info, il s'agit principalement d'un conflit lié au leadership de l'association. Hilary Ezemba affirme que l'association existe depuis plus de 40 ans et compte plus de 500 membres. Il revient également sur son élection en 2020 et explique avoir repris la direction de l'organisation en septembre 2025 à la demande d'une partie de la base, selon le journal. Concernant les sommes de 300 000 et 25 000 francs CFA évoquées dans le dossier, le président de l'association des ressortissants Igbo du Bénin soutient qu'elles ne constituent pas des dispositions prises sous son mandat. Selon les documents présentés à Éveil Info, ces montants auraient été adoptés dès 2018 par les précédents dirigeants. Il affirme par ailleurs que les ressources servent notamment au fonctionnement de l'école anglaise, à certains frais médicaux, rapatriement en cas de décès et aux questions de sécurité des membres. Le président fait savoir que l'association joue également un rôle de médiation dans certains conflits commerciaux au sein de la communauté. Face aux tensions actuelles, Hilary Ezemba appelle ses membres au calme et à la reprise des activités, selon Éveil Info. Sur le plan judiciaire, il confirme avoir été convoqué par la police républicaine dans le cadre de l'enquête et d'y être disposé à répondre aux sollicitations des autorités. Ces explications viennent ainsi compléter les premiers témoignages rapportés par Éveil Info et les différentes versions restent à confronter aux éléments disponibles et aux éventuelles vérifications des autorités compétentes, conclut la publication. Fin de cette revue. Merci de m'avoir suivi.
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0: Mesdames et messieurs, bonsoir. Bienvenue dans ce flash d'information que nous ouvrons par le Sénégal. Le train express régional franchit une nouvelle étape aujourd'hui. Après plusieurs années d'attente et de report, le TER sénégalais atteint enfin sa destination finale. Le président Bassirou Diomaye Faye doit inaugurer ce lundi le tronçon reliant Diamniado à l'aéroport international Blaise Diagne. Long de 19 km, cette section vient prolonger la ligne mise en service fin 2021. Cette extension arrive à un moment stratégique, à quelques semaines des Jeux Olympiques de la jeunesse que Dakar accueille. Les autorités sénégalaises présentent cette ligne comme la centrale du dispositif de transport prévu pour les délégations sportives et les visiteurs étrangers. Cependant, en RDC, un naufrage fait 12 morts. Le drame s'est produit dans la nuit du samedi 26 à dimanche 27 septembre, alors que la pirogue partie de Bukavu se dirigeait vers le nord de l'île, dans la province sud Kivu. Selon des témoins, un naufrage aurait déstabilisé la pirogue qui transportait plus de 50 passagers. On compte 15 rescapés et plusieurs personnes toujours portées disparues. Par ailleurs, en Mauritanie, la société civile a tenu dimanche 27 septembre une conférence de presse à laquelle plusieurs familles de victimes de viols ont pris part. Pour mettre un terme aux viols qui ne cessent de se répéter, les organisateurs demandent que la loi dite Karama, qui signifie dignité en français, soit enfin votée à l'Assemblée nationale. Adoptée il y a plus de 10 ans en Conseil des ministres, cette loi a été introduite à deux reprises à l'Assemblée nationale, mais a été rejetée à chaque fois. La société civile espère ainsi que l'adoption de la loi Karama, qui durcit les peines encourues en cas de viol, pourrait contribuer à mieux protéger les femmes de ce fléau. Hors de nos frontières en Colombie, l'épouse et l'une des filles d'Adolfo Macias, alias Fito, ont été capturées à Sabana de Torres. Elles font l'objet d'une alerte rouge et sont soupçonnées de blanchiment d'argent et d'actifs pour plus de 15 millions d'euros issus des activités criminelles d'Adolfo Macias. À la suite de cette arrestation, le parquet a annoncé la réouverture de l'enquête dite blanchiment Fito. Et pour terminer, au Liban, l'armée israélienne a intensifié ses frappes dans le sud ce jour, où des dizaines de raids aériens, de dynamitage de maisons et de pillonnage à l'artillerie ont été signalés dès l'aube. Ces attaques ont été accompagnées de survols incessants d'avions et de drones de reconnaissance de plusieurs régions du pays. Cela intervient quelques heures après la fin du discours de Naïma Kassem. Nous sommes à la fin de ce flash d'informations que j'ai eu le plaisir de vous présenter. Au micro, je suis Gracia Gbedo. Aux manipulations techniques, on retrouve Lydie Mehou.
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0: je dois y être femme depuis longtemps.
1: On ne dit pas je dois y être, Zongo.
0: Bon, pardon. Je dois être femme depuis longtemps, quoi.
2: Frisson.

Allez, vous faites très bien d'écouter Radio Fraternité. Nous sommes lundi 28 septembre de l'an 2026. Bonsoir à chacun. Bonsoir à toutes et à tous. Nouvelle semaine, n'est-ce pas? Bah oui, nouvelle semaine. C'est sûr que vous avez de nouveaux objectifs également à atteindre pour le compte de ces 7 prochains jours à venir. Et je vous souhaite de les atteindre. Voilà. Avec une certaine facilité. Et pour cela, il va falloir être beaucoup plus positif. Voilà, il faut attirer les ondes positives vers vous. Il n'y a que comme ça que vous pouvez atteindre vos objectifs. Ne soyez pas négatif tout au long de ces 7 prochains jours.

Allez, 10 minutes ont passé après 17h. Bonne écoute. À chacun, bonne écoute à toutes et à tous. Votre sujet, n'est-ce pas? Vous en faites surtout pas. Aujourd'hui, j'ai envie de faire ça différemment. Au feeling, quoi. C'est aussi ça la radio. C'est aussi ça, l'animation radio. Bah voilà. Au feeling. Tranquille. Le plus important, c'est de vous tenir en haleine. Le plus important, c'est d'être en votre compagnie. C'est de pouvoir être là avec vous. Surtout en début de semaine comme ça. C'est important d'être en

0: On va vous permettre, à vous qui n'aviez pas eu l'occasion de dire un mot par rapport à la chose, par rapport au sujet, de pouvoir dire quelque chose également aujourd'hui.
1: Promets-moi que nous deux, ça ne finira pas comme Cardi B et Offset.
0: Je vais installer mes invités tout à l'heure. Pour qu'on puisse revenir sur certains aspects du sujet qu'on n'a pas pu brosser la semaine écoulée.

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0: Chose promise, chose due. On va parler encore de vouvoiement. On va parler également de tutoiement. C'est le sujet que nous avons abordé la semaine écoulée. Il y avait tellement à dire, il y avait beaucoup, beaucoup de choses à dire par rapport au sujet. On n'a pas pu... on n'a pas pu brosser tous les points. On n'est pas allé, on va dire, dans le tréfonds même du sujet. Il y a des aspects qu'on n'a pas pu aborder et qu'on va essayer d'aborder aujourd'hui. J'espère que le temps va nous permettre, parce que c'est aussi ça. Il y a le temps qui nous menace. Voilà, aujourd'hui, on va faire quand même ce qu'on peut pour brosser certains aspects du sujet. Et pour en parler, je vous le disais la semaine passée aussi, avec Darius, on a décidé bien sûr d'amener ce monsieur-là qui était là sur cette émission également via le standard, et pour qui le tutoiement n'était pas véritablement un problème, parce que lui, il est ouvert à ça, il est preneur quand on le tutoie. Mais il y a une question qui nous taraudait l'esprit, c'est de savoir, mais pour plus jeune que lui, est-ce que il préfère qu'on le tutoie quelque part, peut-être dans une assemblée, voilà, autant pour moi, dans une assemblée quelque part où il y a énormément de personnes, où bon voilà, c'est des personnes âgées qui sont là, un jeune qui passe et qui commence par le tutoyer, est-ce qu'il serait d'accord? Voilà une question parmi tant d'autres qu'on va essayer de lui poser. Est-ce qu'il verra pas ça comme un manque de respect ou de politesse vis-à-vis de lui? Voilà, Tonton Mouki est avec nous. Bonsoir Tonton Mouki, comment est-ce que vous allez?
1: Et bonsoir monsieur le journaliste, comment vous vous portez?
0: Ça va super, super
1: moi,
0: bien.
1: Moi je me porte à merveille.
0: Vous refusez le vouvoiement, mais vous me vous voyez déjà.
1: Très bien, ça rentre dans le système. Ça va s'expliquer tout à l'heure.
0: Mais déjà expliquez-nous pourquoi est-ce que vous n'êtes pas pour le vouvoiement, mais déjà vous me vous voyez ici en studio.
1: Oui, je vous vois en studio oui. Parce que vous êtes mon collègue.
0: D'accord.
1: On est d'accord.
0: D'accord.
1: Je vous dois ce respect malgré que je suis votre grand frère de très loin.
0: D'accord.
1: Et c'est une imitation bête.
0: D'accord.
1: Française. Parce que nous avons été colonisés par le français. Sinon, en Afrique.
0: Même dans le cadre du travail.
1: Justement, j'en viens.
0: D'accord.
1: En Afrique, quand vous dites vous à quelqu'un là, il va vous demander nous sommes combien de personnes à qui vous vous adressez pour me dire vous. Mais sous l'effet de la colonisation
0: oui.
1: Et francisé que nous sommes, on est d'accord? On dit vous pour donner une part de respect
0: à
1: votre vis-à-vis, surtout quand il s'agit de travail. C'est ce que j'ai fait tout à l'heure.
0: D'accord.
1: Ce n'est pas une erreur.
0: D'accord.
1: Mais en Afrique, il n'y a pas de vous.
0: D'accord.
1: Moi, je suis villageois.
0: Comme nous tous d'ailleurs.
1: Mais je réside en ville. Mon village, c'est Manungu,
0: okay.
1: Dans l'arrondissement de Kwachaku, okay. Village Tangeta et ville de Tangeta.
0: D'accord.
1: Vous allez là, à l'heure où je vous parle,
0: oui.
1: Vous dites vous à quelqu'un, il ne va pas hésiter pour vous demander, c'est moi à
0: est-ce que vous adressez à moi? Est-ce que tu t'adresses à moi?
1: Avec qui?
0: Avec qui tu parles?
1: Tu parles, moi je suis seul. La preuve est que chez nous dans la Takura,
0: oui.
1: En particulier, votre papa, votre maman sont vos camarades.
0: Ah bon?
1: Nous, on ne dit pas maman. Je suis de l'Atakora 100%. De père, de mère, d'ancêtre et puis de grands-parents. Si ton prénom là, c'est Kwagu là, moi, ton fils là, je t'appelle Kwagu. Point barre.
0: Ah bon?
1: Et non, il n'y a pas de problème. Et chez les Natemba,
0: oui.
1: C'est là où il y a le comble. Chez les Natemba là, tous ceux qui parlent Natemi, qu'ils soient de Kwandi, qu'ils soient de Tukuntuna, qu'ils soient de Tangeta et oui. Autres là, les arrondissements différents,
0: oui.
1: Moi je vais pas aller dans les détails, ils appellent tout le monde Ncha.
0: C'est comment?
1: Ça veut dire camarade.
0: Ok.
1: Le roi là, il est Ncha, même dans la salutation. le député là, il est une tcha.
0: Ok.
1: Le maire là, il est une tcha. Ta femme là, elle est une tcha. Ton enfant, il est une tcha. Ton camarade, ta copine, c'est une tcha.
0: Ok.
1: Donc tout le monde est une tcha, tout le monde est camarade dans la communauté des Natemba.
0: D'accord.
1: Donc c'est par eux que la démocratie a même commencé, la révolution, j'allais dire, où on disait camarade, camarade là. Hein? Donc c'est comme ça.
0: Mais à quel moment alors le Ntcha est devenu un nom de famille? Parce que
1: le
0: Ntcha, qui porte ça comme
1: voilà. Oui. Le Ntcha est devenu un nom de famille tout simplement parce que c'est un nom de rang.
0: D'accord.
1: C'est un nom de rang. Il y a une porte pour chez les Otamaribéra.
0: Oui.
1: Il y a un tcha et puis.
0: D'accord. Comme Wourou, Chabi et.
1: Très bien.
0: Ok.
1: Chez les Batombou.
0: D'accord.
1: Exactement le même prototype.
0: D'accord. Ok. Comme on peut peut-être, je dis n'importe quoi, chez les Batombou, on peut taquiner tout le monde en l'appelant Wourou. Quand on veut peut-être s'amuser avec quelqu'un, son vis-à-vis, on peut l'appeler Wourou et dire ce qu'on a envie de dire. C'est en quelque sorte ça.
1: C'est quand vous avez un lien de plaisanterie.
0: D'accord.
1: Ancestral.
0: D'accord.
1: Que ça soit clair dans la tête des uns et des autres.
0: D'accord.
1: C'est quand vous avez un lien de plaisanterie ancestral. Les barbares, ils s'en foutent, ils peuvent me appeler n'importe qui bio. Quand il y a une plaisanterie.
0: Oui, oui.
1: Mais quand il n'y a pas une plaisanterie, ah non, tu dis bio à quelqu'un qui est Wourou, il va te dire non, je ne suis pas Wourou.
0: Je suis pas Wourou.
1: Il te rejette ça immédiatement.
0: D'accord. D'accord, c'est plaisant, on est déjà dans le vif du sujet avec vous et j'ai vraiment pas envie de donner la parole à Darius parce que il est là, il lui aussi il est emporté par la causerie, mais de toutes les façons il faut qu'il nous dise quelque chose. La causerie va se faire avec lui, Darius. Alors on va pas perdre le temps pour les salutations.
2: Exactement.
0: Tu as écouté papa tout à l'heure, c'est bien. Parce que toi aussi, tu viens de cette communauté-là,
2: ouais.
0: D'accord. Tu as écouté ce qu'il a dit, mais la question qu'on veut lui poser depuis la semaine passée, je voudrais quand même que ce soit toi qui lui pose cette question-là. Est-ce que le tu quelque part où il y a du beau monde où tu passes, tu dis tonton Mouki, comment tu vas? Est-ce qu'il va le prendre bien ou mal?
2: Voilà.
1: Papa, je vous souhaite d'abord la bienvenue.
2: Merci.
1: Bon, on va aller très vite, on n'a pas de temps à perdre.
2: Oui, y a pas
1: voilà,
2: de problème.
1: Vous êtes quelque part par exemple, un peu comme je vous ai vu et ou comme je vous vois avec les personnes âgées,
0: voilà.
1: Les âges. Et je viens, je dis tonton Mouki, bonsoir, comment tu vas?
3: Je vais bien.
1: Est-ce que vous n'allez pas mal prendre le fait que je vous tutoie devant les autres sages?
3: Ceux qui me côtoient, ceux qui me connaissent dans mon exercice, dans ma communication, je suis communicateur professionnel,
0: on est
3: d'accord. J'ai toujours défendu de me vous voyez. Même à la maison, mes enfants me tutoient, mais n'appellent pas mon nom.
0: Okay.
3: N'appelle pas mon prénom.
0: D'accord.
3: Et on est sur les antennes.
0: Oui.
3: Tous mes enfants sont des universitaires, voire même des doctorants. On est d'accord.
0: Oui.
3: On ne me voit pas. On n'appelle pas mon prénom. On me dit tu. Je dis ok. Et ok.
0: C'est vous qui avez instauré ça.
1: Voilà, c'est justement ce que...
3: C'est moi qui ai instauré ça parce que dans ma culture, dans ma civilisation, là, le mot vouvoiement, là, dans nos différentes langues, là, il n'y a même pas son équivalent, encore moins son explication.
0: D'accord.
3: Je vous l'ai dit tantôt.
0: Oui. Oui. C'est par là que vous avez commencé. Oui, Darius.
3: Sauf que là, vous avez permis à vos enfants de vous tutoyer parce que vous voulez leur apprendre la langue. Et en langue, il n'y a pas de vouvoiement, mais plutôt le tutoiement. C'est ce que moi, je suis en train de...
0: Voilà. En fait, là, c'est dans le contexte français. Il y a le contexte français, il y a le contexte, on va dire africain, un contexte de chez nous et tout. Il y a une différence à faire quand même, hein, tonton Mouki.
3: Le problème, c'est que je répète, on imite bêtement le colonisateur. Même dans notre habillement. On imite le colonisateur bêtement. Tu vas voir chez nous là, mars, avril, il fait chaud. Quelqu'un qui porte une veste et qui met cravate. Est-ce qu'on est d'accord? Il n'y a aucun lien avec le français ou bien le blanc qui a porté costume et cravate. C'est parce qu'il est en hiver. On est d'accord?
0: Oui.
3: C'est parce qu'il est en hiver. Et c'est pour se protéger contre le froid, la fraîcheur. Mais tu vois nos parents là, même si Zemian là, ou bien si à vélo même, lui seul là, ou bien dans véhicule là, le gars il est en costume, il porte cravate, tu vas dans nos bureaux là, tu le vois en costume, il porte cravate, ça n'a pas de sens, ça ne s'explique pas. Et d'accord. Ça fait que même aujourd'hui là, certains parlent du consommant local. En temps normal, c'est parce qu'on ne consomme pas local qu'on est en train de nous obliger à consommer local. Aujourd'hui, vous sortez une fille, elle va vous dire shawarma. Elle ne va pas vous demander yampilé. Elle ne va pas vous demander mohabroula, la pâte de riz. Elle ne va pas vous demander toubani. On est d'accord. C'est des erreurs que nous avons copiées de nos parents. Et ça continue d'agir sur nous.
0: D'accord.
3: Ce qui fait que même dans les maisons, quand vous allez constater que papa parle français avec son enfant. Maman parle français avec son enfant. Français, c'est pour l'école, parce qu'on a été colonisé. À la maison, moi je suis Wao. Je parle Wama à mes enfants. Et j'ai instauré, comme je l'ai dit tantôt à mon jeune frère, un système de lundi à vendredi là.
0: Oui.
3: Quand tu parles français, je te sanctionne. Ton petit déjeuner prend un coup. Parce que je te parle Wama à la maison. Tu es un Wao, je te parle Wama à la maison. Donc tu as tes problèmes, tu me les poses en Wama. Tu veux me parler, tu veux me dire bonjour, tu me salues en Wama. Tu me poses tes problèmes, tu me les poses en Wama. Point barre.
0: D'accord. On va revenir à la question du vouvoiement et du tutoiement. Il semblerait, oui, parce que même la semaine écoulée, les gens l'ont dit ici sur le standard.
3: Moi, j'ai appelé.
0: Oui, vous avez appelé. Alors. Il paraît que c'est beaucoup plus les jeunes couples qui... instaurent ça chez eux. Ils préfèrent que leurs enfants les tutoient, d'accord. Mais avec ce que vous dites, ça ne veut forcément pas dire que c'est au niveau des jeunes couples seulement.
3: Écoutez, le vouvoiement là, c'est sorti quand je veux travailler chez vous.
0: Ok.
3: Quand je dois travailler chez vous là, je suis venu faire, j'ai l'honneur. Je dois vous vouvoyer. Quel que soit votre âge par rapport au mien, c'est de là que c'est parti. Le vouvoiement est parti de ce point-là.
0: Du cadre professionnel.
3: Du cadre professionnel. Le second point, c'est le cadre inconnu. Je rencontre quelqu'un que je ne connais pas, qui ne me connaît pas. Je veux lui donner juste du respect. Je lui dis vous.
0: Est-ce que la règle s'applique à vous dans ce contexte-là, par exemple?
3: Moi, je rejette toujours.
0: Non, mais pas forcément vous. Mais est-ce que vous utilisez le tu ou le vous? Est-ce que c'est le tu que vous utilisez face à un inconnu, vous?
3: Comme c'est la mode,
1: Tout à l'heure, je vous ai dit vous.
4: Oui, oui.
1: Je suis votre grand frère de très très loin.
4: Très très loin, vous êtes mon père.
1: Je sais pas. Mais je vous ai dit vous parce qu'on est dans un cadre professionnel.
0: Ok.
4: D'accord.
1: Et ça fait partie de l'éducation française. J'insiste sur ça.
4: D'accord.
1: Sinon, on va toujours vous là, je suis avec qui?
4: D'accord. D'accord. On vous aura compris de toutes les façons. Et moi, je voudrais quand même écouter aussi les auditeurs par rapport à, on va dire, à cet acte 2 du sujet et sur le vouvoiement et le tutoiement. Il y a certainement des personnes qui auraient voulu dire quelque chose la semaine passée qui n'ont pas pu. Je voyais tout à l'heure le standard crépité. Vous pouvez désormais nous appeler sur le 01 44 70 44 44. 01 44 70 44 44. Et ça sonne déjà sur le standard. Voilà. Allô, bonsoir, bienvenue. Allô.
5: Oui, allô.
4: Bonsoir, bonsoir.
5: Oui, bonsoir.
4: Comment est-ce que vous allez?
1: Je connais cette voix.
5: Je vais très bien.
4: D'accord.
1: Je connais cette voix.
4: Tonton Mouki a dit qu'il connaît cette voix.
5: Oui, il va connaître. Il sait bien. Il sait de qui.
4: Tonton Mouki, c'est qui?
1: Tout le monde a goût.
4: Voilà.
1: Roger. Si c'est pas lui.
5: Bonsoir le plateau, c'est pas lui.
1: Bonsoir monsieur Rosier.
5: Comment vous allez?
4: Ça va bien.
1: Ça va. Vous dites que c'est pas lui et vous dites que.
4: Non, mais c'est lui. Moi-même j'ai reconnu sa voix. Comment est-ce que vous allez?
5: Je vais très bien.
4: D'accord. Alors, on vous écoute. Oui.
5: Je vous ai écouté, j'étais en train de vous écouter depuis, comme d'habitude, parce que l'émission, je l'ai pris comme un livre que j'écoute tout le temps.
4: Merci beaucoup.
5: Et j'ai écouté tout à l'heure mon papa développer ce qu'il a dit. C'est vrai, je le rejoins parce qu'on est en train d'imiter les blancs, comme il a dit.
1: Il faut augmenter bêtement. On imite bêtement les blancs.
5: Non, il a dit quelque chose qui va te rattraper ici. Je viendrai me trouver ici. Je sais comment on appelle.
4: D'accord.
5: En fait, ça dit ça dans le cadre professionnel.
4: Oui.
5: Ça oblige.
4: D'accord.
5: Ça oblige les enfants aujourd'hui. On peut se passer à l'école la conjugaison là. Ce n'est pas dans les langues. C'est en français.
4: C'est ça.
5: On oblige les enfants de ne pas vous voir. On ne peut pas obliger un enfant de ne pas vous voir. Parce qu'à l'école, ça s'apprend.
4: D'accord.
5: Ça s'apprend. Maintenant, quand on est sorti dans la maison, c'est vrai, ce qu'il a dit, c'est logique, hein, c'est en Afrique. Mais on imite les Français.
4: Mais,
5: et oui. Quand c'est de la mode, on est obligé. Vous ne pouvez pas, c'est vrai, il faut qu'on se dise la vérité. Je ne peux pas voir. Et même papa Mouki l'appeler Mouki. Bon, tant plus, c'est un surnom, c'est même pas son nom. Et il a dit même, c'est même une vérité qu'il a dit. Dans la Takura, il n'y a pas vous. Il y a des mots qui n'existent pas dans les langues.
4: C'est ça.
5: Ça existe en français, mais ça existe en français.
4: En langue locale.
5: Donc, c'est pour cela, souvent, c'est difficile. Même vous voyez. Bon, bien. Ça est en train de se passer, même dans les villages maintenant, ils sont obligés de vous voir. C'est comme ils disent, vous n'allez pas chez quelqu'un tout à l'heure, il nous crie, bien, monsieur telle personne, je veux qu'il y ait de l'eau chez vous sans le citoyer.
4: D'accord.
5: Il va vous renvoyer. Donc c'est un mot, franchement, c'est un peu compliqué, mais c'est complexe. On est obligé de dire que si on dit ça aux enfants, si les enfants apprennent ça, on va dire que c'est mon papa avait dit qu'on ne vous voit pas. Il va voir son directeur, il reste carrément devant son directeur, mais s'il va appeler le nom du directeur, on va le renvoyer.
1: Mais, monsieur Roger.
5: Est-ce que si on le renvoie, est-ce que le papa peut aller porter plainte contre le directeur là? Parce que son enfant.
4: Non, pas du tout. Pas du tout.
1: Monsieur Roger, est-ce qu'on vous voit par obligation ou c'est pour. Et je ne sais pas. Est-ce que c'est par considération, par respect?
5: Ce n'est pas une obligation, c'est vrai. Quand vous voyez quelqu'un,
4: oui.
5: Soit vous ne le connaissez pas, ou soit vous savez c'est quelqu'un qui est supérieur à vous. Et c'est employé plus dans le où vous êtes dans la. C'est-à-dire vous êtes dans le besoin de quelque chose sur l'interdit.
4: Ok. D'accord. D'accord, on vous aura compris. Merci beaucoup, monsieur Toumoudagou. Merci beaucoup, à tout à l'heure. C'est quand même bien, c'est toujours plaisant de l'avoir, Roger Toumoudagou, sur la tranche. Il vient appuyer, il vient apporter, on va dire, son grain de sel à la causerie. Et c'est toujours plaisant. Alors, on va laisser le standard toujours ouvert pour ceux-là qui ont envie d'intervenir toujours. Oui. Mais est-ce que, tonton Mouki, est-ce que c'est mauvais en soi de dire « vous » à quelqu'un? Bon, voilà, parce que je pense quand même que on va revenir à cette question.
1: Un appel.
4: Oui, on a un appel au standard. Allô? Oui.
5: Allô, bonsoir le plateau.
4: Bonsoir. Vous allez bien?
5: Monsieur Dayori Legacy.
4: D'accord, on vous écoute. Hein.
5: Comme l'a dit mon frère.
1: C'est qui votre frère?
5: Le gouvernement, c'est le dialogue, ça n'existe pas. On vous voit quand les hommes sont dans un groupe.
4: D'accord.
5: Mais un seul vieux, tu le vois, tu peux le voir. À la maison, ton papa te dit une gare. Ta maman te dit une gare, ma maman.
4: D'accord.
5: Alors, ou bien tu l'appelles, ton papa, tu es gâté, tu es gâté.
4: D'accord.
5: Tu es nagé, tu es nagé. Mais le gouvernement, là, c'est nous, en pays d'herbe, là, on ne connaît pas ça. On connaît ça pour le groupe.
4: Mais
5: pour l'individu.
4: Monsieur, mais il y a des limites quand même, hein.
1: Non.
4: Monsieur Dayori.
5: Quand on ne connaît pas un vieux.
4: Monsieur Dayori.
5: Vous rencontrez en nous.
4: D'accord, il y a une question pour vous. Il y a une question pour vous.
1: Monsieur Dayori, est-ce que ça, je vais dire, est-ce que ce n'était peut-être pas en votre temps? Parce que moi, actuellement où je suis, je vous vois mes parents et je suis berba et je les vous vois.
5: Oui, moi aussi, mes enfants me voient.
1: Voilà. En langue, bien
5: mais
1: sûr.
5: Mais dans la langue, naturellement, il n'y a pas de voiement.
4: Ok, d'accord. Oui.
5: Ton enfant va te dire, dis ça.
1: Mais c'est ce que moi je dis à mes parents.
4: Non. Vous
5: voyez.
4: Tonton
5: Mouki. Oui,
1: tonton. Nobo, à ma base.
5: Je dis la salle, maman. Elle vient encore.
1: Nobo. Si lui vous voit ses parents en ville, c'est parce qu'il a commis l'erreur et ses parents aussi ont commis l'erreur d'être en ville. S'ils sont au village, s'ils sont au village là, comme nous on est villageois là,
5: au village on vous voit pas.
1: Il n'y a pas de. On t'appelle pas ton prénom.
5: Il y a des bénévoles qui me disent en ville ici grand-papa. Mais au village là-bas, quand je vais, ceux qui ont l'air d'un bénévole me disent
1: un gars. Un de beau.
5: Donc ce n'est pas une affaire de village, c'est une affaire de la colonisation.
1: Très bien. C'est ce que je l'ai dit, j'ai dit à l'entame de cette émission.
5: Au temps de la révolution, par exemple,
1: tout le monde était camarade.
5: À l'école, camarade.
1: Même ton professeur qui t'enseigne, tu l'appelles camarade.
5: Oui, les gens disent camarade, ils étaient camarade maître. Et on ne devait pas me mettre.
1: Oui,
5: camarade.
4: Voilà. D'accord.
5: Le maître dit aux aéroports.
4: D'accord.
5: Voilà. Mais au fur et à mesure du temps, le gouvernement est devenu partout et on est obligé maintenant de vous voir. Et les enfants qui quittent l'école, ils reviennent. Ils
4: viennent
5: vous voir leurs parents.
4: Mais ce n'est pas mauvais en soi, n'est-ce pas?
5: Votre parent apprendra mal sa langue maternelle de base.
4: D'accord.
5: <C'est clair.
4: rire> D'accord. On vous aura compris aussi. Merci beaucoup, merci beaucoup, monsieur Dayori. On va marquer une pause légère et on revient juste derrière pour poursuivre la causerie.

0: Votre position par rapport au vouvoiement et au tutoiement, c'est bien sûr laquelle? On veut bien la connaître sur le standard, sur le 01 44 70 44 44. Qu'est-ce que vous préférez, vous? Est-ce que vous aimeriez qu'on vous vouvoie? Ou est-ce que vous auriez préféré, bah oui, que l'on vous tutoie, peu importe le contexte, voilà, parce qu'il y en a, même dans le contexte professionnel, dans le cadre professionnel, ils préfèrent qu'on les tutoie, parce que pour eux, bon voilà, ça peut créer une certaine fluidité en termes de communication avec les employés et tout. Mais est-ce que vous pensez que, Tonton Mouki, est-ce que vous pensez que dans le cadre professionnel, on peut emmener, d'accord, le tutoiement pour permettre quand même d'avoir une certaine fluidité, comme je le disais tout à l'heure, dans le cadre professionnel?
1: En réalité, ça dépend de chacun de nous. Il y en a qui veulent qu'on les vouvoie. Il y en a qui veulent qu'on les tutoie. Recevez l'appel.
0: On va prendre l'appel d'abord. Allô, bonsoir.
2: Oui, bonsoir.
0: Adamou Abdoulaye.
2: En chair et en os.
0: Comment est-ce que vous allez?
2: Alhamdulillah, Rabbil Alamin.
0: Mashallah. Vous êtes encore là?
2: Je suis en train de saluer le doyen Toto Mouki.
0: D'accord, il vous salue aussi.
1: Merci beaucoup.
2: Voilà. Et monsieur Nick.
0: Oui.
2: Vous savez, la vie est très simple. La meilleure façon de remporter une victoire dans une discussion, oui, c'est de l'éviter.
0: D'accord.
2: Si vous voulez quelque chose, si un supérieur, vous êtes obligé de vous voyez celui-là.
0: Très
2: mais
0: bien.
2: Si c'est à la maison. Et c'est très simple, on attend, vous voyez son père en langue.
0: Ok.
2: Sinon il va dire, mais je ne te comprends pas. Mais oui, papa dira, mais je ne te comprends pas. Moi je suis allé que tu es en train de dire,
0: vous,
2: là, si c'est au service que vous mais, voulez quelque chose.
0: Mais Adamou Abdoulaye.
2: Si vous. Oui, mon frère.
0: Et demain, Nangadi, et demain, tu y as, non, et à ti, non, et à ti, nani, et à ti, en tia fort.
3: Ah, qui a fort, vous aussi.
2: Oui, Lisa. Hein? Après l'encoumon, hein? Non, madame. Ni avant le côté, ni ta, mais tu n'as pas avant le côté, ni ta. Donc, il faut répondre. Vous voulez quelque chose, vous êtes obligé que vous voyez celui-là.
0: D'accord.
2: Mais si vous tutoyez, bonjour les dégâts. Donc, que Dieu n'ose qu'on tutoie là où il faut vous voyer.
0: D'accord.
2: Le plus important,
0: faire la part de la
2: fin
0: des choses.

0: Et vous savez, il y a un appel.
1: Il y a encore un appel.
0: Oui.
1: C'est comme ça, hein, quand on lance les.
0: Allô? Recevez.
2: Oui, allô?
1: Oui. Bonsoir. Bonsoir, Roger Tomoudagou. Oui.
0: Ah, il revient.
2: Je dois revenir. Je n'ai pas encore fini.
0: Ah bon?
2: Juste pour voir, salut mon ami Adamou Abdoulaye. Et je voudrais tirer l'attention à tout le monde sur le plateau par rapport à quelque chose.
1: Oui. Très bien.
2: Vous savez, le gouvernement, c'est-à-dire, nous disons, c'est comme on dit, on apprend aux enfants à l'école de vous voyez. Si ils viennent à la maison, nous vous voyez. Si nous disons aux enfants de ne pas vous voyez, on les apprend ou on les apprend. Alors que c'est visité dans leur vie scolaire.
1: C'est ça.
2: Mais, c'est-à-dire, nous allons leur demander de ne pas nous vous voyez. Et l'habitude de la seconde nature. Est-ce qu'il ne veut pas garder cette habitude-là, de ne pas vous voyez les gens
1: c'est
2: à
1: là,
2: l'école
1: c'est là la question. C'est là le risque, en fait.
2: Moi, je suis en train de voir ce point-là. Je ne sais pas si vous allez voir ça à la visite.
1: D'accord. Avec moi. D'accord. On va revenir là-dessus.
2: Merci.
1: Allez, merci à vous. Oui, vous disiez...
0: Oui, Mouki. En réalité, la question de Roger Tomoudagou est très pertinente. Mais attention. Si on veut revenir... à l'authenticité et à l'originalité de notre éducation, on doit faire la démarcation à nos enfants.
1: Très bien.
0: Quand tu me parles, Wama, il n'y a pas de vous.
1: Très bien.
0: Mais quand j'ai un étranger qui vient, tu lui parles français, il y a de vous à
1: très
0: lui.
1: Bien. Très bien.
0: Mais à moi, non. Mais si c'est mon frère, tu sais que c'est mon petit frère, c'est mon grand frère, c'est ma soeur, c'est ma tante, c'est tu.
3: Okay.
0: Et c'est sans commentaire. Parce que, je l'ai dit tantôt à l'entame de l'émission, le vouvoiement dans notre culture n'existe pas. Tous ceux qui ont appelé ont dit ça. Ça n'existe pas. Vous voyez quelqu'un au village là, il va me dire c'est je suis avec qui, c'est à moi seul tu t'adresses. Il faut qu'on souffre pour consommer et gérer cette affaire. Et en fait, c'est à nous d'éduquer nos enfants
1: déjà
0: à la maison pour les dire quand tu parles français là, il y a vous dedans. Mais moi là,
1: quand je ne veux pas le vous,
0: quand tu me parles Waman là. Berba ou Otamari, Batonou, Fongui, Adja, il n'y a pas vous dedans. Quand on emploie vous, c'est que c'est au moins deux personnes. Et c'est ça, en français, on nous a appris le pluriel.
1: Le pluriel.
0: C'est au moins deux personnes. Et là, il y a de vous.
1: Je crois même que c'est clair, hein? Même avec le français, comme vous l'avez dit tout à l'heure. C'est le pluriel et c'est au moins deux personnes.
0: Au moins. Au moins. D'accord. Et je dis, moi, dans mon village, là, tu vas dire vous à un vieux, il va te demander sans équivoque c'est moi, tu t'adresses à qui? Nous sommes combien? Il va regarder autour de lui.
1: On parlait tout à l'heure du cadre professionnel.
0: Le cadre professionnel.
1: Et ma question, c'était de savoir, et si, on essayait quand même, bon, je ne sais pas, hein, mais je dis, est-ce que c'est possible qu'on ramène peut-être cette façon de voir le tutoiement dans le cadre professionnel?
0: Non.
1: Très bien.
0: Ce n'est pas possible. Dans le cadre professionnel, d'abord, il faut dire que nous utilisons la langue française. Qui est notre langue de travail.
1: Très bien.
0: Et le vouvoiement est exigé. Okay. Le directeur de la radio, par exemple, je suis son grand frère. Mais si je suis employé, je ne peux pas le tutoyer. Rodrigue, là.
1: Absolument.
0: Je ne peux pas tutoyer Rodrigue.
1: Absolument.
0: On est d'accord. Tout à l'heure, vous, la preuve, on se tient et autres, là. C'est le vouvoiement. C'est ce que, excusez-moi, la politesse coloniale nous exige, nous impose.
1: D'accord.
0: Et c'est le respect envers l'autre.

0: très bien.
1: Et quand tu ne connais pas quelqu'un, tu le rencontres, tu ne sais même pas d'où il vient, ni d'Adam, ni d'Ève. Tu ne peux pas commencer par le tutoyer.
2: Ok.
3: D'accord. Voilà qui est clair. Hein. Je pense que le débat est terminé.
1: Le débat est clos.
3: Allô, bonsoir.
4: Oui, rebonsoir. Adam Abdoulaye qui revient très rapidement.
3: Très bien, on vous écoute. Hein.
4: Voilà. J'ai un petit qui fait l'université. À chaque fois qu'il veut m'adresser la parole, il dit vous. Je dis non. Monsieur, si tu m'adresses, il faut en langue, il faut me tutoyer. Mais à l'université, je ne peux pas te dire de tutoyer tes professeurs. Mais c'est bien. Moi ici, nous sommes à deux. Et tu me dis. Non, on est car non, tu dis. Voilà, en langue, pourquoi me vous voyez? Parce que je suis seul.
3: D'accord.
4: Voilà ce que je voudrais augmenter à tout.
3: Merci beaucoup.
2: Mais je.
3: Oui, tonton Mouki.
1: Oui, et nos collègues, animateurs, présentateurs, en langue même,
3: oui.
1: Sur toutes les radios de la place,
3: oui.
1: À Parakou ici, je les défie chaque fois qu'ils ont une émission interactive, quand quelqu'un appelle là, ils vous voient la personne. Ils demandent. Comment on vous appelle? Si c'est en Dindi, il dit, mettez un kinkano qui est, mettez un homme. Si ça m'a, Amanabara, ben soukou. Il dit, comment? C'est une personne qui parle. Et tu dis, vous là, Amana. Et tous, mais et là, je les défie.
3: Mais là, ça touche le cadre professionnel.
1: Non, c'est une vérité. Je suis sûr que certains m'écoutent.
3: Oui.
1: En tant que doyen dans la profession, non, tous ceux qui font langue là, mais nos yorobi, il dit non, c'est faux. Mais nos yorobi, un kotoéo, ne ouais, un kotoéo. Avant la balade, nous soukou, mettez ma, obéré, oué nous. Donc c'est comme ça. Et ça fait partie de la culture et de la professionnalisation.
3: Très bien.
1: C'est ça. Et nos langues là, même salutations là, il y en a beaucoup. Moi, quand j'écoute nos radios là, j'ai pas de choix.
3: Là aussi, vous dites qu'il faut donc faire la démarcation et la part des choses.
1: Oui.
3: Entre
1: oui.
3: Le français
1: oui.
3: Et la langue locale.
1: Oui. Il y en a qui disent, mais mettez nos rouilles. Je dis non, c'est pas normal.
3: C'est faire preuve de respect vis-à-vis de l'auditeur.
1: Non. L'auditeur qui est en langue là.
3: Oui.
1: Comme l'autre l'a dit tout à l'heure, là, le dernier qui vient d'appeler.
3: Adam
1: Abdoulaye. L'auditeur qui a appelé, il est seul. Il n'y a pas de mettre un rouille. Point. Mettez un rouille. Il te répond. Il n'y a pas de mettre un main. Répond. Si vous savez, si vous me regardez, vous allez comprendre.
3: Oui, je comprends. Okay. Je comprends déjà.
1: Voilà.
3: D'accord. D'accord. Oui, Darius, tu voulais lui poser une question depuis là.
5: Bon, ce n'était pas une question.
3: Oui.
5: Je crois que nous sommes en train de nous rejoindre d'un côté. Parce qu'on a dit la dernière fois.
1: Si vous savez, si vous me regardez, vous allez comprendre.
3: Oui, je comprends. Okay. Je comprends déjà.
1: Voilà.
3: D'accord.
1: C'est
3: ça, commentaire. D'accord. Oui, Darius, tu voulais lui poser une question depuis là.
5: Bon, ce n'était pas une question.
3: Oui.
5: Je crois que nous sommes en train de nous rejoindre d'un côté. Parce qu'on a dit la dernière fois.
1: Si vous savez, si vous me regardez, vous allez comprendre.
3: Oui, je comprends. Okay. Je comprends déjà.
1: Voilà.
3: D'accord.
1: C'est ça, commentaire.
3: D'accord. Oui, Darius, tu voulais lui poser une question depuis là.
5: Bon, ce n'était pas une question.
3: Oui.
5: Je crois que nous sommes en train de nous rejoindre d'un côté. Parce qu'on a dit la dernière fois que.
3: On vous écoute, monsieur Lazare.
6: Oui, je salue mon papa qui est là. Tout là.
3: D'accord. Il vous salue aussi.
6: Tout ce que...
1: Merci beaucoup.
6: Tout ce que... Il faut. Quand tu viens à la radio là, c'est comme. C'est quand tu le dis, pas quand tu dis ça dans la chambre, ça va très très loin. Donc, tu viens à tout le cas de la vérité. 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

0: papa ti ti la pété 100% ça peut pas moi j'ai appelé pour les saluer parce qu'on a laissé ce qui est pour nous et nous derrière
1: pour les autres
0: là où on ne peut pas faire rien et nous sommes rien là-bas et il a dit c'est toujours là nous moi
1: D'accord. D'accord. Merci beaucoup. Oui.
2: Oui. Vous posiez une question.
1: Oui. Il y a encore quelqu'un. Je risque même d'oublier ma question. Allô. Allô. Bonsoir.
3: Oui, bonsoir.
1: Vous allez bien?
3: Très bien. On m'appelle Kombeto.
1: D'accord. On vous appelle comment?
4: Kombeto.
2: Non. Dites votre nom, prénom. Pourquoi vous dites le nom? Kombeto quoi?
3: Je vais dire, c'est serré. Bon. Mais en langue, oula. Ou en langue, plusieurs personnes. Pourquoi par exemple?
1: Oui, plusieurs personnes.
3: Et après, je dis quoi? Même quand on dit, même pour parler, pour écrire une lettre, même si je le dis, il dit madame, non?
1: Oui.
3: On dit madame.
1: Madame ou monsieur?
2: Le directeur.
1: Voilà.
3: J'avais quitté le micro. On écrit madame.
1: Mm-hmm.
3: On écrit madame. Et à la maison, le fou, là. Je crois que c'est
1: d'accord. D'accord. Merci beaucoup, monsieur Kombeto. On vous aura compris. Ma question, c'était par rapport au prénom. Où
2: oui.
1: Vous avez parlé tout à l'heure vous avez abordé un point où vous disiez, mes enfants peuvent me tutoyer, mais sans dire mon prénom.
2: Oui.
1: Pourquoi?
2: Ok. Parce que je suis en ville. Sinon, au village, ils doivent appeler mon prénom. C'est d'accord. Là la différence.
1: Ok.
2: Chez moi, au village, j'appelle mon papa.
1: Là-bas, c'est pas signe de
2: politesse. Non.
1: D'accord.
2: Et il y a aussi dans ça un système de classement. Quand par exemple, tu es l'aîné oui. de ton papa et de ta maman,
1: oui.
2: les deux là sont tes camarades chez nous dans la Takora.
1: Ok.
2: Si c'est Louise son prénom, tu l'appelles Louise.
1: Ok.
2: Direct. Si ton papa.
1: Ça, c'est propre à votre culture.
2: Non, c'est propre. Connais ma culture.
1: Sinon, avec d'autres cultures, ça ne passe pas.
2: Si mon papa est Victorin, je l'appelle Victorin. Et c'est ça. Et il doit répondre.
4: Même en ville, ici, ça existe.
2: Donc, c'est. Les auditeurs ont déjà dit ça. À l'entame de. Moi, j'ai dit ça. On imite bêtement. Le colonisateur. Et ça va finir par nous rattraper.
1: Mais moi je vous vois ça. Oui, moi je vois ça trop en bizarre.
2: Non.
1: Allô, on va revenir à ça. Allô?
3: Oui, rebonsoir.
1: Oui, rebonsoir. Votre nom? Très bien.
3: Oui. Et tout à l'heure, Mouki disait tout à l'heure, c'est le classement là que je voudrais voir. C'est quel classement? C'est ma question que je voulais lui poser.
1: Oui,
2: tu connais le classement, l'aîné, le second, le troisième, ainsi de suite.
3: C'est exactement ça, parce que c'est vrai, dans la Takora particulièrement, ça ne se passe pas ailleurs. Hein.
1: Je pense
3: le
1: qu'on
3: premier,
1: va...
3: surtout l'aîné est l'égal de sa maman et son papa.
1: Ce sont des camarades. Ok.
3: Oui, c'est même, il ne peut même pas voir, c'est-à-dire le fauteuil même de son père, il est mort. Il ne peut pas voir le son corps.
1: Ils sont des camarades.
3: C'est son égal. Ton premier fils, c'est ton égal.
1: D'accord.
3: Donc, vous voyez, la réalité, là, ne sont pas les mêmes. ailleurs,
1: c'est intéressant.
3: Pas les mêmes.
1: Ouais. Non, sérieux. C'est intéressant.
3: Et vous allez trouver, peut-être que l'émission aujourd'hui est pour la Takora.
1: Voilà, c'est ce que je fais.
2: Non.
1: Non,
2: Roger, tu me l'as c'est parce que l'invité principal est de la Takora.
1: Voilà.
2: Et il se ressource de ses racines. Et il connaît son c'est histoire vrai. Et c'est de ça qu'il parle.
3: Non, c'est vrai parce que il y a des mots qui n'existent même pas en langue.
1: Non.
3: Il y a des mots, franchement, hein, il y a des choses bonnes. vous avez déjà tout dit. Il faudrait qu'on appelle nos enfants à l'école ici. À l'école, de l'école, c'est à part. La réalité de la maison, c'est à part.
2: Voilà.
3: Si nous ne disons pas ça aux enfants, si nous autorisons aux enfants, les enfants iront faire ça à l'école. C'est pas les apprends, vous ne voyez pas.
2: Moi, je vais poser une question à Tumudagu. Monsieur Tumudagu.
3: Oui.
2: Comment on appelle morgue dans ta langue?
3: Morgue, c'est pas ma langue.
2: Morgue, morgue.
3: Si ça, tu peux me donner ta langue. On boit cigarette ou bien on fume cigarette.
2: C'est moi.
3: On boit cigarette ou bien on fume cigarette.
2: C'est moi, dans ma langue, on boit cigarette.
3: On boit cigarette.
2: On boit cigarette, on boit boisson.
1: Ah, c'est pas vrai. À tout à l'heure, merci beaucoup. C'est ce que j'allais.
2: Il nous a distrait.
1: Oui. Il a, et en plus, il a anticipé sur une de mes questions.
2: Il nous a distrait.
1: Allô?
3: Oui, frère.
1: Oui.
3: C'est nous dans la tête de Rita Gabi Caron.
2: Voilà.
3: On dit vous avant l'arrivée des blancs.
1: Très bien.
3: Maintenant, il faut dire sur le plateau, pour pas des apports à cela. Mais vous, là, aux enfants, parce que c'est pour les grandes personnes.
1: D'accord.
3: C'est pour les grandes personnes.
1: Ça fait deux avis contraires, là.
3: C'est pour les grandes personnes, il faut dire vous.
1: Ok.
3: Si à ton papa, à ton président, c'est grave.
1: Rodéo. Alors c'était Rodéo, il est parti. C'était non. Rodéo.
2: Moi je suis pas d'accord avec Rodéo.
1: Très bien.
2: Ah, avant sûr. L'arrivée du colon là. On est d'accord.
1: Oui.
2: Sais-tu? C'est quand le colon est arrivé, on a commencé par connaître le vouvoiement. Et le vouvoiement, ça prend à l'école.
1: Rodéo dit, lui, par contre, que
2: non,
1: le fond,
2: je conteste.
1: Le fond dit vous avant même l'arrivée du colon.
2: Le fond dit adolphinaire. Il ne dit pas milophinaire. Quand c'est à toi, il s'adresse là, vis-à-vis là. C'est adolphinaire. Aoblokedea. Je comprends fond. Et correctement.
1: On va prendre quelqu'un. Allô? C'est quoi,
3: oui, monsieur Mika.
1: Adama Abdoulaye.
3: Je voudrais que vous me disiez quelque chose en français.
1: Très bien.
3: Minka, Oma Kadio, Adoroko Kadi, Minka, Aga Kadi. Répétez-moi ça en français.
1: Non, non, non, non, non, non, non, non, non, non, je gratte.
3: Oui.
1: Bon, je vais paraphraser. Hein. Je gratte la partie qui me gratte.
2: Ah, normalement, non. En français, c'est pas ça.
1: Ok.
2: C'est voilà. Je gratte là où ça m'irrite.
3: Voilà.
2: C'est là où ça m'irrite que je gratte.
1: Ah,
2: On ne gratte pas là où ça me gratte.
1: Ok.
3: Monsieur Mita.
1: Oui. Donc, pour Rodéo tout à l'heure, on va revenir à ça, mais appel. il y a quelqu'un qui
2: est là.
1: Allô?
5: Oui, bonsoir.
1: Bonsoir.
2: Merci, une voix féminine, enfin.
5: C'est Patrice avec
1: vous. On vous écoute.
5: Moi, par exemple, dans ma langue, je vous vois les
1: crocs. C'est quelle langue? Ah, elle est partie. Non. Elle est partie, certainement, c'est ses unités. Certainement, ses unités.
2: Jusqu'à demain, moi je dis, je conteste, je proteste. En Afrique, le vouvoiement n'existe nulle part. Même quand vous prenez les écrits, là,
1: oui.
2: Le Coran, la Bible, là, on tutoie. Et tout ça là est arrivé avant le blanc.
1: Tu ne tueras point.
4: Tu ne tueras point. Ah, c'est vrai. Seigneur, pourquoi m'as-tu abandonné?
2: C'est comme ça. C'est la modernisation.
1: Même Dieu, on le tutoie.
2: Même Dieu, on le tutoie. On dit bénis-moi.
1: Bénis-moi.
2: Mon
1: père. Oui.
2: Mon père. Donne-moi mon père.
1: Oui, donne-moi le.
4: Non. Pourtant, c'est lui l'être suprême.
1: Voilà. Tu ne tueras point.
2: Tu ne tueras point. Bénis-moi, mon père. C'est comme ça. Les gens se laissent emporter par la France.
1: Bon. Mais par endroit, on peut peut-être lire, frapper et l'on vous ouvrira. Hein? Bah oui.
2: Oui,
1: par endroit, frapper. On peut lire. Oui, frapper, on vous. Bon, parce que peut-être on veut généraliser.
2: Parce que vous avez des problèmes.
1: Ok. On a mis et plusieurs personnes
2: on
1: a dit, dedans.
2: On vous ouvrira. On là, c'est on singulier.
1: On singulier.
2: C'est pas on pluriel. Pluriel qui vrai. Vous ouvrira. On est d'accord?
1: D'accord. Okay. D'accord. Super.
2: Votre question qui.
1: Non, mais on va revenir là-dessus. On va revenir là-dessus parce que là.
2: Vous
1: oui. En attendant, on va prendre quelqu'un.
2: Oui.
1: Allô? Très bien.
5: Je disais que dans ma langue.
2: C'est quelle langue? C'est quelle langue?
5: Data.
2: D'accord.
5: On ne tutoie pas une conversation.
2: C'est faux. C'est faux. Tu ne comprends pas ta langue. Comment on appelle Borg dans ta langue?
1: Non mais en fait, oui Patricia, on va la laisser aller au bout de ses
2: non,
1: idées et après
2: elle veut nous distraire. D'accord. Si qui vient?
1: Sa mémé.
5: Ouais.
2: Comment on dit mémé en Dakar? Mémé là, hein? Comment on appelle ça en Dakar?
1: La grand-maman, comment on l'appelle en
2: Dakar?
5: C'est maman simplement.
2: Non, c'est faux. Tu comprends même pas la langue. Tu veux nous distraire. Et moi, je suis pas d'accord.
1: Ah, Seigneur.
2: La grand-maman là, c'est pas ça, c'est pas maman en Dakar. D'abord, même maman, là, c'est un mot français. On est d'accord? Il y a Ina, Ina, donc qui veut dire maman en Idacha. Il y a Itachi, qui veut dire grand-maman en Idacha. Allez chercher.
1: Ah, elle a dit Aïe, c'est quoi? Elle a dépassé.
4: Elle n'a pas vu.
2: Non, on a cassé
1: la pression. Allô, auditeur en ligne, bonsoir.
6: Papa.
1: Oui, comment est-ce que vous allez?
6: Ça va très bien.
1: D'accord, on vous appelle comment?
6: Il s'appelle Sissou Onésiphore.
1: Il s'appelle, hein? D'accord. Oui, on vous écoute. Hein.
6: L'homme qui dit souvent c'est faux, là. Il est vrai. Voilà, c'est vrai. En Afrique, au Bénin particulièrement, on ne vous voyait pas. Et je m'avais posé une question. Comment on appelle sa mère ou bien son père la langue nationale? La langue de chez nous. Je prends le fond par exemple.
2: Quel le fond?
1: Le fond.
6: Chez le fond, vient le fond. On ne dit pas maman.
2: Ah. Non!
6: Ce n'est pas le fond, ça. Maman n'est pas fond.
2: C'est pas fond.
1: On dit ça comment?
2: Noté.
1: Ok.
2: En fond, c'est non.
1: Ok.
6: Papa n'est pas fond. Papa n'est pas africain, n'est pas béninois.
1: D'accord.
6: Rencontrer, aller dans un collège, demander comment on peut appeler ta génitrice ou bien son père ou bien sa mère. Demandez dans sa langue. Je prends l'exemple du fond. Personne, aucun enfant ne vous dira comment on appelle son père ou bien sa mère. Il vous dira maman. Alors que c'est faux.
2: C'est faux, c'est français.
6: Mais yaï.
2: Ça, c'est Bariba.
6: C'est ça qui est vrai.
2: C'est ça. Bariba.
6: Oui.
1: D'accord. Donc, vous rejoignez Tonton Mouki alors?
2: Non, comment?
1: D'accord.
6: Taï, c'est mon père, ça. C'est le nom de mon père, ça. C'est comme ça on dit.
1: D'accord.
6: Ça n'existe pas. Papa n'existe pas.
2: Nulle part.
1: Sauf en français.
2: En langue.
1: Sauf en français. D'accord. C'est compris.
6: Oui, c'est ça.
1: Merci. Merci à vous. Merci pour votre appel. 10 minutes sont passées après 18 heures. En tout cas, ça va vite. Ça va très, très, très, très vite. On va prendre quelqu'un d'autre. Allô? Bonsoir, bonsoir. Vous allez bien? Très bien. On vous écoute, monsieur Guadamassi. Il y a 40 jours, là.
7: Vraiment, hein?
1: On vous écoute.
7: Mais c'est un périple, hein? Vous la ratez seule, les enfants.
1: Ça va aller. Ça va aller.
7: Bon, je veux parler du gouvernement. On va. C'est vrai qu'on va beaucoup graver, mais il faut aussi parfois singulariser. Ne pas généraliser la situation.
1: Très bien, tout à
7: moi,
1: fait.
7: Moi, je suis Yoruba comme mon nom le dit. C'est un péché même de singulariser quelque chose. Il dit je suis Yoruba. Parce que nous, en Yoruba, on dit. On m'a limité le bâtard. C'est-à-dire que c'est un bâtard qui indique la maison ou indique sa fraternité avec la main gauche. Donc, de grâce, qu'est-ce qu'on voulait dire? Je voulais dire par là. On va éviter de dire qu'en Afrique, le gouvernement n'existe pas. Parce que nous n'avons pas parcouru tous les pays africains. Moi, j'étais, par exemple, avec les Arabes. Si les Arabes ont soutien vraiment, ma grand-mère est baribas. On soutient. Mais mes deux grands-pères, mes deux pères sont Yoruba.
1: D'accord.
7: D'accord. Sinon, on vous voit.
8: Ok.
7: Vous comprenez un peu?
8: Oui. S'il vous plaît. Moi, je riposte. Je conteste ce que. Je viens. Je vous pose une question.
7: On va pas blaguer, quoi.
8: Non, on ne blague pas. On est au sérieux. Le débat est tellement.
1: C'est très sérieux, là.
8: Le débat est sérieux. En moi, Léni. Ça veut dire, en Ango, c'est l'enfant bâtard de quelqu'un. C'est pas un enfant bâtard de plusieurs personnes.
7: Non, quand on parle de moi, Ali,
8: c'est l'enfant bâtard de quelqu'un.
7: Non, quand on parle de moi, Ali, ça veut pas dire enfant bâtard. Littéralement, ça ne veut pas dire enfant bâtard.
8: Non, d'accord. Ça veut dire enfant voleur. Si vous voulez, de quelqu'un.
7: Quand on parle d'enfant bâtard, c'est
1: d'accord. D'accord.
7: Quand on parle d'enfant bâtard, c'est pas moi, Ali.
1: Ok.
7: Quand on dit en moi, Ali, Ali, qui veut dire rival?
8: Hein?
7: Ali, ça veut dire rival.
8: Rival?
7: Oui.
1: Ali, il a dit Ali. Bon, il est en train Ali. De décomposer peut-être la phrase, moi je ne non, maîtrise
7: ça
1: pas.
7: Quand on dit en moi, Ali, ça veut dire rival.
1: Oui, oui.
7: Mais quand on dit à moi, c'est Baba, ça veut dire qu'il y a un enfant dont on n'identifie pas le père.
1: D'accord.
9: En moi qui?
1: D'accord. Maintenant, maintenant, monsieur Badamassi. Donc, pour vous, le tutoiement n'a pas sa place dans la société africaine. Il faut vous voyez.
8: Non.
1: D'accord. Non, mais de toutes les façons, on va respecter le. On va respecter, voilà, les positions des uns et des autres.
7: Quand vous êtes dans notre petit, vous êtes chez nous, vous êtes même dans notre maison ici à Paragou, même votre petit frère,
1: par exemple,
7: il séjourne ailleurs, il vient en visite chez vous, vous n'avez pas le droit de le citoyer en premier.
1: D'accord.
7: Non, ça ne se fait pas.
1: D'accord.
7: Chez nous, c'est propre.
1: D'où est Caro, écoutez, voilà,
7: écoutez, dans la baille, on vous a bien retrouvé.
1: D'accord.
7: On va séculariser.
1: D'accord.
7: Merci beaucoup de l'interaction. Je vais être intéressant quand même.
1: D'accord. Merci. Merci beaucoup. Oui, tonton Mouki.
8: Oui. Ce qu'il est en train de dire, les Yoruba sont naturellement des fêtards. D'accord. Quand il y a un petit événement ici, tous les Yoruba se retrouvent.
1: Okay.
8: Qu'ils soient heureux ou malheureux. Donc, ils sont obligés de dire « Ekaro ». Et « Ekaro », là, ils s'adressent à l'assistance. Ils ne s'adressent pas à quelqu'un.
1: Et c'est devenu une habitude.
8: C'est dans leur culture. Comme il dit son frère qui est revenu d'un voyage, là. Comment tu vas dire « Eh » Elle là, chez les Yoruba, c'est plusieurs.
1: C'est le pluriel, ça. Hein?
9: Le pluriel.
8: C'est le pluriel. On est d'accord. Ça là, on n'a même pas besoin de tirer dessus.
1: On va
8: même
1: mettre là.
8: Oui, prenez une
1: minute. Oui. Allô? Allô. Oui, bonsoir, bonsoir.
10: Bonsoir.
1: Comment est-ce que vous allez?
10: Ça va bien.
1: D'accord. On vous appelle comment?
10: Oli Salier Claude. Je salue d'abord Tonton Mouki.
1: D'accord.
8: Merci beaucoup.
10: Quel Jean-Louis Azé de Septentrion.
8: Merci.
10: Bon, moi, je suis Yoruba.
8: Ok.
10: Ce qu'il a dit là, ce que Tonton Mouki a dit, c'est pas là pour le Septentrion. Moi, je crois que le vouvoiement, c'est beaucoup plus culturel.
1: D'accord.
10: C'est beaucoup plus culturel. Parce que si tu vas aider au Nigeria, si tu tutoies une grande personne, va te gifler aller-retour.
1: D'accord.
10: C'est pourtant l'Afrique.
1: Oui.
10: C'est pourtant l'Afrique.
1: Mais donc ils n'ont pas cette culture.
10: Je pense qu'on ne doit pas généraliser ça à toute l'Afrique. C'est bien. Le premier jour, je suis allé faire une enquête dans la Takoura, vous comprenez.
1: Oui.
10: Mais j'ai vu un enfant appelé son papa par son nom. Mais j'ai failli tomber. Dans le Septentrion, c'est vrai.
1: D'accord.
10: On appelle papa par son nom. Mais chez nous, à Monsieur Yoruba, déjà, ça qui était pauvre, je ne peux pas dire ça. Et Tonton Mouki ne peut pas me convaincre par rapport à ça. Moi, je suis de là-bas. Je suis du Nigeria. Je suis de l'État.
1: D'accord.
10: Donc, c'est beaucoup plus culturel. Dans certains aires culturelles, le vouvoiement est obligatoire. C'est un signe de respect.
1: D'accord.
10: Culturel. Par contre, dans d'autres, bon, ce n'est pas obligatoire.
1: Ça peut se concevoir.
10: D'accord.
1: Merci à vous. Allez, portez-vous bien.
9: Mais bon.
1: Oui, Tonton Mouki.
8: En réalité, ce qu'ils sont en train de dire là,
1: oui.
8: Les deux qui ont parlé Yoruba, machin, oui. Truquin là, c'est dans les palgériques.
1: D'accord.
8: Quand le Yoruba fait les palgériques de quelqu'un, il met ça au pluriel.
9: Au pluriel.
8: Point barre.
1: D'accord.
8: Parce que dans les palgériques, il va parler de tes ancêtres, de tes aïeux, d'où ressort le pluriel.
1: D'accord.
8: C'est ça.
1: On va prendre quelqu'un. Allô?
11: Oui, Adamo Abdoulaye qui revient très rapidement.
1: Très bien.
11: J'insiste, je persiste, je réitère avant de signer que je supporte à 100% M. Tonton Mouki, vraiment, à l'université ou bien dans un service, il faut que vous voyez. Mais chez nous, on tutoie.
8: Terminé.
1: C'est pas. Propre.
8: D'accord. C'est notre propre.
1: Non, en fait, ce que les autres sont en train de dire, c'est que eux, par exemple, dans leur culture,
8: non,
1: ça ne se conçoit pas.
8: En Afrique.
11: À tout à l'heure, mon frère.
1: D'accord.
8: En Afrique, en Afrique, c'est le tutoiement qui est adopté partout. Et comment le Yoruba qui a appelé là pour dire il est de Keto ou bien il est de. Non, c'est faux. Ce qu'il ne sait pas là, c'est lui là. Quand on salue une personne âgée, on doit s'agenouiller. Et quand tu ne t'agenouilles pas, on te demande dans leur langue Yoruba, tu as mal au genou. Il n'a qu'à m'appeler pour me dire le contraire.
4: Donc quand il parlait, il a dit, lorsqu'on veut saluer une grande personne,
8: Toi t'agenouilles, tu vas en bas.
4: Oui.
8: Point bas. Et c'est dans les palgériques là, il y a le vouvoiement.
1: Est-ce que le fait de s'agenouiller, ça vous dispense de du vous? Est-ce que ça veut dire
8: non,
1: que...
8: le « vous » n'existe pas.
1: D'accord.
8: C'est parce que vous êtes allé à l'école là. Le blanc vous a colonisé, le français vous a colonisé là. Il a mis « vous » dans votre langue.
4: Mais ça,
8: et c'est... quand vous parlez de paracou.
4: Mais ça, c'est propre au français parce qu'en anglais, le « vouvoiement » n'existe pas.
8: Point bas. En allemand, le « vouvoiement » n'existe pas. Oui. En espagnol, le « vouvoiement » n'existe pas. En anglais, là, quand vous parlez de vous, là, c'est plusieurs personnes terminées, malgré qu'ils sont européens. On est d'accord?
1: Oui.
8: En allemand, là, c'est même chose. En espagnol, pareil.
1: On va prendre quelqu'un.
8: Prenons-le.
1: Allô?
12: Oui, et bonsoir. Roger qui vient pour clôturer aussi.
1: Très bien. Vous êtes le dernier.
12: Je voudrais un peu dire à Mouki que c'est vrai, il faut répéter les réalités de chaque localité.
1: Voilà.
12: Et je ne suis pas dit de connaître, j'ai fait un peu le Nigeria. Sincèrement, la réalité du Nigeria.
13: Nigeria n'est pas la même
4: celle du Bénin.
13: La localité dans laquelle je suis allé au Nigeria, franchement, le gouvernement là est obligatoire.
4: C'est de mise.
13: Franchement, je ne sais pas si ça n'existait pas. Sinon, je ne sais pas qu'il a parlé du Nigeria tout à l'heure. J'ai fait un peu, un tout petit temps, j'ai fait un an là. Mais le respect, franchement, est tellement sévère. Quand vous le. Il a bien dit, il a proposé quelque chose tout à l'heure. Vous ne pouvez pas rester chez vous pour saluer un grand. Vous n'allez pas emprunter la peau d'un grand ou de la peau d'un roi en marchant gaillardement. Ça ne se passe pas ailleurs.
1: D'accord.
13: Ça se passe. Franchement, nous allons faire un peu attention. Mais là, il a dit, c'est pour ça que quand il avait dit à l'entame, j'ai dit qu'on respecte. Moi, j'ai plus basé. Bon, c'est-à-dire, je me suis focalisé
1: oui, vers oui, ma zone. Oui, oui, oui. Même tonton Mouki aussi. Même tonton Mouki aussi.
13: Personne, chaque localité a
1: ses réalités. D'accord. Merci beaucoup, monsieur Toumoudagou. Et vous aussi, vous l'avez dit, hein. Vous avez dit, tonton Mouki.
8: Écoutez.
1: C'est beaucoup plus.
8: Le respect est différent du vouvoiement. On est en train de parler du vouvoiement.
1: Oui.
8: Ne confondons pas torchon au mouchoir.
1: Mais vouvoiement.
8: Bien même les deux cerveaux à nettoyer.
1: Mais vouvoiement, fait partie du respect. C'est comment je vais dire ça? C'est intrinsèque en fait. C'est lié.
4: C'est deux choses qui vont ensemble.
1: C'est lié, tonton Mouki.
8: Vous êtes au sommet. Vous n'êtes pas à la base.
1: aïe. J'aime cette colonie.
8: Vous êtes d'accord que vous ne pouvez pas rentrer dans une cour royale, rester debout gaillardement. Saluer le roi ou bien le propriétaire d'une maison que vous traversez.
1: On est tous d'accord par rapport à ça.
8: Point barre.
1: On est tous d'accord.
8: C'est sans
1: avec
8: commentaire.
1: Ça. On est d'accord.
8: Ok. Même Ketou là. Nous, on est allé là, on connaît Ketou et autres.
1: Sakété,
8: tout ça là, on connaît. Prenez l'appel.
1: D'accord. J'avais voulu que Roger soit le dernier parce que là, on n'a plus le temps.
8: Bon, on va clôturer.
1: On va clôturer. De toutes les façons, c'est un sujet assez vaste. C'est très énorme. Vaste. Vous voyez, c'est parti dans tous les sens. On a été renvoyé, on va dire, dans le contexte de chaque localité.
8: C'est ça.
1: Du coup, si on doit poursuivre une émission comme ça, il va falloir amener chaque protagoniste. Amener peut-être un certain rodéo sur cette émission, je dis n'importe quoi, qui fera peut-être face à...
8: Pour défendre sa thèse.
1: Voilà, pour défendre,
8: non, pour défendre
1: sa thèse.
8: Moi, je ne suis pas d'accord avec la thèse de rodéo et les deux Yoruba qui sont appelés.
4: C'est justement...
8: Le fond qui dit Milofinéa, c'est à plusieurs personnes qui s'adressent. Point barre. Néminoï, c'est plusieurs personnes.
1: D'accord.
8: C'est Néanoï. Et Yoruba, là, elle a dit là, non, quand même. Il y a encore nos parents qui sont là. Hein. Il ne faut pas nous laisser tourner la tête parce qu'on est à Parakou. On est en ville.
1: D'accord.
8: Nos réalités sont encore au village. Et la fois passée, vous avez animé une émission où on dit est-ce qu'il faut laisser un enfant aller en vacances.
1: Oui.
8: Laissez vos enfants aller en vacances. Ça leur permet tout d'abord de comprendre la langue. Ça leur permet aussi de connaître leurs parents.
1: Et leur réalité.
8: Il y a une dame qui a appelé pour dire, écoutez, je ne sais pas comment mon enfant va vivre là. Ton enfant va vivre là comment? Toi, tu es né dans quelle localité? Comment t'as élevé? Et tu te fais des soucis pour ton enfant. C'est quoi? Ton enfant là, c'est un œuf.
1: Merci beaucoup, tonton Mouki. On verra bien dans quelle mesure peut-être reprogrammer ça pour, je sais pas, ça fera acte 3 de l'émission. Vous avez quelque chose à dire pour terminer?
8: Non, pour terminer, moi je dis ceci, évitons de copier les réalités occidentales. Ça nous éloigne de notre vie. Comment on appelle? Le blanc est venu avec la Bible. Il nous a fermé les yeux. Il s'est occupé de notre terre. Il a extrait ce que nous avons dans nos sous-sols. À un moment donné, le temps de se réveiller, il a fini avec. L'arabe est aussi venu avec le Coran. Il a fait la même chose. Jusqu'à aujourd'hui, on va à la Mecque. C'est très bon. C'est du tourisme. Mais nos réalités là, vous allez voir des gens qu'on appelle par exemple Amadou Sifou. Amadou Sifou là, il est doux. Il parle quelle langue? Abdoulaye Zenaboula, elle est d'où? Elle parle quelle langue? Mais quand on dit Tumudago, on sait que lui là, c'est un soma. On est d'accord? Quand on dit Zimé là, on sait que lui là, c'est un bariba.
1: D'accord. Merci beaucoup. Merci Tonton Mouki, on vous aura compris. Darius, quelque chose à dire pour finir?
4: Bon, je pense que le sujet est allé dans tous les sens. On a quand même appris beaucoup de choses qu'on ne connaissait pas. Bon, moi, je vais juste dire qu'il faut savoir faire la part des choses. Il faut savoir où tutoyer, où vous voyez, parce que en tout lieu, ce n'est toujours pas utile de tutoyer. Voilà, c'est ce que moi j'avais à dire.
1: Merci. D'accord. Merci.
8: J'encaisse cette conclusion.
1: Merci beaucoup à vous. Merci Tonton Mouki. Merci pour la disponibilité. Un monsieur assez vaste, assez. Oui, vous disiez.
8: Je dis Léon Tumudagula.
1: Oui.
8: Et je dis Roger. Léon. Roger, il ne va jamais me tutoyer, même saoulé. Et l'autre là, le fond là, mon frère là, Rodéo là, lui là, il ne va jamais me vouvoyer, même ivre.
1: D'accord.
8: Il va toujours me tutoyer.
1: D'accord. En tout cas, c'est bien, vous êtes très, très, très, mais très humble. J'aime bien, on va dire, la tournure que la causerie a pris avec vous. Franchement, on aimerait bien sûr vous avoir, pourquoi pas, sur d'autres tranches d'antenne. Merci à chacun, merci à toutes et à tous. On a grignoté dans le temps. On est allé au-delà des 25 minutes. C'est pas bien grave, c'est pour la bonne cause. On va se donner rendez-vous demain pour un autre numéro. Nous, mais tiens, ici fou, c'est mon nom. Allez, à demain. Portez-vous bien. Bye bye.

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0: Il est 19h.
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2: Lundi 28 septembre 2026, bonsoir à tous et bienvenue dans la Générale de l'Information. Convertir les potentialités locales en richesse et traduire les ambitions nationales en résultats visibles pour le développement, c'est la vision du gouvernement du président Romain Ouadani à travers les pôles économiques et régionaux de développement bientôt opérationnels sur l'ensemble du territoire national. Présenté au maire et au préfet le mercredi 23 septembre dernier, l'objectif de cette nouvelle dynamique de territorialisation et de renforcer le développement économique du Bénin à la base. On en parle dans ce journal. Pendant ce temps, les motocyclistes désormais dans le viseur de la police républicaine. Objectif, lutter contre les excès de vitesse souvent à l'origine des accidents sur la route. Et à suivre dans ce 19h la réaction de quelques paraquois suite à cette annonce. Et puis, ensemble plus fort, c'est le thème de la journée mondiale contre la rage célébrée ce 28 septembre. Cette maladie qui est transmise à l'homme par les animaux fait plus de 110 000 morts chaque année. Qu'est-ce que réellement la rage? Docteur Angelo Atin, son nom, est un médecin infectiologue et répond à cette question dans la suite de cette édition. À suivre bien d'autres informations, les nouvelles sportives à la page Afrique et à la boucle, la revue de presse nationale. La Générale. Merci de nous rejoindre. Présenté le mercredi 23 septembre dernier au maire et au préfet, en présence des membres du gouvernement et des présidents d'institutions, les pôles économiques et régionaux de développement se veulent un outil de territorialisation de l'action publique au Bénin. Selon l'exécutif, l'objectif est de convertir les potentialités locales en richesses et de traduire les ambitions nationales en résultats visibles pour les populations. Selon le secrétaire général de la présidence de la République, il est question de mieux valoriser les ressources locales, de structurer les filières et les chaînes de valeur. L'ambition, selon Aristide Diorro, est aussi d'attirer à travers cette initiative davantage d'infrastructures et d'investissements. Chaque pôle devra notamment s'appuyer sur l'agriculture, le tourisme et l'innovation avec des orientations adaptées aux atouts spécifiques de chaque pôle, selon Aristide Diorro, secrétaire général de la présidence de la République.
3: L'objectif poursuivi par la création des pôles est de convertir les potentialités locales en richesses et transformer les ambitions nationales en résultats visibles pour les populations. Et de façon concrète, il s'agira de valoriser, de structurer les filières et chaînes de valeur, d'attirer des infrastructures et des investissements et de transformer les investissements en richesses, en emplois et en accès aux services. L'ambition du gouvernement est de mettre en place des composantes obligatoires mais non limitatives pour chaque territoire, notamment l'agriculture, l'industrie, le tourisme, l'innovation, chacune des composantes déclinées différemment selon les atouts propres à chaque territoire. Les territoires pourront donc développer des projets dans tous autres domaines jugés pertinents. Ainsi, en termes d'objectifs spécifiques, il s'agira de développer une agriculture productive au service du bien-être de chaque producteur, de développer au moins une industrie par pôle, de mettre en valeur le tourisme local avec au moins une ville et un village de splendeur, et de faire de chaque territoire un moteur d'innovation ciblée et accélérée.
2: Présent à cette cérémonie de présentation, le président de la République, Romuald Ouadani, voit également dans cette réforme un levier pour répondre aux défis sécuritaires. Selon lui, le développement des communes et des villages, la proximité de l'État et une meilleure présence des services publics peuvent permettre de réduire les disparités sociales. Le président de la République a aussi insisté sur la responsabilité des cadres dans le développement de leur territoire d'origine. Romuald Ouadani.
0: la question de sécurité qui a été abordée tout à l'heure trouve une partie de sa réponse dans ce que nous allons faire. En disant qu'il faut s'assurer que chaque commune, chaque village fasse du progrès dans le développement, nous allons créer les conditions pour que nos jeunes ne soient plus enrôlés par ces organisations qui causent des difficultés. Donc c'est également une partie de la solution. Et parce que les délégués auront à cœur de se déplacer, d'aller dans les régions, ben, ils vont voir ce qui se passe, remonter ce qui se passe. Donc, la question de la sécurité qui ne se règle pas que par des mesures de défense-sécurité, mais également par des mesures de développement, de proximité, de présence de la force publique, de l'État proche des populations, va connaître une accélération grâce à ce que nous allons faire. Il y aura également plusieurs critères d'évaluation qui seront stabilisés très vite, mais je voudrais en mentionner encore un autre. Celui qui part du constat que nos cadres ne vont pas dans leur région, nos cadres ne construisent pas dans leur village. Nos cadres n'ont pas un petit champ, une petite ferme dans leur région. Je vais demander aux délégués de me suivre un peu, ces DG-là et cadres.
2: Le chef de l'État annonce enfin qu'il effectuera avec les délégués généraux de tous les territoires une tournée du pôle, dont ces derniers auront la charge. Une démarche destinée à permettre aux responsables de constater directement les réalités du terrain et d'accélérer les réponses aux problèmes locaux. Romain Douadagné, président de la République.
0: Dès l'installation des pôles, je passerai avec chaque délégué général faire le tour de son pôle. Et donc, je vais veiller à ça. Il faut commencer à aller dans nos régions, dans nos villages, constater de nos propres yeux les difficultés pour contribuer à régler ces problèmes-là. Sinon, rien ne se passera. Nous allons avoir les bonnes intentions et nous allons constater que il y aura des progrès, indiscutablement, mais pas assez. Et donc, pour qu'il y ait des progrès au niveau que nous voulons, et c'est ça le message, c'est que chacun doit jouer sa part. Chacun doit jouer sa part. Aller au village, s'intéresser à ce qui se passe dans son village, c'est aussi jouer sa part de contribuer au développement par la base.
2: En titre, je vous l'annonçais, si vous êtes propriétaire d'une moto, sachez que vous pourriez désormais être flashé par les radars de la police républicaine. Les conducteurs de deux roues sont en effet soumis, eux aussi, au contrôle de radar. Alors que ces dispositifs de contrôle de vitesse ne concernaient jusqu'ici que les véhicules à quatre roues et plus, la hiérarchie policière a décidé d'élargir son champ d'opération. Ainsi, tout engin à deux roues flashé à plus de 60 km/h sera soumis à une amende de 5 000 francs CFA. À travers cette mesure, la police républicaine entend faire passer un message de fermeté. La limitation de vitesse s'impose à tous les usagers de la route, sans distinction. L'objectif étant de réduire les cas d'accidents de circulation. Mais comment les Parakois accueillent-ils la nouvelle? Nous avons tendu notre micro à quelques-uns ce matin.
4: L'avènement du radar pour moi, vraiment, c'est une très bonne nouvelle, puisque ça va au moins permettre de réduire le taux d'accident. Ça va aussi permettre de réduire la vitesse de croisière. À Parakou ici, les gens roulent très mal. Les gens roulent très mal. Il faut qu'on se dise certaines vérités. Les gens roulent très mal. Donc, c'est ce que moi, je peux dire par rapport à cela. Ça peut corriger beaucoup de choses. Au moins, ça va permettre un temps soit peu de réguler la vitesse. Ça va aussi permettre de détecter certaines personnes qui vont peut-être servir de cobaye aux personnes qui vont s'entêter à ne pas pouvoir respecter la vitesse maximale quand on est en ville.
5: Moi, je trouve que c'est une bonne chose. C'est une très bonne chose parce que ça va permettre aux conducteurs de réduire les accidents. Beaucoup, beaucoup d'accidents. Il y a beaucoup d'accidents qui se passent sur la voie. Ça va nous permettre de réduire les accidents. Ils filent beaucoup. Ils ne connaissent même pas le code de la route. Mais il y a beaucoup d'accidents qui se passent sur nos routes. Désormais, ils vont aller moins vite sur la route pour notre propre sécurité, pour leur sécurité aussi également.
2: Les motos sous les radars de la police républicaine, beaucoup y voient aussi un enjeu financier. En effet, pour une frange de la population, les amendes liées aux différentes contraventions permettent de renflouer les caisses de l'État. Agro socio-économiste de développement, le docteur Cyril Duhamon ne voit forcément pas les choses de la même façon. S'il reconnaît que cette mesure peut avoir des retombées économiques pour l'État, l'analyste appelle plutôt à regarder le côté sécuritaire.
6: Chaque amende payée constitue évidemment une recette pour l'État. Mais à mon avis, économiquement, il serait réducteur, et alors très réducteur, de ne regarder que cette entrée d'argent. Parce que un accident grave entraîne aussi bien des dépenses de soins, des pertes de revenus et parfois une incapacité durable qui peut plonger toute une famille dans de la précarité. Voyez. Et surtout pour un conducteur de moto qui vit de ses déplacements, l'enjeu est particulièrement plus important. L'objectif souhaitable d'un radar est de faire ralentir, n'est-ce pas, les conducteurs. Et s'il fonctionne comme outil de prévention, les infractions et les amendes devraient diminuer avec le temps. Et donc, à mon avis, le seul objectif financier ne justifie pas l'introduction ou l'élargissement, n'est-ce pas, du radar aux citoyens à moto. La bonne question, à mon avis, n'est pas seulement combien encaisse l'État, mais surtout combien de vies, combien de moyens de subsistance cette mesure permet-elle de préserver.
2: Pour rappel, le gouvernement a débloqué en janvier 2025 plus de 500 millions de francs CFA pour l'achat de radars de type sophistiqué. Ce journal se poursuit, mais avant, on marque une courte pause. La Générale. Défendre le droit des femmes à disposer librement de leur corps et de choisir d'interrompre une grossesse sans crainte de poursuites légales ou de risques, c'est l'objectif principal de la Journée mondiale du droit à l'avortement, célébrée chaque 28 septembre. Elle est instaurée en 1990. Au Bénin, la loi numéro 2021-12 du 20 décembre 2021 modifiant et complétant la loi numéro 2003-04 du 3 mars 2021. 2003 relative à la santé sexuelle et à la reproduction a élargi le cadre légal de l'IVG. Malgré cette réforme, l'avortement clandestin reste une réalité pour certaines femmes et jeunes filles. À l'occasion de la Journée mondiale du droit à l'avortement, Gracia Gbedo du CFIMA a recoupé les informations. Voici le reportage qu'elle nous propose à cet effet.
7: Étudiante, je ne me bâche.
8: Des pleurs, des regrets, ce sont les douloureux souvenirs que garde cette jeune femme de son expérience. Alors jeune étudiante, elle tombe enceinte de son petit ami. Face à cette grossesse qu'elle ne souhaite pas, elle décide de recourir à un avortement clandestin.
7: On est parti dans une clinique. Seigneur, c'est un fait. Le fait qu'on prend pour la construction là. J'essaie de plonger dans mon sexe pour pouvoir casser l'embryon qui était en développement. Je n'arrive pas à oublier cette image. Comme il a fini de faire ça, il m'a donné rendez-vous pour quelques jours. Il a tiré le sang avec, c'est comme façon seringue. Il a mis dans mon sexe pour pouvoir tirer le sang et il est parti verser ça sous la douche. Mais je regrette. Après, franchement, la douleur.
8: Tout comme elle, une autre jeune fille vivant dans la commune de Ndali a tenté de mettre fin clandestinement à sa grossesse. Cette fois, en ayant recours à des décoctions. Rafiou Boukari, chargé de projet à l'ONG Ekifi.
9: L'eau traditionnelle que la vieille lui a préparée, que la vieille lui a dit, les matins, elle se réveille sans rien manger, de prendre ça le soir avant de se coucher, au moins à l'intervalle des 3 jours, normalement, que ça devait sauter la grossesse. Mais avant même les 3 jours, elle a commencé par se tordre des maux de ventre. C'est arrivé maintenant à l'hôpital Patripier, là, que, après les diagnostics, que elle a su que c'est un avortement, elle était en train de faire.
8: Si ces deux jeunes femmes ont pu échapper au pire, le drame a été fatal pour une autre, au quartier Camp Adagbe, dans la ville de Parakou. Maman Orosuru, chef du quartier.
10: C'est l'odeur qui a alerté les riverains. Les bouches sortaient des fenêtres. Mais on ne savait pas que c'était un avortement. Mais les gens soupçonnaient beaucoup de choses. Et lui-même, les gens le soupçonnaient. On a fait la découverte aux environs de 10h, 11h. Donc c'est vers 17h, 18h qu'on a pu contacter les parents. Et ils sont venus pour faire les formalités. Ils ne pouvaient plus garder le corps. Donc ils sont venus chercher le corps vers 20h avec un tricycle. Et la nuit même, le procureur a ordonné d'enterrer le corps. Jusqu'à présent, la personne est en prison.
8: Des témoignages qui viennent illustrer les conclusions d'une enquête menée par des structures comme Rutger et ABPF dans les départements du Borgou et de l'Atlantique. Les résultats mettent en lumière la persistance du recours à l'avortement clandestin malgré l'adoption en 2021 d'une loi encadrant l'interruption volontaire de grossesse au Bénin.
2: Merci à vous, Gracia Gbedo du CFIMA. Il faut dire que la législation béninoise encadre l'interruption volontaire de grossesse. La loi numéro 2021-12 du 20 décembre 2021 qui modifie celle de 2020. 2023 a notamment élargi les situations dans lesquelles une IVG peut être autorisée. Elle prévoit sous certaines conditions qu'une grossesse pouvant aggraver ou provoquer une situation de détresse incompatible avec l'intérêt de la femme ou de l'enfant à naître puisse donner lieu à une interruption à la demande de la femme enceinte. Cette disposition est encadrée par un délai de 12 semaines d'aménorrhée. Elvis Siri, qui est spécialiste des questions de santé et de droits sexuels et reproductifs, il explique ce que cette modification de 2021 a changé dans le dispositif béninois.
11: La modification a pris surtout en compte d'abord une condition qui s'ajoute aux premières conditions d'ailleurs de la loi 2003. La première condition, quand vous êtes dans une situation de viol qui débouche sur une grossesse non désirée. Et la deuxième condition, c'est quand le bébé, enfin le fœtus que la femme enceinte porte a une malformation. Troisième condition, c'était les cas d'inceste. Et la toute dernière condition en son temps, c'était quand la poursuite de la grossesse mettait en danger la santé de la femme enceinte. Et la dernière condition dit maintenant que une femme peut demander un service d'IVG en République du Bénin si elle se trouve dans des détresses psychologiques ou morales, les détresses matérielles, il y a les détresses éducationnelle, c'est-à-dire pour poursuivre ses cours, ses études à l'étranger ou même au Bénin. Et maintenant, la toute dernière détresse qui est la détresse professionnelle. Et donc, la loi maintenant permet ce type de conditions.
2: En titre, je vous l'annonçais, elle est l'une des zoonoses les plus meurtrières au monde. La rage est à l'origine de près de 110 000 décès par an selon l'Organisation mondiale de la santé animale. Et pour sensibiliser sur le danger que représente cette maladie, la communauté internationale a décrété le 28 septembre de chaque année comme journée mondiale contre la rage. Objectif, renforcer les actions préventives pour enrayer la propagation du virus tout en assurant la protection de la santé publique et animale. Pour le compte de l'année 2026, la journée est placée sous le slogan « Ensemble plus fort ». Docteur Angelo Atinsuno est un médecin infectiologue. Il nous parle d'abord de ce que c'est la rage et comment elle se transmet à l'homme.
12: La rage, c'est une zoonose, donc c'est une maladie de l'animal qui va se transmettre accidentellement à l'homme par morsure, griffure ou léchage d'une peau altérée. Donc ça veut dire quoi concrètement? Lorsque vous avez un chien enragé dans votre environnement qui vous mord, il va transmettre le virus qui est dans sa salive à travers l'impact, le point d'impact, il va transmettre ça dans votre sang. Et le virus va évoluer dans votre corps, atteindre le cerveau et réaliser ce qu'on appelle la rage. Soit il vous griffe, le point de griffure peut être surinfecté par le virus.
13: Généralement, quand on s'amuse avec les animaux, avec les griffes, avec le chien, ça
12: peut être... Il faut faire attention, parce que s'il est malade, s'il a la rage, cette occasion peut être dangereuse pour vous. Ou soit il a juste léché une peau qui n'est pas intacte. Vous avez une blessure quelque part et en contact avec le chien, il lèche votre peau à cet endroit, le virus va pénétrer. Ou bien ses salives sont projetées sur une muqueuse dans vos yeux ou dans votre bouche, etc. Et là, ça peut être dangereux.
2: La rage chez l'homme se manifeste par plusieurs symptômes et une fois infecté, le malade développe des comportements peu habituels. Docteur Angelo Atinsuno, médecin infectiologue, nous en dit davantage.
12: Ça va démarrer progressivement par des changements de comportement, des troubles d'humeur, des troubles de mémoire, des agitations. La fièvre va commencer et c'est comme ça que ça va s'installer progressivement. Quelqu'un qui tout de suite est euphorique va devenir tellement triste et même pleurer.
13: Distant.
12: Et brutalement encore va devenir euphorique. Ou bien il devient agressif, furieux. Et il va commencer par présenter des signes, des contractions, des muscles qui, lorsque ça atteint les muscles de la gorge, vont se manifester sous forme des spasmes. Et ces spasmes vont se traduire comme un aboiement, comme un chien. Quand c'est la gorge... Ces spasmes seront déclenchés par la vue de l'eau. La vue d'un verre d'eau va entraîner une réaction paradoxale, une peur extrême, comme s'il n'a jamais vu de l'eau dans sa vie. Il ne peut donc plus boire, même s'il a intensément soif. La même réaction sera obtenue lorsqu'on tente de lui donner un courant d'air. On parle d'hydrophobie pour l'eau et d'aérophobie pour l'air.
2: Les nouvelles sportives, c'est avec vous Epiphane Chabé, bonsoir.
14: Bonsoir Karine Djegui.
2: Coupe du monde Maracana 2026, le Bénin domine la Belgique et tient sa première victoire.
14: Oui, les Guépas ont répondu présent pour le deuxième sortie dans la compétition. Face à la Belgique, la sélection béninoise a dû batailler pour finalement s'imposer sur le score de 2-2. Ce succès permet donc au Bénin de lancer véritablement sa campagne dans cette deuxième édition de la Coupe du monde de Maracana et de se relancer dans son groupe. Le Bénin avait été placé dans le groupe D avec la Belgique, le Mali et la Jamaïque. Les Guépas, vice-champions du monde en titre après leur finale disputée en 2024, avaient donc hérité d'une poule relevée. Dans cette rencontre face à la Belgique, les Guépas ont inscrit 3 buts et Taufik et Chabi figurent parmi les buteurs béninois. Le Bénin a ainsi résisté au retour donc de la sélection belge pour conserver son avantage et s'adjuger donc une victoire importante sur le score de 3-2. Il faut dire que cette victoire intervient à un moment important pour les Guépas maracaniens, elle leur permet de prendre des points et de rester donc pleinement concernés par la course à la qualification pour la suite de la compétition.
2: Mercato pour poursuivre le Havre, Calarim Sterling.
14: Oui, après son passage à Feyenoord en Eredivisie, l'attaquant anglais ne parvient toujours pas à trouver donc de points de chute pour lancer sa carrière. Comme l'a relevé le journaliste Sébastien Denis, Raheem Sterling a été proposé au Havre ainsi qu'à un autre club français dont le nom n'a pas filtré, mais il a essuyé donc un refus de la part des deux formations. L'ailier anglais se montre pourtant disposé à consentir un important sacrifice financier pour s'inscrire dans un nouveau projet. En attendant, il poursuit son entraînement en solitaire.
2: Merci à vous pour toutes ces nouvelles à l'échelle sportive. On fait place à présent aux nouvelles sur le continent. La page Afrique, c'est avec vous, Gracia Gbedo de Sifima. Gracia, bonsoir.
15: Bonsoir, Karine.
2: On démarre avec le Burkina Faso. Vous nous dites qu'Ibrahim Traoré dresse le bilan de ses 4 années au pouvoir.
15: À quelques jours du 4e anniversaire de sa prise de pouvoir par un coup d'État le 30 septembre 2022, le capitaine Traoré fait face à la presse dimanche 27 septembre où il a dressé le bilan de ses actions. Lutte contre le terrorisme, mesures contre la vie chère, rupture des relations diplomatiques avec la France ou encore état des rapports entre l'AES et la CEDEAO. Le capitaine s'est félicité de la reconquête de territoire durant ses 4 années de gestion au pouvoir. Il souhaite une bonne collaboration entre l'AES et la CEDEAO. Concernant l'avenir d'un départ du dirigeant, il souligne qu'une nouvelle constitution devrait préciser le cadre d'un scrutin et celui du mandat présidentiel.
2: En RDC, pendant ce temps, le recensement de la population entre dans sa phase pratique.
15: Effectivement, dès mardi 29 septembre, des milliers d'agents cartographes vont commencer à sillonner Kinshasa, puis les provinces pour la première partie de la collecte de données. Cette phase de cartographie doit durer 3 mois. Dès la fin de cette année, on aura déjà accès à des données importantes comme le nombre d'habitants que compte le pays. Il n'y a encore que des estimations assez larges pour le moment.
2: Madagascar, pour finir, bilan du ministère de la Santé publique.
15: Selon le ministère de la Santé publique, 37 enfants sont décédés d'une épidémie de rougeole et de paludisme. Il précise que certains enfants sont décédés chez eux et n'avaient jamais été vaccinés. Face à l'urgence sanitaire, les Nations Unies opèrent en ce moment des vols de drones pour acheminer sur place vaccins et médicaments. Le ministère de la Santé publique indique que la situation est totalement maîtrisée.
2: Merci à vous, Gracia Guedo, pour toutes ces informations à l'échelle continentale. À présent, je vous invite à suivre la revue de presse nationale.
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17: Bonjour à tous. Pôles territoriaux, une réforme pour approcher la prospérité des populations. C'est le titre de la Nation qui revient sur la réforme présentée mercredi dernier au Palais de la Marina et Fraternité. Le matinal, la priorité et bien d'autres publications s'intéressent également à cette nouvelle orientation du développement local. Selon la Nation, l'objectif est de mieux tenir compte des réalités propres à chaque territoire pour créer des emplois, attirer les investissements et réduire les disparités entre les communes. jeunes. Banikwara n'a pas les mêmes potentialités que Ouida, ni qui ne présente pas les mêmes réalités que Porte Nouveau, fait savoir le journal qui précise que la réforme veut donc désormais adapter les stratégies de développement aux avantages spécifiques de chaque territoire. Dans cette dynamique, l'agriculture, le tourisme, l'industrie, la logistique ou encore le commerce pourraient constituer les principaux moteurs de croissance selon les pôles, font savoir le matinal et matin libre. Le gouvernement entend également renforcer les chaînes de valeur locales afin que les produits soient davantage transformés sur place et que les populations bénéficient directement des richesses de leur territoire. Autre volet important relayé par la nation, le tourisme territorial. Chaque pôle devra identifier ses potentialités culturelles, historiques et naturelles. Le gouvernement ambitionne notamment de faire émerger au moins une ville et un village de splendeur dans chaque espace territorial. Mais pour coordonner toutes ces actions, des délégués généraux seront mis en place et la nation précise qu'ils ne vont pas substituer ni au maire ni au préfet des départements. Leur mission sera surtout de faciliter la coordination entre les communes, les services de l'État, le secteur privé et les autres acteurs du développement. Les résultats seront également au cœur de leur évaluation, à travers notamment les investissements mobilisés, les emplois créés et les projets réalisés. Restons dans l'administration publique avec cette fois-ci la digitalisation des frais de mission. Fraternité le matinal, les quatre vérités, l'informateur et le matin rapportent que le paiement des frais de mission dans les administrations publiques passe désormais par un dispositif électrique. Cette mesure s'inscrit dans la deuxième phase du système d'encadrement des missions officielles, fait savoir le matin. La réforme vise à renforcer la traçabilité des paiements et à mieux sécuriser les dépenses publiques. Une fonctionnalité de géolocalisation des agents en mission est également annoncée afin de vérifier leur présence effective sur les lieux indiqués dans les ordres de mission, fait savoir la boussole. Sur le plan institutionnel, Matin Libre et plusieurs autres publications annoncent l'arrivée à Bucarest en Roumanie du président du Conseil économique et social Abdoulaye Biochani. À la tête d'une délégation béninoise, il participe à l'Assemblée générale de l'UCCF et au Forum du dialogue social francophone du 28 au 30 septembre. Les travaux portent notamment sur le dialogue social et cette participation doit également permettre au Conseil économique et social du Bénin de renforcer ses relations avec les institutions homologues de l'espace francophone, fait savoir l'investigateur. Dans le secteur des médias présents, Matin Libre, l'Informateur, l'Indépendant, la Nouvelle Tribune et bien d'autres publications annoncent l'élection de Clément Adéchian à la tête du Conseil national du patronat de la presse et de l'audiovisuel. Seul en lice, sa liste a été approuvée par acclamation et le nouveau bureau compte 19 membres pour un mandat de 5 ans. Pour son nouveau mandat, l'Informateur fait savoir que Clément Adéchian a affiché comme priorité la viabilité économique des entreprises et de presse. Il souhaite notamment travailler à une meilleure structuration du modèle économique des médias béninois et à une amélioration de leur rentabilité, fait savoir Matin Libre. Et pour terminer cette revue de presse, intéressons-nous à cette affaire qui continue d'agiter la communauté des commerçants Ibo. Dans un entretien accordé à Éveil Info, le président de la Nigeria Traders Association, Hilary Ezemba, conteste les accusations précédemment rapportées par les médias concernant des faits présumés d'intimidation et d'extorsion. Selon sa version reprise par Éveil Info, il s'agit principalement d'un conflit lié au leadership de l'association. Hilary Ezemba affirme que l'association existe depuis plus de 40 ans et compte plus de 500 membres. Il revient également sur son élection en 2020 et explique avoir repris la direction de l'organisation en septembre 2025 à la demande d'une partie de la base, selon le journal. Concernant les sommes de 300 000 et 25 000 francs CFA évoquées dans le dossier, le président de l'association des ressortissants Igbo du Bénin soutient qu'elles ne constituent pas des dispositions prises sous son mandat. Selon les documents présentés à Éveil Info, ces montants auraient été adoptés dès 2018 par les précédents dirigeants. Il affirme par ailleurs que les ressources servent notamment au fonctionnement de l'école anglaise, à certains frais médicaux, rapatriement en cas de décès et aux questions de sécurité des membres. Le président fait savoir que l'association joue également un rôle de médiation dans certains conflits commerciaux au sein de la communauté. Face aux tensions actuelles, Hilary Ezemba appelle ses membres au calme et à la reprise des activités, selon Éveil Info. Sur le plan judiciaire, il confirme avoir été convoqué par la police républicaine dans le cadre de l'enquête et d'y être disposé à répondre aux sollicitations des autorités. Ces explications viennent ainsi compléter les premiers témoignages rapportés par Éveil Info et les différentes versions restent à confronter aux éléments disponibles et aux éventuelles vérifications des autorités compétentes, conclut la publication. Fin de cette revue. Merci de m'avoir suivi.
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2: C'est également la fin de cette édition que nous remercions d'avoir suivi. Christine Abidiro du CFIMA assurait l'édition à la mise en onde de notre voix Geoffroy Tolly à la mise en ligne. Marwan Bouygui du CFIMA est devant ce micro pour la présentation. Je suis Karine Djeki. Le dossier politique au Bénin, le développement territorial entre dans une nouvelle phase avec l'entrée en scène des pôles territoriaux. Ces grands espaces sont désormais appelés à porter une dynamique de développement fondée sur les potentialités et les réalités propres à chaque territoire. Mais concrètement, qu'est-ce qui va changer? Quels impacts peut-on attendre sur l'emploi, l'investissement, les activités économiques et les conditions de vie des populations? Et quels sont les défis à relever pour que cette réforme produise des résultats visibles sur le terrain? Le dossier politique de ce lundi donne la parole aux acteurs politiques, aux acteurs économiques et un analyste politique pour décrypter les enjeux et les attentes autour de cette nouvelle architecture de développement du Bénin. C'est une réalisation et une présentation de Raoul Steve Gounoukan.
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20: Au Bénin, le développement change progressivement d'échelle. Après une décennie marquée par des investissements et des réformes conduites principalement à l'échelle nationale, le gouvernement veut désormais davantage miser sur les potentialités propres à chaque territoire. Le 23 septembre 2023, les contours de la réforme des pôles de développement territorial ont été officiellement présentés à Cotonou. L'idée défendue par le gouvernement est de rapprocher davantage l'action publique des réalités locales, mieux valoriser les potentialités économiques de chaque commune et surtout de créer plus d'opportunités pour les populations. Romuald Ouadaï, président de la République.
21: Désormais, l'action publique va s'orienter autour de 6 pôles de développement régionaux. Le pays tout entier sera divisé en 6 régions et schématiquement, c'est les anciens départements. La première région sera Atakora-Donga. Nous aurons Bogwa-Libori, Zoukoline, Ouémé Plateau, Atlantique Littoral, Monokoufo. L'idée, c'est d'établir un plan spécifique de développement de chaque région. Chaque région devra avoir un écosystème économique basé sur ses atouts, ses savoir-faire.
20: Abdelaziz Abdoulaye, acteur politique suppléant du deuxième adjoint au maire de Parakou, soutient également que chaque pôle doit pouvoir s'appuyer sur ses propres avantages économiques et sociaux.
22: Cette approche, ma foi, traduit une volonté du chef de l'État de ne pas concentrer le développement économique uniquement autour de quelques grandes villes, comme on le voit déjà, mais de mieux organiser les potentialités des différents territoires. L'idée d'une organisation en pôle peut donc permettre de mieux valoriser les avantages économiques de chaque région. Nous avons l'agriculture, l'industrie, le commerce, le tourisme, les innovations, les services, la sauvegarde des ressources naturelles, etc., etc. Cette stratégie peut également favoriser une meilleure planification des infrastructures, tout ce que nous avons pour développer notre pays.
20: Alain Adiou, analyste politique, partage sa réflexion sur le fonctionnement de ces pôles.
23: Je dirais premièrement qu'il faudra tenir compte des avantages comparatifs de chaque territoire ou des territoires regroupés. Parce que la territorialisation du développement, c'est le politique au niveau national qui décide d'investir pour telle chose. Même s'il y a une remontée des besoins exprimés par la population, c'est le niveau national qui tamise, qui fait le tamis, qui tire ce qui lui convient, ce qui correspond à sa vision d'aujourd'hui. Par exemple, l'Atakora, Donga, on peut décider de faire de ce pôle-là un pôle touristique. On peut décider de faire de telle autre ancienne province un pôle agro-industriel, etc., etc. Donc, c'est l'État central. Je pense que c'est un pas de plus à partir de ce que nous avons pris comme héritage depuis 3 ou 4 mois.
20: À la tête de ces territoires, des délégués généraux seront nommés.
0: Quelle articulation entre les pôles, les communes, les préfectures et l'administration centrale? Justement à cette interrogation, l'économiste Aimé Kokou-Dadeyon pense qu'on doit éviter le chevauchement de compétences et de conflits d'intérêts. Le délégué général doit être à ses yeux un intégrateur territorial de l'action publique.
1: On doit forcément éviter le chevauchement de compétences, les conflits d'intérêts et surtout les doublons administratifs entre les délégués généraux, les préfets, les maires, les ministres et les agences. Parce que déjà, les préfets coordonnent les mairies. Il y a beaucoup de ministères qui ont des directions départementales qui représentent déjà ces ministères au plan territorial et les maires qui sont déjà responsables de l'administration communale. Donc, il faudra véritablement situer les responsabilités de chacun.
0: Bertin Kaouvi, économiste fondamentaliste et acteur politique.
3: Ce qu'il leur faut, il faut des Béninois qui aiment leur pays, qui aient de la vision, mais de l'ambition de développement pour leur pays. Parfois, j'ai rencontré des paysans, et quand tu les entends parler, projeter ce qu'ils veulent pour leur localité, tu te dis, mais ils connaissent mieux ce que le développement devrait signifier que nous, qui croyons l'avoir étudié quelque part. Donc, il ne faut pas qu'on dise, c'est un universitaire, il vient de Harvard, il vient de Calavi. Il faut qu'il ait d'ambition pour sa localité, et surtout qu'il ait une écoute. Et de par le directrice après, on ne devrait pas avoir de conflit, puisque les pôles sont des unités économiques de développement intégré. Ça n'a rien à voir avec qui est maire, qui est préfet, qui est populaire, qui est préfet, qui est populaire ici. Les histoires de chien écrasé, il ne va pas se mêler de cela. Parce qu'avec ses collaborateurs, qu'est-ce qui peut le mieux fonctionner dans mon pôle?
0: Pour l'économiste Aimé Kokou-Dadeyon, c'est une réforme audacieuse et salutaire. Mais l'attente des résultats escomptés est conditionnée par quatre critères sur lesquels les acteurs impliqués doivent y veiller, analyse-t-il.
1: Première condition, c'est qu'il faut intensifier davantage l'investissement dans les infrastructures productives. La deuxième condition, c'est qu'il faut améliorer l'accès au crédit des populations. Il faut, comme troisième condition bien sûr, améliorer davantage le capital humain. Il faut, comme quatrième condition, développer davantage les chaînes de valeur locales.
0: Justement conscient des enjeux, le ministre de la décentralisation appelle déjà à une mobilisation collective autour de cette nouvelle organisation. Janvier Yawedeou.
4: Le pôle de développement territorial constitue un levier de transformation économique et sociale de nos territoires. Leur mise en œuvre appelle une coordination étroite entre les délégués généraux, les préfets, les communes et l'ensemble des concernés. Notre responsabilité collective sera de faire de cette nouvelle organisation un dispositif efficace au service de la création de richesses, de l'emploi et de l'amélioration des conditions de vie de nos populations.
0: Le chef de l'État fait également de la mobilisation et l'engagement des priorités autour de cette réforme. Romuald Wadaï.
24: Si nous souhaitons opérer le développement profond à la base, nous devons même dans nos attitudes au quotidien remettre en cause un certain nombre de choses. En repartant d'ici, madame, monsieur les maires, les préfets, vous prenez l'engagement personnel de dire ce que mes yeux voient, qui constitue des freins, je ne laisse plus passer. Il faut de la pédagogie, pas de violence. Faut pas brutaliser les gens. Vous donnez l'exemple.
0: L'acteur politique Abdelaziz Abdoulaye attend un impact de ces pôles sur les populations et une réelle complémentarité entre ces territoires.
22: Nous espérons que les investissements vont suivre et que les populations locales et les collectivités territoriales puissent bénéficier des opportunités qui seront créées. Également, nous espérons que ces pôles vont être complémentaires et non concurrents, afin que chaque territoire puisse jouer un rôle dans une dynamique de synergie. La réussite de cette stratégie dépendra donc de sa capacité à transformer les potentialités territoriales en activités économiques concrètes.
0: Du discours à l'action, des potentialités aux résultats, l'entrée en scène des pôles territoriaux ouvre une nouvelle séquence du développement du Bénin. Ce sont désormais les réalisations concrètes qui permettront d'en mesurer la portée.
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Vamos fondateur. Comité central du parti de la révolution populaire congolaise. Préfet de la province de la Takoura. Le militant exemplaire que nous serons maintenant. Et que nous serons éternellement. Et rester fidèles à nos engagements historiques. Du 9 novembre 1972. Du 9 novembre 1974 et du 30 novembre 1975. Aïe, à

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3: Aïe.